0: Sur Skyrock, on est premier sur le rap. Passez une bonne nuit. C'était Tiakola qu'on vient d'écouter sur Sky. Tiakola qui nous prépare un nouvel album pour le mois de septembre. Premier extrait qu'on vient d'écouter, c'était Mélo Décalé sur Skyrock, la radio des numéros 1. Bonne nuit à vous tous. On va continuer avec le son de Naïka, les franco-haïtiennes. Elle chante en plusieurs langues, en français, en anglais, en créole aussi. Elle monte en puissance dans le monde entier. Là voici Naïka. On l'écoute maintenant sur Skyrock avec One Track Mind. Naïka, PLK, et il y a aussi CJ, le son de New York, le classique, avec Whoopty sur Skyrock.
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0: forcément sur Skyrock. Bah oui, on est premier sur le rap avec Gims. Gims et Mauvais Joe de Triangle des Bermudes. On va écouter Vive la Monnaie sur Skyrock. Toute la nuit, on est là en direct. Hein, ça bouge pas. Si vous êtes sur la route des vacances, si vous profitez des vacances tranquille, Team Massomniac à l'écoute de Skyrock. Et si vous taffez, bon courage à vous. On va continuer très très fort. Je vous l'avais promis, le classique de New York. Allez, c'est parti, CJ. On écoute Pop Petit sur Skyrock. Et d'ici, c'est Théodora derrière. Et le drama sur Sky. Premier sur le rap.
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0: On est premier sur le rap, on est sur Skyrock. Et quels sont, quels classiques de Gazo que vous écoutez sur Skyrock? C'était Probation. On passe la nuit ensemble en direct avec que des numéros 1. Ça bouge pas, et même de l'oseille. Et ça, c'est une très très bonne nouvelle. 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Il y a Nono qui arrive, Nono la Grinta avec Love You. Il y aura aussi un gros gros classique juste après, classique de Chris Brown sur Sky avec Run It. Très très bon de réécouter ça. Ça fait plaisir. Hein. Le son de Californie, le son de Los Angeles. Chris Brown, Nono la Grinta et Leto aussi arrive sur Sky juste avant 3h du mat.
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Le son de Skyrock toute la nuit en direct avec Tame Impala et Jenny, le remix de Dracula sur Sky. Il est 3h du mat, on repart avec une nouvelle heure de son. C'est Mauvais Joe pour démarrer pilé. Juste après, il y aura rien à gronder. Et je vous passerai aussi Eren Boy sur Skyrock avec Mwebe. C'est Corentin avec vous. Bonne nuit tout le monde.

0: Rock Bad Bunny, c'est Noé Vaillol sur Sky. Bonne nuit à vous tous, on est là et on continue avec tous les numéros 1 en direct. Ça se poursuit avec le son du 9-3. Voici Bilouki, Full, un gros classique de Rihanna juste après. Il y aura aussi Jedi Adinez avec À tes côtés sur Sky.
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1: Le son de Gambi sur Skyrock, on est promis sur Laura. Pouvez l'écouter René Kaovila. La suite du son toute la nuit. On continue avec Shakira, le son avec Burna Boy, le son de la Coupe du Monde. Et encore une fois, quelle journée hier pour l'équipe de France. Ça y est, c'est officiel. Zizou Zidane sera le sélectionneur de l'équipe de France. Et évidemment qu'on est très très fiers. On écoute Dai Dai sur Sky, le son de la Coupe du Monde. Nono La Grinta aussi. Et Pelka débarque avec Pocahontas.

0: Bonne nuit à vous tous avec le son de Skyrock. Promis sur le rap, les numéros 1 s'enchaînent. 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Léto, c'est la suite. Avec Pineapple. Il y aura aussi un gros classique de Bruno Mars et Ariana Grande sur Sky. Et juste avant le Morning Best à partir de 5h du mat.
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0: Merci Coco pour la night, il est 5h du mat. Bonjour, bon réveil tout le monde.
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0: Mais oui, c'est le Morning Best comme chaque matin. On vous réveille les leftos, ceux qui sont déjà très tôt réveillés ce matin debout. Mais bon courage déjà, c'est Emric. Et eux, c'est Big Flo et Oli, vous connaissez non? Ils arrivent avec Picasso. On va se faire les meilleurs moments du Morning de Diffoul. Il y a un gros programme également ce matin. Mais juste avant, on fait un point sur la météo. Alors laissez-moi vous dire que la canicule est de retour, mais ça devrait durer que 24 heures. En tout cas, le pic de la canicule, c'est aujourd'hui. On s'hydrate, hein, les amis. On commence déjà à prévoir les bouteilles d'eau. C'est un grand soleil sur toute la France, avec une chaleur qui va s'installer. Dès ce matin, c'est entre 18 et 25 degrés. C'est plus chaud que d'habitude. 18 à 27 et 18 à Brest et à Lille. 22 à Bordeaux, 25 à Toulouse. L'après-midi, ça monte vraiment très fort entre 32 et 40 degrés. 32 degrés à Lille, 34 à Nice, 35 à Paris et 38 à 40 degrés dans le sud-ouest et le centre également de la France. Donc, protégez-vous et prenez soin des proches également, des grands-parents, des parents, tout le monde, on compte sur vous. En tout cas, c'est parti pour le Morning Best. Le programme est très bien ce matin. On aura la suite de Alicia, vous savez, c'est ce couple qui vit tout près du circuit des 24 heures du Mans. On en parlera avant 6h, il y aura du conseil pas cher. Il y aura également un monsieur très problématique dont on va parler avant 6h du matin. Et puis, est-ce que vous avez déjà dragué au boulot? C'est la question qu'on va se poser juste après Big Flo et Oli, premier son de l'émission, c'est Picasso.

0: Picasso, Big Flo Oli sur Skyrock. 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Hop, on télécharge l'appli et on va dans la rubrique concert pour battre les lives des Big Flo Oli pour nous envoyer des messages aussi dans le studio. Allez, on parle de Drago Boulot avant d'écouter Taï qui anime. Ça sera réanimé dans le Morning Best.
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3: Vous avez déjà dragué au taf? Eh bien attention, vous êtes peut-être dans la compile de l'actu ce matin.
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3: Alors Rémi, notre compile de l'actu qui va nous faire voyager dans le monde entier. On va démarrer par quoi?
4: Allez, on reste en France pour démarrer. On va à Montélimar. C'est un...
3: Nougat.
4: Ouais, c'est ça. C'est un gendarme d'une trentaine d'années qui avait une technique bien particulière. Lui, il récupérait tous les numéros de femmes au cours des enquêtes. Sauf que c'était pas pour enquêter, c'était pour les séduire.
3: Ah, le malin.
4: Et ouais, il a envoyé des messages à une dizaine de femmes. Le premier d'ailleurs était toujours le même. Je vous trouve charmante. Alors l'une d'elles en a reçu quand même 300 avec parfois des photos un peu olé olé, notamment des photos du zigougoui.
3: Il était chaud.
4: Ouais,
3: il a aussi... matraque.
4: C'est ça. Il a aussi essayé de pécho une femme qui sortait de garde à vue et une autre femme, pompier volontaire. Bon, il a été sanctionné et muté en dehors du département.
3: Ah, c'est qu'il est encore gendarme.
4: Il est encore gendarme, mais plus à Montélimar.
0: Ah, oui. Elle est belle, la gendarmerie.
3: Salut les gendarmes qui nous écoutez ce matin. Là, on va aller en Italie. Je vous avais promis qu'on allait voyager, là. On va en Italie. Un banquier qui a une technique un peu spéciale pour draguer. Je vous explique l'histoire. Il envoie à une collègue un petit fichier qu'il n'arrive pas à ouvrir. En tout cas, c'est ce qu'il dit. Et il dit à la collègue, j'arrive pas à ouvrir le fichier, est-ce que tu peux vérifier? En l'ouvrant, la salariée de la banque, sa collègue, découvre une vidéo de 45 secondes. Et sur la vidéo de 45 secondes, c'est une vidéo de cucu.
5: Ok.
3: Voilà, une vidéo de cucu, de plus précisément une vidéo du zizi.
5: De lui-même peut-être.
3: De lui-même et puis une petite vidéo juste derrière.
5: Ah oui.
3: Bon, l'homme est ensuite venu la voir pour lui suggérer qu'ils pouvaient travailler ensemble de manière un peu plus proche. Bon, la meuf est partie voir la direction, mais Fissa est très vite voir la direction, qui l'a viré. Il a contesté la décision en disant « Je veux qu'on me réintègre, je me suis trompé de fichier. »
0: Oh bah mince,
6: ça arrive.
3: J'ai pas fait exprès.
0: Comme quoi, des fois, une boulette est vite arrivée.
3: Oui, hein.
0: Boulette.
3: Voilà. Bon, ça n'a pas convaincu les juges qui ont confirmé son renvoi, donc ils ne travaillent plus ensemble. Et il a même été obligé de payer 5000 euros de frais de justice.
5: Ah quand même.
3: Voilà, pas de chance, sa technique de drague n'a pas marché, la technique du fichier. Et à la place numéro 1.
4: La direction l'Italie où un agent de sécu était quand même moins fin que ton banquier. Lui s'est carrément fait surprendre
3: J'étais pas super fin non plus.
4: Ouais, pas super fin, mais là on est quand même au top de la non-finesse. Il s'est fait surprendre en train de s'astiquer le zigouigoui dans les chaussures à talons d'une commerciale
3: pour la séduire.
4: L'entreprise. Voilà. elle l'utilisait pour ses rendez-vous extérieurs. Donc les chaussures étaient constamment dans son bureau. Elle les mettait juste donc quand elle devait partir. Mmh. Et entre temps, l'agent de sécu s'est fait plaisir à plusieurs reprises. Bon, forcément il s'est fait prendre, il a été très très mal à l'aise. Alors il a tenté le tout pour le tout. Tu me fais tellement d'effets, hein, lui a-t-il dit. Elle a refusé un rendez-vous avec lui et elle a porté plainte.
3: Elle a bien fait. Non mais c'est vrai, moi à sa place, je fais pareil, je porte plainte. Et ben voilà, il faut pas draguer n'importe comment. C'est le petit conseil qu'on peut vous donner ce matin.
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du bon son dès le matin et puis on se tape des barres aussi, c'est le morning best sur Skyrock. Et même si on se tape des barres, je tiens quand même à adresser tout mon soutien et toute ma force à celles et ceux qui sont actuellement en Gironde dans les Landes, puisque ça fait des jours que vous luttez contre le feu, il y a des habitations qui ont été détruites, c'est dramatique ce qui se passe. Donc voilà, je vous envoie plein de courage, ça vaut ce que ça vaut, mais c'est de l'amour et c'est très sincère. Courage à ceux qui sont concernés de près ou de loin par ces incendies, et puis ceux qui sont également sur le front, hein, je pense aux pompiers ou encore aux bénévoles. S'il y en a qui sont réveillés parmi nous ce matin, n'hésitez pas à nous adresser un petit message. Nous, en tout cas, on vous envoie de la force sur Skyrock. Le morning buzz se poursuit. Dans un instant, on parlera de ce couple qui vit tout près du circuit des 24 heures du Mans. Autant vous dire que c'est assez désagréable. C'est après Michael Jackson. Là, c'est parti. Billie Jean sur Skyrock.

0: Bon réveil, bienvenue sur Skyrock, c'est le Morning Best. Tout à l'heure, il y aura Vincent aussi qui débarque. L'été du Morning de Difool l'a pas loupé. En gros, même pendant les vacances, même pendant l'été, vous pouvez compter sur nous. On vous diffuse le meilleur de ce qui a déchiré durant la saison chez Difool, notamment ce couple qui vit tout près du circuit des 24 heures du Mans. Avant d'écouter Bad Bunny sur Skyrock et Nova Yol.
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2: Bonne journée sur Skyrock, merci de vous réveiller avec nous. On est là tous les matins. Attention, attention, c'est Alicia qui est là avec nous. Alicia des 24 heures du Mans. Bonjour Alicia. Bonjour. Alors, comment ça va? Ça va? Hey, c'est ça toi va. Qu'on a écouté tout à l'heure. Ça fait quoi de s'entendre sur la radio quand on se réveille?
3: Ben, je sais pas, parce que moi je l'ai pas entendu. J'ai reçu des messages me disant qu'on parlait de moi et de mon chéri, mais si, j'ai pas pu écouter, si j'ai au travail.
2: Alors, c'est toi qui a vécu les 24 heures du Mans pendant une semaine, parce qu'on se dit 24 heures, c'est une journée. Non, ça dure pendant une semaine. Pendant une semaine, t'as des voitures qui passent devant chez toi.
3: Ah, c'est énorme. Bon, là, c'est un peu dur, hein.

0: commentaires de fans qui nous ont dit vous avez tellement
1: trop de chance.
0: Quoi.
1: Bah ouais.
2: Eh ben, ce matin, vous étiez à la une du morning. On t'embrasse, ouais. Alicia. Bonne journée au travail. Bah. Bon courage. Hein.
0: Merci infiniment.
3: Au revoir, Alicia.
2: Salut, Alicia.
1: Repose-toi un peu.
2: Bisous. Ouais. Salut, Alicia.
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0: De 5h à 6h, c'est le morning buzz sur Skyrock, c'est Aymeric. Et sachez-le, en ce mercredi 29 juillet, ça va être la journée la plus chaude de la semaine. La canicule est de retour, mais ça devrait durer moins longtemps que d'habitude. Voilà, en gros, le pic c'est aujourd'hui, je pense vendredi aussi, c'est pas fou, mais d'ici ce week-end, ça sera terminé. Grand soleil en tout cas et grosse chaleur ce matin, entre 18 et 25 degrés, ça monte particulièrement du côté de Brest, de Lille, de Bordeaux et de Toulouse et Perpignan. Cet après-midi, entre 32 et 40 degrés, pensez vraiment à vous hydrater. 32 le minimum pour Lille, 34 à Nice, 35 à Paris et jusqu'à 40 degrés du côté de Marseille ou Bastia. Voilà, le morning buzz se poursuit sur Skyrock. On passe aux conseils pas chers, les conseils pas chers collector. Et dans pas longtemps, il y aura pilé sur Skyrock.
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2: Bonjour Romano, c'est l'heure des conseils pas chers.
3: Bonjour, bonjour.
2: Bonjour, bonjour. Tiens, parle-nous de carriole en camping. Est-ce que c'est super de faire du camping avec carriole?
4: Ah non, elle a peur de tout.
5: Ah bah tu vois.
3: Ah oui.
4: Ah bah ouais, parce qu'en fait, elle a peur qu'il y a des gens qui rentrent dans la tente, donc elle dort pas de la nuit.
5: Ah ouais, ouais.
4: Et sinon, elle voudrait mettre des cadenas à la toile de tente. Mais je lui dis, il y a personne qui va rentrer.
2: Bah oui.
5: Bah qu'est-ce que t'en sais que personne va rentrer?
3: Mais personne va rentrer.
4: Parce que les gens sont civilisés, en tout cas à peu près.
2: Bah tu sais, il y a plein de gens qui font du camping, c'est super le camping.
5: Je sais, mais moi j'aime pas.
2: T'aimes
5: J'ai
2: pas.
5: Peur.
2: T'as peur.
5: Je sais pas.
2: Mais tu dors vraiment pas de la
5: nuit.
2: Ah,
5: je peux ne pas dormir de la nuit, les yeux ouverts toute la nuit assise à écouter, à attendre. Ouais. Attendre que quelqu'un rentre.
2: Ok.
5: Bon, couteau à la main.
2: Donc évite le camping pendant ces vacances, Romano. Tu
4: conseilles. Non, mais c'est pas prévu. C'est pas prévu.
2: Oui, t'as raison. Alors, qu'est-ce qu'on fait ce matin pour gagner de l'argent?
4: Bon, attention si vous confiez votre logement à un ami. Mmh. C'est arrivé à un couple de Béthune.
3: Ouais.
4: En fait, les gens sont partis en vacances et se sont dit, bon bah vas-y, vu que la maison, il doit y avoir des travaux dedans, on va confier les clés à un ami. Le mec s'est pas fait chier, il l'a reloué à des gens.
2: Je veux faire confiance à ses amis.
4: Alors lui, il a expliqué, ouais, j'avais des problèmes de thunes, donc bon, j'avais pas le choix, etc. quoi.
2: Ouais.
4: Ouais, bah t'es content du voyage. Ouais. Bah moi ce matin, ça m'a donné une idée. Mmh. Je vais proposer aux familles qu'on va appeler de louer leur appartement. Je vais dire que j'ai trouvé un appartement, que j'ai trouvé des gens pour mettre dedans pour les vacances. Et on fait 50-50, tu vois. Je suis un peu agent immobilier, quoi.
2: Ah, tu es un peu Stéphane Romano Plaza.
3: Wow. C'est ça, ouais.
4: Tu ouais, ou oui, voilà.
2: Voilà,
3: ouais, c'est vrai.
5: Ouais. Y a pas mieux comme agent immobilier, là?
4: Bah, c'est le plus connu, malheureusement.
2: C'est Romano Plaza.
3: Et ouais.
2: Allez,
3: génial.
2: C'est parti. On a des
4: Allez, on y va.
3: Ça y est, c'est bon. Ouais.
2: Allez, on les appelle. On va donc mettre leur appartement en location. C'est parti, on va chez qui?
3: On démarre chez Jeannot.
2: Attention. Si Jeannot est là. Il est là.
4: Allô Jeannot?
6: Ah non monsieur, vous faites erreur.
4: C'est pas la femme de Jean?
6: Pas du tout.
4: Vous êtes qui vous?
6: Qu'est-ce que ça peut vous faire qui je suis?
4: Bah tu calmes-toi ma chérie, on pourrait peut-être se rencontrer.
6: Ouais, va te faire foutre.
4: Voilà. C'est très gentil mon amour.
2: C'est très gentil. Elle est partie. Et voilà. Bon contact.
4: Très bon contact.
2: Ouais. T'aurais dû dire je suis Romano Plaza.
3: Grave.
4: Ouais, mais je suis sûr que ça aurait cartonné. Là. Mais je vais pas dire que je suis Plaza.
2: Tu veux pas, t'as peur que ça
4: mec,
2: se fasse foirer.
4: Mec, il est avec des
2: emmerdes. Ouais. Ça se foirer, tes conseils pas chers. Bon, désolé pour le premier, on en a un autre.
3: On enchaîne chez Daniel.
2: Chez Daniel. J'espère qu'ils seront aussi sympas que la femme de Jeannot, qu'on a eu il y a un instant. Yo Daniel.
7: Oui, bonjour.
4: Ouais, bonjour, tu vas comment? Daniel?
7: J'entends mal.
4: Oui, c'est Daniel?
7: Oui.
4: Ouais, comment tu vas?
7: Très bien, la forme.
4: Bah, nickel. Tu sais, j'ai mis ton appartement en location sur Airbnb, là, pour les vacances.
7: Mais non, mais j'ai rien, tiens.
2: Il va leur filer sa forme.
4: Oui, bonjour madame.
8: Oui, bonjour.
4: Oui, donc comme j'expliquais à ton mari, mais qui a rien compris, j'ai des locataires là qui arrivent chez vous à partir de ce midi. Là, j'ai loué ton appartement sur Airbnb.
8: Ah ben, ça m'étonnerait parce qu'on est à la campagne et puis on est en pavillon, alors.
4: Ah ben, oui, non, mais je sais que... je sais, c'est même étonnant que j'ai trouvé des gens pour venir dans un coin pareil.
8: Ben, c'est pas un coin pareil, c'est un coin qui nous plaît déjà, pour commencer.
4: Ouais, ben, par contre, il va falloir débarrasser le plancher parce que moi, j'ai des gens qui arrivent ce midi.
8: Ah ben, je suis désolé, je débarrasse pas le plancher chez moi.
4: Ah ben, si, mais on fait 50-50, hein. J'ai loué
8: non,
4: ça...
8: Non, il n'y a pas de 50-50, alors.
4: Ah mais c'est trop tard, moi, c'est signé, hein.
8: Mais ben ça m'étonnerait, hein.
4: Ah,
8: je dis tout de suite que vous allez recevoir une plume dans le cul, hein, si vous arrivez ici. Vous le dis tout de suite, hein.
4: Non, mais tu récupères tes culottes tout le merdier, là, et puis il faut débarrasser le plancher avant midi, hein.
8: Ben, pauvre rigolo, ben, je sais pas qui tu es, mais là, t'es vraiment un rigolo, hein.
4: Ouais, allez, ben moi... Non, mais je vous donne 200 euros, hein. On fait 50-50.
8: Je vous donne 200 euros, j'en ai pas besoin.
2: Oh. Allez. On fait 50-50.
4: Allô.
2: Je t'avais dit, tu aurais dû te présenter comme étant Stéphane Plaza. Faites gaffe si vous prêtez votre appartement à un pote, si vous laissez les clés à un pote, ça peut... Bah, vous pouvez vous retrouver sur Airbnb.
0: Ouais.
2: Sans être au courant.
0: Attention.

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0: Merci d'être à l'écoute du Morning Best en ce mercredi matin. On se réveille avec du bon son, culture dans pas très longtemps, Méli Mélo, Vincent qui débarque à 6h pour l'été du Morning de Difool. Et puis on va se concentrer sur quelqu'un, un monsieur un peu problématique, il a des petits soucis avec les culottes notamment. Oui, c'est avant 6h dans le Morning Best, bougez pas.
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1: Allez, c'est l'heure de notre reportage, grand reportage dans le morning. Il est arrêté par la police, des gens appellent la police parce qu'il y a des gens qui... Enfin, il y a un mec qui est rentré dans leur jardin.
2: Cambriolage en cours.
3: Le cambriolage a lieu en ce moment même et les occupants sont dans leur maison.
1: Ah.
3: Ce sont eux qui ont appelé la police.
1: Eh oui, intervention de la police, flagrant délit.
3: L'individu est surpris en flagrant délit en train de rôder dans le jardin.
2: Oui. Au sol, les mains sur la tête.
4: Je voulais prendre juste les chaussures de sécurité, monsieur.
1: Oh, il voulait voler les chaussures de sécurité.
2: Tu voulais prendre les chaussures de sécurité?
4: Je n'ai jamais cambriolé une maison que je voulais.
5: Et là, tu fais quoi, là, mon lapin?
4: Et comme j'ai pas de chaussures de sécurité, ça, il voulait vous emprunter vos chaussures, mais je les aurais rendues.
5: Ouais, oui, bien sûr.
1: Voilà, il voulait prendre les chaussures, il les aurait rendues après. Bon, en fait, c'est pas du tout des chaussures de sécurité qu'il voulait voler.
3: Dans ses poches, plusieurs petites culottes de femmes.
4: C'est à mon ex-copine.
1: Oui, bien sûr. C'est que mon ex-copine, je me balade avec. Je les mets partout, les petites culottes.
6: Gros, il a des culottes de partout, là.
4: Ah ouais, mais c'est à moi. Mais bon, j'ai pas voulu des culottes, c'est pas à monsieur ni madame. C'est à moi, monsieur.
1: Bien sûr. C'est à moi, mais on se balade tous avec des culottes mais partout. Oui. On sait jamais si ça peut servir. Hein.
4: Ça, c'est à moi, monsieur. C'est à ma copine. Ça.
1: Ah, bien sûr.
4: Ça n'a rien, j'ai pas voulu des petites culottes, mais j'ai pas voulu des petites culottes.
7: Elle est en galère un peu.
4: Non, ça, vous pouvez regarder. Hein, ouais. Ça, c'est à moi.
5: C'est étrange, quand même, non?
4: Parce que j'ai un peu fétichiste.
1: Oui, c'est donc ça, ça y est, c'est notre dingo du jour.
3: Ce qu'il était venu voler se trouve peut-être au fond du jardin. Les petites culottes posées sur l'étendage.
2: Vol de culottes.
4: Mais non, mais monsieur, c'est à moi.
2: Non mais franchement, vol de culottes carrément.
7: Monsieur, tout est à lui.
1: Les keufs, c'est hallucinant. Oui, t'imagines, le mec rentre dans le jardin, effraction, pour voler des petites culottes. Et la police fait l'enquête jusqu'au bout.
2: Hey, franchement, je suis sûr, elles sentent encore la lessive.
4: Mais c'est à moi.
2: Elles sentent la lessive de l'étendoir.
1: Et t'imagines?
4: Si, du monde des culottes. Je vous garantis que c'est vrai.
1: Vérifie, heureusement qu'elles sentent la lessive, t'imagines?
7: Il a pas volé les culottes sales.
1: Non, il vole des culottes propres, tout le temps.
8: Donc le monsieur se balade en fait avec 1, 2, 3, 4, 5 culottes de femmes.
1: Attention.
8: Et il a un porte-jartel sur lui.
7: Oh, génial.
1: Trop mignon, super le dingo.
8: Là, je suis sans voix, c'est vraiment la première fois.
4: C'est la première fois,
8: la première fois là, que je vois ça. Là, quand même, là.
1: Ouais, un mec en porte-jartel qui vole des culottes, c'est magnifique. Et pourquoi il vole des culottes? Il l'explique.
2: Il va falloir que tu t'expliques sur les culottes. Hein.
4: Bah, écoutez, monsieur, c'est simple. Les culottes, je suis fétichiste. Je me branle avec.
1: Voilà.
7: Mais non.
4: Toutes ces culottes-là, c'était à mon ex-copine. Ah. Vous voulez tout savoir? Voilà. Par contre, elles sont propres.
1: Ah, bah ça va. Bonne nouvelle alors. Hein.
7: Bah oui.
1: Bon, voilà, il l'a arrêté.
7: Oui, ah voilà. Oui. Bon, bah tant mieux.
1: Il l'aurait été. C'est mieux. Tant mieux.
7: Après, tu te fais cambrioler, on te vole tes caleçons ou tes culottes. En vrai, t'es pas si mécontent.
9: Ah bah, je préfère qu'on me vole mes caleçons et mes culottes que.
7: Que des bijoux, des trucs.
1: Je me dis juste qu'il y a un dingo qui est rentré chez moi quand même.
7: Ouais, pareil.
1: Il y a Pataya du 51 qui nous envoie un message qui dit: nous sur Reims, et il y a une paire d'années, il y a des gens, ils volaient des maillots de bain la nuit.
7: Ah ouais,
1: c'était peut-être notre dingo du jour.
7: C'est peut-être le même, ouais.
1: On l'a trouvé, il a été arrêté, Pataya, t'inquiète pas.
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Et vous êtes tous les bienvenus, il est déjà 6h, nous sommes le mercredi 29 juillet, le milieu de la semaine, les numéros 1 des vacances, les numéros 1 de l'été, les inédits du morning de Difool, c'est tous les matins sur Skyrock, c'est dans l'été du morning de Difool, vous allez retrouver le son de la Coupe du

0: L'été du morning de Difool, on va attaquer l'émission avec un bon gros double appel qui déchire comme on les aime. Vous allez retrouver dans la matinée votre horoscope de l'amour, vos conseils pas chers également, les conseils pas chers de Romano, vos réveils de star également, et puis du cash, de l'argent à gagner sur Skyrock. 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Rémi,
1: oui,
0: on te retrouve pour bien évidemment faire le point sur l'actu et sur le sport et on attaque avec la météo.
1: Ouais, la canicule bien installée là sur une partie du pays, l'alerte orange est déclenchée dans 16 départements de la Gironde et du territoire de Belfort à la Drôme. Nette domination du soleil aujourd'hui, quelques nuages résistent près des côtes vers le Roussillon, en Bretagne, en PACA et sur le Pays Basque. Pareil cet après-midi sur les Alpes, la Corse et les Pyrénées où des ondées sont possibles. Des orages à prévoir ce soir et la nuit prochaine en Nouvelle-Aquitaine. Les températures ce matin, 17 à Lille, 19 à Marseille, 20 à Lyon et à Paris. Dans l'après-midi, comptez 26 dans le Finistère, 27 sur la côte basque, 30 dans l'Hérault, 33 dans les Bouches-du-Rhône, 35 en Normandie, 36 près des frontières du Nord, 37 en Bourgogne, en Alsace et en région parisienne, 38 dans la Sarthe, 39 sur la Haute-Garonne, dans la Loire, le Massif central et en Vallée du Rhône, 40 sur le bassin aquitain et dans le Tarn, 41 en Corrèze et 42 dans le Lot. La pollution, c'est mauvais, les indices entre 3 et 6.
0: N'oubliez pas votre horoscope de l'amour tout à l'heure aux alentours de 7h05 et la Rémi, c'est parti pour l'actu.
1: Les pompiers toujours mobilisés en Gironde, 110 blessés sur les différents sinistres actuellement en cours, 14 reprises de feu importantes constatées hier notamment dans le secteur de l'Esch-Cap-Ferré. L'incendie est stabilisé mais toujours pas fixé. 4000 touristes ont été évacués préventivement de Lacanau. En revanche, 60 000 personnes qui vivent dans la métropole bordelaise sont autorisées à regagner leur domicile. Le feu toujours en cours en Corse à Corté avec encore de gros moyens engagés sur place. Les flammes sont fixées sur la commune de Pontévez dans le Var. Incendie qui a parcouru 4500 hectares. Un homme de 23 ans a été mis en examen à la suite d'une série de départs de feu d'origine volontaire. Il est soupçonné d'avoir provoqué des incendies dans différentes communes qui ont entraîné la destruction de plusieurs hectares de forêt. L'individu a été placé en détention provisoire. Dans le reste de l'actualité, le pire redouté au Japon. Déjà 13 morts et de nombreux disparus après l'effondrement de l'étage d'un centre commercial. Conséquence d'un violent séisme hier dans le sud-ouest du pays, les recherches se poursuivent. Plus de 9000 personnes ont trouvé refuge dans des centres d'évacuation. Bilan, vous l'avez compris, encore très provisoire. Regain de violence au Moyen-Orient après plusieurs jours d'accalmie, les gardiens de la Révolution annoncent avoir frappé 3 pétroliers qui tentaient de franchir le détroit d'Ormuz cette nuit. L'armée américaine affirme avoir intercepté des missiles lancés par l'Iran.
0: On passe au sport, Rémi.
1: Ouais, bienvenue chez toi. Ce sont les mots de Kylian Mbappé sur les réseaux adressés à Zinedine Zidane. Il est depuis hier le nouveau sélectionneur des Bleus. Ça y est, contrat signé jusqu'en 2030 avec l'Euro 2028 en ligne de mire et bien sûr la Coupe du Monde organisée par l'Espagne, le Portugal et le Maroc. Un retour triomphal 20 ans après avoir quitté l'équipe de France. Zizou a fait part de son rêve d'entraîner la sélection nationale. Il n'attendait que ça depuis son départ du Real et a décliné toutes les propositions qui lui ont été faites. Le nouveau technicien promet qu'il donnera tout pour cette équipe, pour que cette équipe continue de gagner.
0: Eh ben merci beaucoup Rémi, et toi tu vas continuer, tu mettras tout pour nous informer, nous raconter un petit peu tout ce qui se passe dans l'actuel
1: sport.
0: Et on va te retrouver un petit peu plus tard dans le cours de la matinée.
1: À tout à l'heure.
0: Le double appel de Difool pour attaquer cette émission à 6h05, c'est juste après Shakira et Burna Boy.

0: René Caovilla, Gambi, sur Skyrock, dans l'été du Morning de Difool. Il est 6h11, vous allez retrouver le jeu de la banque dans quelques secondes. On va jouer aux auditeurs en norme, hein, des questions que Difool va vous poser. Ça sera 50 euros par bonne réponse. Juste avant, c'est l'heure de retrouver vos familles, les familles du double appel sur Skyrock. Neika, la franco-haïtienne aussi, avec One Track Mind, et Tiakola avec Mélo décalé.
1: 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Allô?
2: Oui?
1: Bah qui est à l'appareil ?
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4: On va voir si les Français sont de bonne humeur. Le test de la bonne humeur, c'est l'heure du double appel sur Skyrock.
5: Allô ?
1: Allô ?
5: Ouais ?
1: C'est qui ? Est-ce que ta grand-mère fait du vélo ?
5: Alors, et si je te réponds oui ?
4: Alors oui ?
5: Oui, elle fait du vélo.
6: Oui.
4: Ah, il n'a pas la suite de la blague.
5: Alors, elle, il a oublié.
4: Il y a une suite à la blague ?
2: Arrêtez, espèce de connard.
5: Restez poli, madame.
2: Ouais, ferme ta gueule, espèce
5: ouais.
2: de
5: con. Ouais, tu te calmes.
2: Va te faire enculer.
5: Ouais, parle bien, va.
4: Sois poli, t'as raison.
5: Vilaine.
4: Ah ouais.
7: Votre correspondant vous a mis en attente.
5: Vas-y, rappelle-la.
4: Elle nous a mis en attente. Bon, alors.
2: Non, on voit pas, hein, d'accord.
5: Bon. Madame, faut arrêter de crier, hein, si vous êtes malade
2: des nerfs. Ferme ta gueule.
5: Bah, si t'es malade des nerfs, faut prendre des cachets.
4: Elle est super. Ça fait combien de fois que tu l'as appelé, Guigui?
6: Je sais pas, deuxième fois, je crois, c'est tout.
4: Bon, on peut en faire une troisième.
6: Allez,
4: en général, on les appelle deux fois, pas plus. Mais pour elle, parce qu'elle est super, allez, on lui donne une troisième chance.
6: Ah, elle aime bien.
4: C'est elle?
6: Ouais, bah oui.
4: Allez, c'est
6: elle. Là.
4: Allô?
1: Fais gaffe, espèce de fils de p***, parce que moi je vais te buter, espèce de gros bâtard.
5: Vous pourriez être poli, monsieur, hein, quand vous appelez les gens. Hein.
6: Oui.
1: J'en ai rien à brûler de ta gueule, moi.
5: Tu veux que je.
1: J'en ai rien. Non, moi tu me connais pas ou je te connais pas.
5: Tu veux que je vienne te mettre une calotte?
1: Arrête de m'emmerder.
5: Parle moins fort.
1: Ouais, c'est ça, ouais. Moi je t'emmerde.
5: Baisse d'un ton.
4: Pourquoi tu es si agressif?
1: Fils de p***.
5: Alors je suis docteur et. Tu es malade des nerfs.
4: Trouve.
5: C'était le mari de la bonne femme ou pas?
6: Non, même pas en plus.
5: Ah bah il devrait.
4: On aurait dû faire les connecter ensemble tous les deux.
5: Faut faire une rencontre les deux.
4: C'est dommage, on n'était pas ça.
5: Allô?
4: Non mais les rappelle plus. Hein,
2: oui, bonjour. Ça fait deux fois.
5: Oui, alors, bah madame, il faudrait peut-être arrêter de nous appeler. Hein, votre
2: c'est, vous qui nous a, c'est vous qui appelez.
5: Ah,
2: donc arrêtez, s'il vous plaît.
5: Pas du tout, madame. Je pense que vous avez un problème mental qui vous fait appeler le téléphone.
2: Non, pas du tout.
4: Excusez-moi, je suis une troisième personne.
2: Je suis sur un fixe.
4: Oui, et je suis une troisième personne. Moi aussi, je suis sur un fixe. Je vous entends discuter, madame, avec un monsieur chauve.
5: Bah, moi, je suis pas sur un fixe, je suis sur une chaise, comme tout le monde.
6: Mais
4: allô?
2: Okay, d'accord, c'est quoi, je vais appeler le commissariat?
5: Bah écoutez, madame, moi je leur dirai ce que vous faites au téléphone et c'est pas très glorieux à votre âge, madame.
4: Voilà, bien dit ça.
1: Après, ben, j'ai jamais de dents.
5: Alors, monsieur, il faut mettre des dents parce qu'on comprend pas, là.
6: Les bâtards.
5: Non, monsieur, là, faut faire. Monsieur, là,
6: c'est trop, là.
5: Moi, je veux bien faire tous les efforts du monde. Mais monsieur, là. Non, mais monsieur, faut mettre vos dents.
1: Je vais défendre la gendarmerie, hein.
5: Mais on ne comprend pas ce que vous dites, monsieur.
4: Ils comprendront pas.
1: Ouais, ben, faites attention à vous autres.
5: Do you speak French?
4: Faites attention à vous autres. Fini, il est terminé. Ah, il va mettre ses dents. Ben voilà, suivi de conseil.
6: Ben voilà, parfait.
4: Il va mettre ses dents.
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1: Attention, voici tout de suite notre jeu de la banque sur Sky. Il y a Enzo, tiens, qui va péter la banque avec nous. Salut Enzo.
2: Salut les gars, ça va?
1: Salut. Bordeaux. Enzo.
3: Salut.
1: 19 ans bordelais, toi Enzo, c'est ça?
2: C'est ça.
1: Tu vas être opposé à Angela de Paris. À Paris, il fait un temps de ouf aussi.
2: Oui.
1: Salut Angela.
3: Salut.
4: Salut l'équipe.
1: C'est l'heure de jouer ensemble. Il y a plein de billets de 50 euros pour vous, pour vous mettre bien dès le réveil. Et on va jouer aux auditeurs en or. C'est vous, nos auditeurs en or. Enzo contre Angela. Faites-vous un petit bisou quand même là.
2: Bisous, bisous.
1: Bisous, bisous. Enzo et Angela, il me faut la top réponse. On a demandé aux Français, à 100 Français, si vous recevez, première question, une déclaration d'amour par SMS, une déclaration d'un numéro inconnu. Qu'est-ce que vous faites tout de suite?
2: Je supprime.
5: Moi, je bloque. Hein.
1: Ah, je supprime, je bloque. C'est la top réponse. Bravo, ouais. Angela. Tu as devancé Enzo.
2: Oui.
1: Eh oui, tu gagnes 50 euros. Enzo, t'as l'excuse de la canicule de Bordeaux.
2: Ouais, voilà, c'est ça, c'est la chaleur.
1: Je bloque, je l'efface en numéro 1. Je me demande qui c'est. Donc, il répond, tu demandes qui c'est en numéro 2. Je le garde sans rien faire en numéro 3. Je dis que c'est une erreur. Ah, tu réponds et tu dis que c'est une erreur. Et en 5, quand même, j'appelle.
3: Ah ouais, moi j'appellerai, je pense.
1: Ah, toi t'appelles?
3: Ouais, par curiosité.

0: quand t'es amoureux, toi.
1: Ouais, voilà, exactement. Ouais.
2: Non, mais quelque part, c'est beau aussi. Hein.
0: Alors, c'est pas ça qu'on partage à la maison, mais tu vas voir qu'il y a un petit, il y a un petit rapport. Je vous envoie deux mugs Skyrock parce que vous êtes amoureux, donc vous aurez vos deux mugs à tous les deux.
2: Allez,
1: merci du cool.
2: Et deux brosses à dents.
0: Ou alors un mug pour deux, hein, comme ça vous buvez dans le même.
2: Voilà.
0: Les verres, on nous disait là, c'est le message de Lampion là sur l'appli Skyrock. Les verres, ouais, boire la même bouteille pour Kent.
3: Ah, ça, c'est pas possible.
0: Il y a Midju qui partage des sous-vêtements. Tu mets des strings.
2: Sympa.
0: Beau gosse. Non, c'est pas les sous-vêtements. Adriano, il proposait les sous-vêtements. Maeva proposait les sous-vêtements. Marjo proposait les sous-vêtements. Non, c'est pas les sous-vêtements. Il y a 01 53 40 30 20. Qu'est-ce qu'on partage à la maison sans savoir? Allô, allô.
4: Salut l'équipe.
0: Salut, c'est
2: salut.
0: Qui
2: salut.
5: Salut. Salut.
0: Comment tu t'appelles?
4: Skylar.
0: Skylar, comme Skyrock, mais ouais, avec un lard à la fin.
4: Skyrock. J'ai eu la blague toute ma vie.
0: C'est pas vrai. C'est pour ça que tu nous écoutes alors.
5: C'est mignon.
0: Bon, oui, alors Skylar.
4: Tous les matins.
0: C'est quoi que tu partages à la maison avec ton chéri?
4: Alors, le matin, quand on est très pressé, on partage une tasse à café.
0: Ah, vous prenez la même.
4: On fait un café pour deux et on partage le café.
0: C'est mignon. Ça, un côté tout mignon, vous savez, ça m'a tout ému.
3: N'importe quoi.
0: Et la tasse à café tous les matins. C'est mignon. Vous êtes que deux à la maison?
4: On est deux avec un chien. Et heureusement, le chien ne boit pas de café.
0: Oh, et pourquoi?
2: Dommage.
0: Alors ça, moi, je...
2: Par contre, les verres d'eau, ils tapent dedans, quoi.
0: Mais il doit se sentir exclu.
4: Non, ça va, il a sa petite gamelle à côté, il déjeune quand même avec nous entre deux gorgées.
0: Qu'est-ce qu'il y a, Cariole?
3: C'est trop mignon.
0: Cariole, elle aurait aimé que vous vous mettiez à quatre pattes tous les trois autour de la gamelle.
5: Mais ouais.
3: Non, quand même pas.
4: Bon, non, on va pas aller jusque-là.
0: Qu'est-ce qu'on partage? Merci, tu quittes pas, on t'envoie ton mug, le mug à la maison.
2: Bisous.
0: Comme ça, merci. Vous boirez le café avec nos têtes dessus, c'est rigolo.
4: Pourquoi pas?
0: On t'envoie ça, bisous.
3: Bisous.
0: 01, raccroche pas. 01 53 40 30 20, Standard Express, Skyrock, bonjour.
6: Bonjour.
0: Bonjour, c'est qui?
6: C'est Mounia.
0: Salut Mounia.
2: Salut Mounia.
0: Alors, vous êtes combien à la maison, Mounia?
6: On est 6.
0: 6? Ah ouais. Alors, tu vas voir, l'info, elle va vraiment t'intéresser parce que plus vous êtes, plus ça fait peur. C'est quoi que vous partagez à la maison en famille?
6: Alors, en fait, on est 6 parce qu'on a 4 enfants. Et moi, le truc que je partage et que j'en ai marre, c'est mon lit avec monsieur parce qu'il fait des positions la nuit, j'en peux plus.
0: C'est quoi, il fait? Il fait des positions genre yoga la nuit, c'est des trucs improbables.
6: Non, mais il fait des trucs, je sais pas s'il est genouillé, je sais pas s'il y a du monde dans sa tête.
0: Il est genouillé. Bon, alors, c'est le lit, oui, on le partage. Mais il y a un truc que vous saviez pas. Je suis sûr que vous ne saviez pas, moi j'étais pas au courant. Une étude de l'université de Trento en Italie.
6: Okay.
0: Une étude qui prouve que les personnes qui vivent sous le même toit échangent leurs bactéries intestinales, quelles que soient les relations que vous ayez, quelle que soit la proximité des relations. Donc en fait, quand on habite dans le même endroit, on échange du caca.
5: Ah ouais. Mais comment ça se transmet exactement?
0: Ça t'intéresse, hein?
5: Bah oui.
0: Les frères, les sœurs, les parents, les enfants, les colocataires présentent un nombre similaire de souches microbiennes de caca à l'intérieur d'eux quand on analyse le caca des gens.
5: C'est donc génial. On partage notre caca.
0: Des cacas. On partage des souches de microbiote intestinal.
5: Ah ouais.
0: Et ouais. Et le microbiote buccal également, on échange des bactéries de bouche. Il suffit de vivre avec quelqu'un. D'ailleurs, je suis en train de vous regarder et ça m'inquiète fortement. C'est-à-dire que nous, on passe quand même pas mal de temps ensemble. 3h30 à peu près tous les matins sur
5: Skyrock. J'ai
0: le
5: caca de Diffoul dans moi.
0: C'est trop
5: bien.
2: Oh la classe. Oh quelle classe.
0: J'ai le caca de Diffoul dans moi. Donc voilà, vous habitez avec quelqu'un, vous échangez votre caca. Même sans le vouloir, même sans le toucher, etc. etc. Et les partenaires romantiques échangent en moyenne 34%, c'est ça, 4-4, c'est 44%, de leurs microbes buccaux.
3: Ouais.
5: Ah oui.
0: Voilà, c'est super.
2: Ouais, c'est vachement écœurant.
0: Ouais, elle est bien, ma nouvelle équivalente de la journée.
2: Ouais.
0: Hein? Bon, t'es contente?
2: Je vais déménager.
0: T'es contente, Skylar? T'es contente?
6: Eh ben, j'aurais bien voulu ne pas savoir ça, ouais.
0: Eh ben voilà. Une info que vous deviez savoir. Super. On vous dit tout le matin sur Skyrock.
6: Merci beaucoup.
0: Une étude très sérieuse. Donc, vérifiez, sérieux. On échange du caca. C'est super.
2: Ouais.
0: Ouais. Bisous, Skyrock. T'envoies ton mug à la maison. Des bisous.
6: Merci, l'équipe.
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8: Ils avaient la clim et se sont retrouvés à la une de l'actualité. Bah, c'est possible, c'est la compile que Diffoul vous a préparée pour votre mercredi matin avec la canicule. On va en parler dans quelques secondes avec Rémi dans l'actu et dans le sport. Il est 7h26, PLK. Et également, écoutez tout de suite avec Pocahontas dans l'été du morning de Diffoul.
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0: On est tellement pressé de le retrouver en tournée Skyrock, tournée qui va débuter les 4 et 5 septembre. 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C'était PLK sur Skyrock avec Pocahontas.
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1: Il est 7h32, hein, y a déjà les clims qui tournent à donf un petit peu partout. L'été du morning de Default, les inédits du morning, les numéros 1 pour attaquer la journée, pour attaquer la matinée. Justement, vous allez retrouver Romano qui va organiser une vente de ventilateurs. Profiter de la canicule pour gagner de l'argent. Ça sera dans les conseils pas chers dans moins de 10 minutes. Culture aussi. C'est un espoir du rap français, Méli Mélo.

0: 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Rémi, on te retrouve pour l'actu pour le sport.
1: Oui.
0: Et bien évidemment, ça débute avec des nouvelles du temps.
1: Et la canicule hein, qui concerne 16 départements, vous le savez, de la Gironde Hollande et du territoire de Belfort à la Drôme. Nette domination du soleil aujourd'hui. Quelques nuages hein, résistent près des côtes vers le Roussillon, en Bretagne, en PACA et sur le Pays Basque. Pareil cet après-midi sur les Alpes, la Corse et les Pyrénées où des ondées sont possibles, des orages à prévoir ce soir et la nuit prochaine en Nouvelle-Aquitaine. Les températures ce matin, 17 à Lille, 19 à Marseille, 20 à Lyon, 21 à Paris. Dans l'après-midi, 26 dans le Finistère, 27 sur la côte basque, 30 dans l'Hérault, 33 dans les Bouches-du-Rhône, 35 en Normandie, 36 près des frontières du Nord, 37 en Bourgogne, en Alsace et en région parisienne, 38 dans la Sarthe, 39 sur la Haute-Garonne, dans la Loire, le Massif central et en Vallée du Rhône, 40 sur le bassin aquitain et dans le Tarn, 41 en Corrèze et 42 dans le Lot. La pollution, c'est mauvais, les indices entre 3 et 6.
0: Votre horoscope de l'amour d'ici à 8h à pas louper. Et là, Rémi, c'est parti pour l'actu.
1: Météo très surveillée aujourd'hui, la Gironde et les Landes en alerte orange, bien sûr, pour cette canicule. On va gagner pas mal de degrés, entre 4 et 5 par rapport à hier. Il y aura en plus du vent, un vent d'ouest assez fort hein, prévu cet après-midi. 65 départements en tout sont en alerte face aux feux de forêt. Évidemment, les pompiers sont inquiets, même si la nuit a été plutôt calme, notamment en Gironde. 14 reprises de feu hier, constatées notamment dans le secteur du Lèche-Cap-Ferré. L'incendie est stabilisé, mais pas fixé hein. 4000 touristes évacués préventivement près de Lacanau. Par contre, 60 000 personnes qui vivent dans la métropole bordelaise hein, ont été autorisées à regagner leur domicile. Le feu toujours en cours en Corse, à Corté, avec encore de gros moyens engagés sur place. Les flammes sont fixées sur la commune de Pontévez dans le Var, incendie qui a parcouru 4500 hectares. Un homme de 23 ans a été mis en examen à la suite d'une série de départs de feu d'origine volontaire. Il est soupçonné d'avoir provoqué des incendies dans différentes communes qui ont entraîné la destruction de plusieurs hectares de forêt. Il a été placé en détention provisoire. Dans le reste de l'actualité, le pire redouté au Japon, déjà 13 morts et de nombreux disparus après l'effondrement de l'étage d'un centre commercial, conséquence d'un violent séisme hier dans le sud-ouest du pays. Les recherches se poursuivent. Plus de 9000 personnes ont trouvé refuge dans des centres d'évacuation. Bilan, vous l'avez compris, encore très provisoire. Et puis, regain de violence au Moyen-Orient. Après plusieurs jours d'accalmie, les gardiens de la Révolution annoncent avoir frappé 3 pétroliers qui tentaient de franchir le détroit d'Ormuz cette nuit. L'armée américaine affirme avoir intercepté des missiles lancés par l'Iran.
0: On passe au sport, Rémi.
1: Bienvenue chez toi. Ce sont les mots de Kylian Mbappé sur les réseaux adressés à Zinedine Zidane. Il est depuis hier, vous le savez, le nouveau sélectionneur des Bleus. Contrat signé jusqu'en 2030 avec l'Euro 2028 en ligne de mire et la Coupe du Monde organisée par l'Espagne, le Portugal et le Maroc. Donc en 2030, un retour triomphal 20 ans après avoir quitté l'équipe de France. Zizou a fait part de son rêve d'entraîner la sélection nationale. Il n'attendait que ça finalement depuis son départ du Real et a décliné toutes les propositions qui lui ont été faites. Le nouveau technicien promet qu'il donnera tout pour que cette équipe continue de gagner.
0: Eh ben toi aussi Rémi, tu vas tout donner. On va te retrouver avec Difool dans 3 minutes à peine. Ils avaient la clim. Ils se sont retrouvés à la une de l'actualité. C'est la compile que tu as préparée pour ce mercredi matin. On se fait ça juste après Culture.
1: À tout à l'heure.
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0: Mélie Mélo, le son rap français de culture sur Skyrock avec la chaleur, journée de canicule sur toute la France et la compile maintenant, compile du morning, on parle de la canicule maintenant sur Skyrock, on va reparler de la canicule avec Romano qui va vous parler du business des ventilateurs dans ses conseils pas chers et puis Jules également à écouter avec Parfum Quartier.
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2: C'est la compile de l'actu, une compile de l'actu avec plein d'histoires de clim parce qu'on peut se retrouver dans à la une de l'actu avec une clim.
3: Oui. Allez, on va à Majorque, à la place numéro 3 où un touriste allemand de 21 ans, il a pété les plombs dans un hôtel. Bon, c'était pas la canicule visiblement, mais il faisait trop froid. Du coup, bon, au lieu de prendre la télécommande et de couper la clim comme tout le monde l'aurait fait, oui. Bah lui, il l'a carrément arraché du mur.
2: Voilà.
3: Il s'est présenté d'ailleurs.
2: Hulk.
3: Ouais, c'est Hulk qui l'a arraché.
2: Il arrache la clim.
3: Il s'est présenté à la réception de l'hôtel avec le bloc entier de clim dans les bras. Mmh. Bon, imaginez-vous quand même les réceptionnistes et leur surprise. Bon, forcément, ils ont prévenu la police quand même, hein, parce que bon, il fallait constater l'infraction et les dommages causés notamment sur le mur, parce qu'il y avait un gros trou derrière.
2: Oui, c'est facile à constater, tu constates le trou. Oui.
3: Et le réseau électrique aussi. Du coup, il a été condamné à une amende et à rembourser l'installation de la clim.
2: Très belle histoire à Majorque, donc.
3: Et ouais.
2: Histoire de vacances. En Allemagne, c'est pas une histoire de vacances, mais presque, puisque c'est un conducteur qui était en voiture avec sa femme et ils se prenaient la tête tous les deux. Il avait froid, elle avait trop chaud. Après, c'était trop chaud, il faisait trop froid. Enfin, ils étaient pas d'accord, ils se sont pris la tête, ils se sont engueulés. C'est le genre de truc qui peut arriver quand t'es en voiture, ça.
3: Bah oui.
2: Désaccord qui a poussé à ce conducteur à laisser sa femme sur le bord de la route après cette dispute à propos de la climatisation. Bon, au bout d'un moment, quand même, il a eu des remords. Il a fait 50 km et il s'est dit: ah ouais, quand même, ma femme, elle est sur le bord de la route. Je vais aller la chercher. Bon, elle avait fait quelques kilomètres. Elle avait trouvé refuge dans une station service. Et elle envisageait de faire de l'autostop. Il l'a retrouvée. Elle faisait de l'autostop. Bon, le taxi étant trop cher pour elle, elle est repartie avec son mec. On sait pas après s'ils sont réengueulés à cause de la clim. Et s'ils sont toujours ensemble aujourd'hui, j'ai pas les infos, là, pour
3: grave.
2: L'instant. Et à la place numéro 1, notre compile de clim dans l'actu.
3: Ah, c'est un Chinois qui s'est coincé le zigouigoui dans une unité extérieure de climatisation.
2: Super. Il avait froid, il avait chaud. Et
3: En tout cas, il a passé son sexe dans la grille de l'appareil, mais il n'a pas réussi à le ressortir. Ça rentre, mais ça ne sort pas. Bon, il a été contraint à un moment donné d'appeler les secours, le pauvre vieux. Alors, il a expliqué aux pompiers qu'il avait voulu uriner dedans.
2: Bien sûr.
3: Ouais, bien sûr.
2: Bien sûr.
3: Comme s'il ne pouvait pas le faire à côté. Bref, la version n'a absolument pas convaincu les secouristes qui l'ont libéré et conduit quand même à l'hôpital parce que le zigougui, il est un peu blessé. Hein.
2: Ah, il a cassé le zigougui.
3: Ah, oui. Bah, il est un peu blessé.
2: En fait, il voulait faire l'amour à la clim.
3: Bah oui.
2: Bah ouais, mais c'est ça. On a tellement envie d'une clim qu'on est prêt à tout pour l'avoir.
3: Ouais, prêt à tout.
2: Compile de clips dans l'actu.
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1: Bon, bon réveil sur Skyrock, Romano et les conseils pas chers tout de suite.
2: Bonjour, bonjour.
1: Bonjour.
2: Bonjour.
1: Salut. Comment ça va?
2: Ça va bien, tranquille.
1: On va parler canicule ce matin. Oh, dis donc, c'est étonnant ça.
2: Ah bah oui, dis donc.
1: Comment on gagne de l'argent avec la canicule ce matin?
2: Eh bien justement, les ventilateurs.
1: Ah.
2: Les chiffres sont tombés.
1: Boum.
2: 680 000... attends, hein? 600...
3: Là.
4: Combien?
1: Dis-nous les chiffres et le nombre de zéros et on va te dire.
2: 680 620 ventilateurs,
1: voilà,
2: écoulés en France en 7 jours.
1: Ah, ah ouais, imagine. T'as une boîte de ventilo, mais t'es, t'es Elon Musk.
4: Ah ouais, grave.
1: 680 624.
2: Ouais. Ah, 620, c'est 620. Une galère à dire.
4: Voilà, les deux galériens.
2: Ça a rapporté 28,4 millions d'euros.
1: Voilà. Waouh, 28,4 millions d'euros.
2: Les ventes se sont envolées de 1500% par rapport à l'année dernière.
1: Jésus.
2: La folie. Ah bah ce matin, moi aussi, je veux ma part du gâteau. Ouais. Ma part de ventilateur.
1: Bon, on va vendre des ventilateurs.
2: Ouais, c'est ça. Je veux dire que c'est la mairie qui offre un ventilateur qu'on... Bon, qui offre contre un certain prix, quoi.
1: Oui, on le connaît. Le but des conseils pas chers, hein, je dis ça pour les nouveaux et les nouvelles qui nous rejoignent tous les matins, c'est de bonnes idées pour gagner de l'argent. C'est parti. On a déjà la première sonnerie.
4: Exactement.
1: Et la première personne qu'on appelle, c'est qui donc?
4: Allez, un petit ventilo pour Jacques.
1: Ah,
4: allez.
1: Ça va lui faire du bien à Jacques, un ventilo.
4: Ah, il faut là, oui.
1: Ouais, il faut pour Jacques un ventilo.
5: Oui.
2: Oui, bonjour monsieur, vous allez bien?
5: Oui.
2: Ouais, c'est Jacques?
5: Oui.
2: Ouais, il fait chaud, hein?
5: Oui.
2: Mais... Ouais, tu t'hydrates bien?
5: Bah oui.
2: Bon, on va t'amener un ventilateur, là.
5: Oui.
2: Ouais, c'est la mairie qui l'offre.
5: Oui.
2: Ouais, t'en as pas actuellement?
5: Si, j'en ai un, oui.
2: Ouais, bon, on va t'en amener un mieux.
5: Ah bon?
2: Ouais, ouais, donc on va t'amener ça, c'est la mairie qui te l'offre contre 200 euros.
5: Ouais, bah ça m'intéresse pas.
2: Non, non, mais c'est obligatoire, hein.
5: Bah ouais, et ta connerie, là, t'es obligatoire, hein.
2: Bah non, mais je vais t'amener ton ventilateur, tu seras bien, tu seras en slip au frais de vent, ça va être magnifique, ça.
5: Ouais, ouais, j'en ai déjà un, alors viens pour me faire chier avec tes conneries.
2: Non, non, mais je vais t'amener le ventilateur, Jacques.
1: Voilà, et tu te mens.
4: Et ouais.
1: Est parti, Jacques.
2: Allez, après, il est pas sympa, Jacques.
1: Non,
2: il est déjà équipé, le pauvre.
1: Voilà, on t'offre un ventilateur. Pour la modique somme de... J'adore, on t'offre pour la modique somme de 200 euros.
2: Franchement, ça fait, c'est donné. Non, en plus, c'est une galère pour en trouver. Il y a plein de magasins qui en ont plus en stock.
3: Bah ouais.
2: Ça devient un produit rare. Hein.
1: Il aurait dû le prendre pour 200 euros. Tant pis pour Jacques, on a qui d'autre?
4: On appelle Claude.
1: Allez, Claude.
4: Là, c'est Claude.
1: C'est Claude, c'est parti.
6: Oui.
2: Oui, bonjour.
6: Oui.
2: Oui, bonjour, vous allez bien?
6: Oui, avec un ouais. 20
2: ans. Bah, ah bah voilà, il fait beau là, hein. Il fait chaud.
6: Ah, un temps merveilleux.
2: Ah, merveilleux. D'Ivoire, on va t'amener un ventilateur, c'est un cadeau de la mairie.
6: Oui.
2: Ouais. T'as été sélectionné, donc t'as pas de clim, t'as pas de ventilateur, t'as rien, toi?
6: Ah bah nous, on a rien, non, non.
2: Ouais, bah je vais amener un ventilateur. C'est offert par la mairie contre la modique somme de 200 euros.
6: Ah oui, d'accord, bah c'est pas la peine.
2: Ah bah si, si, c'est obligatoire, hein.
6: Ah oui, bah c'est bien.
2: On n'a pas envie de te retrouver tout sec. Comme ça, tu te mettras en slip, ça sera magnifique. Ça
6: ah va oui, mais je suis déjà beau comme je suis, alors donc c'est pas la peine.
2: Mais là, t'es en slip actuellement, là?
6: Ah ben ça, faut venir voir pour voir. Hein.
2: Bah je vais t'amener le ventilateur, comme ça je verrai en même temps, et puis tu me donnes les 200 balles.
6: Ah ouais. Eh ben, c'est peut-être pas la peine d'y compter.
2: Bah, si, on va venir. J'entends ta femme derrière, elle est contente.
6: Non, pas du tout. Elle se fout la tête, elle dit non, pas de conneries comme ça, qu'on me dit.
2: Non, mais vas-y, je t'amène le ventilateur. De toute façon, il n'y a pas le choix, c'est obligatoire. Hein. Je suis envoyé par la mairie, je suis mandaté, moi, par monsieur le maire lui-même.
6: Oui, bah, c'est bien, t'as raison.
2: Parce qu'à la mairie, on s'aère bien, là, tranquille, aux frais du contribuable.
6: Bah oui, bah ça, je me doute bien que vous vous chauffez au prix du... Enfin, vous vous refroidissez au prix du contribuable, c'est nous qui payons. Alors, donc, c'est
2: ouais,
6: pas
2: bah c'est ça, bah, et puis on prend l'apéro, on n'a pas envie de se déshydrater, donc...
6: Ah, pas déjà, quand même, tu fais pas déjà, non?
2: Ah, bah si, donc j'amène le ventilo, là, je suis là dans 10 minutes, un quart d'heure, et puis...
6: Le plus simple, c'est que t'amènes la bouteille de whisky en même temps.
2: Voilà, bah ça fera 250 euros, du coup.
6: Ah bah oui, si c'est du bon, ça peut corraler, mais si c'est du courant, c'est pas la peine.
2: Non, mais ça va être du bon, t'inquiète, on va bien s'hydrater, se rafraîchir, ça va être merveilleux. Et on finit tous en slip. Mets ta femme en culotte, c'est moi qui pilote.
6: Oui, il n'y a pas de problème. Il n'y a aucun problème, elle va être prête.
2: Bon, bah dans 10 minutes, je suis là.
6: D'accord, salut.
2: Allez, super, à tout à l'heure, bisous.
4: À tout à l'heure, ouais.
1: Eh ben bisous. Il suffit de demander, bravo.
2: Et voilà. D'amener du whisky, c'est bon.
1: Un ventilo pour, je sais plus comment il s'appelait, mais il était super, lui.
4: C'était Claude.
1: Avec son whisky. Ah. Merci, Romano, pour la bonne affaire de ce
2: moment. Ah bah de rien.
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0: Les numéros 1 de l'été, les numéros 1 des vacances, c'est toute la journée sur Skyrock. C'était Gims avec Soleil. Il faut vous parler d'une soirée bière, sans alcool, un petit peu particulière. Vous allez la découvrir juste après les infos de Rémi et bien évidemment juste après votre horoscope de l'amour. Quelle est votre puissance amoureuse sur une échelle de 0 à 5? Je sais que vous êtes en train de vous poser la question, et ben on va vous donner la réponse. Évidemment, l'horoscope de l'amour le mercredi 29 juillet avec 0 sur 5 de puissance amoureuse pour les cancers et pour les gémeaux. Alors n'attendez pas trop des autres, hein, aujourd'hui, sinon vous risquez d'être déçu. Comptez sur vous-même, les vierges et les verseaux. C'est 1 sur 5, prenez le temps de la réflexion. Si vous avez une décision importante à prendre dans le domaine sentimental, les poissons et les scorpions, c'est 2 sur 5. Alors aujourd'hui, vous devrez obligatoirement sortir de votre zone de confort si vous voulez avoir des résultats. Les lions et les sagittaires, c'est 3 sur 5. Vous serez sensible aux compliments et la bonne nouvelle, c'est que vous allez en recevoir. Les taureaux et les balances, c'est 4 sur 5 avec votre sens de l'humour qui vous permettra de scorer clairement, de marquer des points. Et on termine avec les capricornes et les béliers. Aujourd'hui, vous aurez le plein d'idées pour séduire la personne qui vous plaît. Vous allez surprendre et c'est ce qu'il faut. Les capricornes et les béliers, c'est 5 sur 5 de puissance amoureuse.
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du Morning de Difool, les fidèles parmi les fidèles, hein, ceux qui sont là tout au long de l'année, et puis ceux qui profitent de l'été pour nous rejoindre. On vous accueille bien évidemment, il y a tous les numéros 1 à retrouver dès le matin sur Skyrock, les inédits, les nouveaux épisodes également du Morning de Difool avec le sondage. Voilà, vous avez laissé des messages sur le standard express du Morning de Difool pour nous raconter ce que vous faites immédiatement après l'amour. Qui fait quoi après l'amour? Et ben on va en parler

0: Du cash également à gagner sur Skyrock, hein, ça tombe dans tous les sens, le 100% cash, là on va offrir 600 € à Léa de Nancy, félicitations également à Ophélie qui habite dans le 33, elle repart 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Rémi, on te retrouve pour le point sur l'actu et sur le sport à tout pile 8h, mercredi 29 juillet. On attaque avec des nouvelles du temps.
1: Oui, et la canicule qui concerne 16 départements, vous le savez, de la Gironde Hollande et du territoire de Belfort à la Drôme. Bon, le soleil va nettement dominer aujourd'hui. Quelques nuages résistent près des côtes, vers le Roussillon, en Bretagne, en PACA et sur le Pays Basque. Pareil cet après-midi sur les Alpes, la Corse et les Pyrénées où des ondées sont possibles. Des orages à prévoir ce soir et la nuit prochaine en Nouvelle-Aquitaine. Les températures ce matin, 18 à Lille, 20 à Marseille, 21 à Lyon, 22 à Paris. Dans l'après-midi, 26 dans le Finistère, 27 sur la côte basque, 30 dans l'Hérault, 33 dans les Bouches-du-Rhône, 35 en Normandie, 36 près des frontières du Nord, 37 en Bourgogne, en Alsace et en région parisienne, 38 dans la Sarthe, 39 sur la Haute-Garonne, dans la Loire, le Massif central et en Vallée du Rhône, 40 sur le bassin aquitain et dans le Tarn, 41 en Corrèze et 42 dans le Lot. La pollution, c'est mauvais. Les indices entre 3 et 6.
0: Le top tendance, Rémi, à scroller pour vous, c'est dans quelques secondes. Mais là, Rémi, c'est parti pour l'actu.
1: Des premières propositions pour soutenir les entreprises et les salariés impactés par les incendies. Le gouvernement appelle à recourir au télétravail quand c'est possible ou encore à mettre en place des mesures de chômage partiel. Le ministre délégué à l'industrie, Sébastien Marty, doit réunir les acteurs économiques demain à Bercy. Pour le moment, sur le front des incendies en Gironde, ce n'est pas stabilisé, mais enfin, ce n'est pas fixé, mais en tout cas, c'est stabilisé. La nuit a été plutôt calme après 14 reprises de feu plutôt importantes constatées hier. 110 blessés, 110 pompiers blessés sur les différents sinistres qui sont actuellement en cours. 4000 touristes évacués préventivement des campings hier de Lacano. Par contre, 60 000 personnes qui vivent dans la métropole bordelaise sont autorisées à regagner leur domicile. Ça va mieux du côté du Var où le feu est fixé sur la commune de Pont-Évès. Incendie qui a parcouru 4500 hectares. Feu toujours en cours en Corse à Corté avec encore de gros moyens engagés sur place. Et bien sûr, cette météo avec les pompiers hein, et même les autorités de manière générale qui jettent un œil, qui regardent un œil avec attention sur cette canicule qui pour le moment concerne 16 départements avec des températures, on l'a dit, en Gironde et dans les Landes qui vont augmenter de plusieurs degrés aujourd'hui. Le chômage qui repart à la hausse, le nombre de demandeurs d'emploi a augmenté de 0,8% au deuxième trimestre de cette année. 3,3 millions de personnes sont sans activité, augmentation qui intervient après une baisse de 1,2% il y a 3 mois. Et puis cette enquête ouverte par le parquet de Carpentras dans le Vaucluse. 5 cadavres de nourrissons retrouvés au domicile d'un couple. La femme de 32 ans venait d'accoucher d'un bébé en bonne santé après un déni de grossesse. C'est son compagnon qui a trouvé les dépouilles au hasard après avoir fouillé dans des cartons pendant que son épouse était à l'hôpital. Elle n'a pas encore été entendue par les enquêteurs.
0: On enchaîne avec le sport, Rémi.
1: La série Barcola se poursuit et c'est même accéléré là au cours des dernières heures. L'attaquant de 23 ans se rapproche d'un départ du PSG. Sa décision est désormais prise. Il ne va pas prolonger son contrat qui prend fin en 2028. Il privilégie un transfert à Liverpool en cas de départ. Les Reds ont récemment relancé le dossier. D'ailleurs, des entretiens, on l'a appris hier, ont eu lieu avec le Français avant la Coupe du Monde. Aucun accord n'a pour le moment été trouvé. Bon, Paris n'a pas fixé de prix, mais ça risque d'être très très cher.
0: Tout ce qui se dit, tout ce qui se raconte sur le net, Rémi, tu as scrollé pour nous. Et on y va pour le top tendance.
1: Ouais, et à la une de top tendance, c'est toujours du foot, mais c'est Zizou hein, qui, vous le savez, est officiellement le nouveau sélectionneur de l'équipe de France de foot depuis hier. Qu'est-ce qu'on en dit sur les réseaux? Eh bien moi j'ai une pensée pour Dédé qui a quand même été incroyable et qui nous a rapporté la deuxième étoile. Ouais, j'attends de voir ce que ça va donner. On s'emballe peut-être un peu trop vite, hein. C'est une légende, mais il a encore rien fait ou encore incroyable, il va nous sauver et nous rapporter du beau jeu et des trophées.
0: C'est qui le mec qui a dit qu'il avait rien fait là? Tu vas me donner son pseudo là, j'ai le
1: choper, là après. Ouais, il a juste des Ligues des Champions, ouais, voilà, des trophées avec l'équipe de France.
0: Du monde,
1: ouais.
0: Enfin normal quoi, le mec a rien fait.
1: Non mais laisse. La place numéro 2, il est désormais possible sur Insta de traduire des vidéos avec l'IA, l'intelligence artificielle, elle traduit automatiquement les paroles tout en conservant la voix d'origine. J'ai pas essayé encore, faut mettre à jour Instagram peut-être, non? Je vais tester. Franchement, je vais tester.
0: Je sais pas, ouais. Je sais pas si c'est YouTube ou. Enfin, c'est un peu partout.
1: Ah putain, c'est lourd. L'IA va de plus en plus vite. On aura bientôt plus besoin d'humains si ça continue. C'est de la connerie. Moi, j'ai essayé avec la voix de Zidane en espagnol. On comprend rien. Ou encore, j'ai essayé et franchement, c'est pas mal. Encore quelques petits détails à régler, mais c'est pas mal du tout.
0: Moi, je vais me faire les radios libres de Difool en toutes les langues. Voilà.
1: Tu vas rien comprendre.
0: Bah oui, mais voilà, c'est comme ça. Moi, je sais pas. Je sais pas. Romano faire des conseils pas chers en, je sais pas en quelle langue, en chinois, ça peut
1: en
0: être.
1: En Ouzbékistan.
0: Cool. Exactement.
1: Et puis la place numéro 3, la France est le pays d'Europe le plus touché par les fuites de données. On parle donc de piratage. On n'est pas champion du monde de foot, mais on est champion d'Europe de l'incompétence. Après, ils veulent nous faire des contrôles pour les réseaux. Non mais MDR, on va avoir toute notre vie privée piratée. Ou encore, non mais normal. Je vous rappelle que le code de sécurité du musée du Louvre. C'était Louvre.
0: Oui, c'est vrai. Il a bien fait de le rappeler, cet internaute. Merci beaucoup, Rémi. On va te retrouver tout à l'heure. Tu seras de retour pour un nouveau point sur l'actu et sur le sport.
1: À tout à l'heure.
0: Difool va vous raconter une histoire un peu particulière, une sorte de soirée bière sans alcool. C'est à découvrir juste après le triangle des Berbus d'Aya Nakamura pour Balek.
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1: Tu t'es vu quand t'as bu, on lutte contre l'alcool ce matin sur Skyrock, le grand retour avec une teuf à écouter. Je suis sûr que ça va vous rappeler plein de souvenirs, plein de teufs que vous avez dû faire avec vos potos. On va retrouver Quentin qui a 20 ans, qui organise une soirée avec des potos.
2: Oui.
1: Il leur propose de la bière sans alcool. Écoutez l'effet que ça fait sur les potos.
3: Eh hey, les mecs, il y a des bières sans alcool là. Il y a des bières sans alcool.
4: Non,
3: mais vous êtes des bolos, allez-y.
5: C'est dégueulasse ça.
6: Ouais, c'est dégueulasse ça, il y a des bières sans alcool. Personne veut de bière sans alcool.
3: Je sais pas, j'ai acheté ça pour que les gens ils boivent, ils sont trop bourrés, mais ils veulent pas.
1: Voilà, ça vous rappelle des soirées à vous ou pas?
7: Bah ouais.
1: Bah ouais.
7: Bah ouais.
1: Bah ouais.
2: Bah moi à chaque fois je suis le seul qui boit pas dans mes potes.
1: Donc tu vois tous les gens comme dans l'état du poteau de la fin.
2: Et je suis le seul qui se souvient de tous les détails de la soirée surtout.
1: Voilà, tu peux leur raconter après, mais faut les filmer quand ils sont dans
2: le lendemain souvent il y a des débriefs.
1: Bon, il se passe des trucs, il y a le petit frère de Quentin qui est là, qui traîne. Bon, c'est une soirée des grands frères de Quentin, mais lui il se dit, je vais pouvoir en profiter.
3: Mon frère là il boit pas, vous lui tenez rien à boire putain, il a 12 ans.
1: Ouais, parce que les autres sont en train de lui filer à boire au petit là.
8: J'ai 13 et demi.
3: Je m'en branle, c'est la même chose.
1: Allez, 13 et demi, allez. Ça passe ou ça passe pas? Non, ça passe pas. Bon, et évidemment, il y a les problèmes inhérents à chaque soirée, un petit peu alcoolisé.
3: Mais t'as vu comment t'es blond? On dirait un cadavre.
1: Voilà, il y en a un qui ressemble à un cadavre. Mauvais signe.
4: T'es blond.
3: Mec.
5: Mais putain, ça fait 6 fois qu'on me le dit.
3: Mec, attends, t'es trop def là.
5: Viens.
2: Mec, genre t'es dégommé, genre mec.
1: T'es trop def. Et l'autre, il en peut plus, mais ça fait 6 fois qu'on lui dit qu'il ressemble à un cadavre. C'est peut-être que c'est vrai.
2: Bah ouais, mec.
1: Bah ouais.
3: T'es bourré ou quoi?
1: Ah, c'est une copine là.
8: Non,
1: je suis pas bourré.
8: Non, t'inquiète pas.
3: À peine, ouais, allez.
8: Non,
3: mais.
8: Je te jure.
3: Tu touches plus à ça. Tu prends pas d'alcool, toi. T'es déjà assez bourré comme ça.
8: C'est lui qui dit ça.
1: Non, elle est pas bourrée du tout. Tu prends plus d'alcool, t'es déjà trop bourré pour ça. Et le lendemain de soirée, bah, c'est quand la maman rentre à la maison. La maman qui est super cool, écoutez.
8: Quelqu'un est malade?
1: Quelqu'un est malade? Oh là, il y a quelqu'un qui est malade? C'est la seule qui soit fraîche, là.
5: Non, ça va.
8: Parce que je vois la cuvette de la cuisine, là.
5: Il a eu un peu mal, c'est tout au début, mais en fait, c'est rien passé.
1: Voilà, c'est ça. Il a mangé un truc, il a mal digéré.
2: Ok, ouais, donc top, ouais.
1: Le truc est mal passé.
2: Ouais, nickel.
1: La personne qui est malade est super gentille. La maman, ouais.
8: La bière, ça rend malade. Ça, je vous l'avais dit, la bière, c'est pas une bonne
1: idée. Non, la fais pas, la maman. C'est pas une indigestion. C'est pas un truc qui a pris un coup de chaud. Non, c'était juste un petit coup de bière. Vous avez des soirées qui vous ont marqué, vous pouvez nous raconter. Sam en Bretagne, puisque tu es dans la région, toi, où on est complètement alcoolique.
2: Alors, la soirée, c'était pas en Bretagne, c'était chez moi en région parisienne.
1: Oui.
2: Où il y a une meuf qui a fait un coma éthylique.
1: Horrible.
2: Moi, j'étais défoncé avec un joint dans chaque main. Il y a la police,
1: oui,
2: les pompiers, ouais, et le SAMU qui sont venus chez moi.
1: Eh ben, une super soirée.
2: Sympa. Génial, super. C'est j'étais une soirée déguisée et j'étais habillé en marin.
7: Eh, ça va, t'aurais pu avoir pire comme costume.
2: Ouais, pendant que Catwoman est en train de faire un coma éthylique et qu'il y avait Dark Vador qui essayait de la réanimer.
1: Il était là.
2: J'ai plus jamais fait de soirée chez moi.
1: Bon, et soirée à la maison, il y a toujours des risques. Hein.

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1: On va découvrir ce que font les Français après l'amour.
2: Ouais.
1: Qu'est-ce que vous faites après l'amour? Racontez-nous tout. Vous nous dites tout. Vous avez laissé des WhatsApp audio. Tiens, on va les écouter. 06 86 101 101. Je vous sors mon sondage dans un instant. D'après vous, c'est quoi le premier truc que font les Français après l'amour?
2: Dormir.
1: Dormir pour ton carriole. Tu
3: penses
1: quoi?
3: Moi, je pensais une douche.
1: Une douche.
4: Se laver, ouais, se nettoyer.
5: Se laver, ouais, se nettoyer.
4: Manger.
1: Manger.
2: Ah, manger.
4: Sortir.
5: Sortir.
1: Sortir d'où?
4: Sortir de...
1: Ah, de la dame, d'accord, ok. Oui, mais après être sorti, précisément, c'est ça la question. Faites quoi après l'amour? 06 86 101 101, vos WhatsApp audio. Bonjour Arnaud.
6: Salut Difool, salut l'équipe, Arnaud du 81.
1: Salut Arnaud.
6: Et ben, moi, après l'amour, pas compliqué, hein. On se remet des émotions, une petite douche, une petite clope. Et si des fois, je me sens fort, et ben on repart.
1: Prétentieux, Arnaud.
4: Ouais.
1: Prétentieux ou alors performant, elle était performante.
4: Oui.
1: Merci pour ton message, Arnaud. Faites quoi après l'amour? 06 86 101 101. Bonjour Néné.
7: Et salut la team, Néné du 83.
1: Oui.
7: Ben, ouais. Moi, ce que je fais juste après avoir fait l'amour, ben, je vais manger un petit bout.
1: T'as faim?
7: Et puis après, moi si aussi. Madame veut, ben, je refais l'amour.
1: Oh non, mais les gars,
7: allez, wow.
1: Les auditeurs de Skyrock, vous êtes vraiment des champions. Champion du monde, Néné. Champion du monde, Arnaud. Et vous faites quoi après l'amour? Bonjour Manu.
8: Salut la famille, c'est Manu du 59.
1: Salut Manu.
8: Alors, après l'amour avec mon compagnon, généralement on descend.
1: On descend où? On descend.
2: Ah, on descend. De
1: on
2: la
1: descend.
8: Ah. On fume sa petite clope, ah. On boit son petit verre d'eau, on débrief, on remonte.
1: On débrief.
8: On remet le lit en place et on mate la télé. Ouais. Allez, bisous la famille.
1: Bisous. C'est comme après un match de foot, il y a un débrief.
3: Voilà, y a
1: ouais.
3: Un débrief.
1: Ouais, alors là, la séance de tir au but, elle était pas super, mon chéri. Il va falloir faire mieux la prochaine fois. Merci Manu, merci pour ton message. Vous faites quoi après l'amour? Allez, les Français, ils font quoi d'après vous? Eh bien, ils dorment. Ils dorment direct.
2: Moi, c'est ce que je fais direct aussi. Ouais.
1: Ils s'endorment, ils sont crevés. Et tu vas pas te laver, non?
2: Ah non, moi, je m'éclate dans le lit. Je suis éclaté comme
3: sale.
1: Comme une
2: étoile de mer.
1: Une étoile de mer.
3: Ah ouais.
2: Mais non, c'est pas sale, c'est la nature.
1: D'accord, ok. Non, moi, une petite douche.
2: Bah, la petite douche, elle vient après la sieste.
3: Mais genre deux minutes après, tu peux dormir.
2: Ah, tout de suite après.
3: Ça dérange
2: même,
3: pas.
2: Même peut-être presque pendant la fin.
1: Il est performant, Romano, dis donc. Ouais, quand même, s'endort pas. Consulter sans smartphone.
2: Ah non.
1: Personne l'a proposé, mais consulter sans smartphone pour 47% des gens. Premier truc qu'on fait après l'amour, on est complètement drogué au téléphone.
3: Ouais,
1: on sort le téléphone et on regarde ce qu'il y a dedans. Après, aller aux toilettes pour 45% des gens, c'est numéro 3. Numéro 4, prolonger le corps à corps. Moment de tendresse, moment de câlin. C'est vrai, personne n'y a pensé, mais c'est tellement romantique.
3: Oui.
1: Échanger, discuter avec leur partenaire. Un peu comme Manu qui faisait le débrief là. Allez, on fait un petit débrief qu'on a fait l'amour, c'était comment aujourd'hui. Filer sous la douche, seulement un Français sur 5. Qui file sous la douche.
3: Ah ouais.
1: Se mettre quelque chose sous la dent. Moi, je bouffe aussi.
2: Ah ouais.
1: Tout le temps, fait un petit.
3: Moi, ça régale.
1: Petite mousse au chocolat.
3: Mmh. Bon, en même temps, avec tes performances, on comprend.
1: Et attention, la réponse la plus exceptionnelle est la réponse numéro 8.
4: Oui.
1: En 8e position. Qu'est-ce que vous faites après l'amour? Je suis déçu. Voilà ce qu'ont répondu les Français ce matin. C'est
3: sympa.
1: Un de nos sondages du jour sur Sky.
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9: Avec une compile, Default qui vous a préparé, une compile de routiers qui se sont retrouvés malgré eux à la une de l'actualité. C'est pour la suite de l'émission. L'émission, c'est l'été du morning de Default. On est premier sur votre réveil tous les matins entre 6h et 9h, même quand il fait beau, même quand il fait chaud. Il y a Gombi qui arrive tout de suite, Gombi avec René Kaovila. Et puis on va se mettre Mélo décalé aussi, le nouveau Tiakola ou encore Tempimpala avec Dracula sur Skyrock.
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1: À 8h30, des idées pour se rafraîchir. Romano qui va lutter contre la canicule, qui va vous expliquer comment vous rafraîchir et gagner de l'argent en même temps. C'est les conseils pas chers de Romano dans une dizaine de minutes. En tout cas, vous êtes les bienvenus. Très content d'être avec vous. C'est l'été, les vacances. Ça se réveille tranquillement. Un bon travail également à tous les concernés. Vous avez le gros son de Skyrock dès le matin. Également tous les numéros 1 de l'été avec This Is. This Is et Théodora Mélodrama. La découverte Skyrock. Mauvais Joe également, le leader du triangle des Bermudes. Avec Pilé. Et alors attention, hein. Enfin, un tout petit peu d'attention parce que c'est vraiment important. 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Rémi, ouais. On te retrouve bien évidemment pour savoir tout ce qui se passe dans l'actu et dans le sport. Et on va débuter avec des nouvelles du temps.
2: Oui, avec une chaleur bien présente aujourd'hui. 16 départements en alerte orange, de la Gironde au Land, du territoire de Belfort à la Drôme. Nette domination du soleil, vous l'avez compris. Quelques nuages résistent près des côtes vers le Roussillon, en Bretagne, en PACA et sur le Pays Basque. Pareil cet après-midi sur les Alpes, la Corse et les Pyrénées, où des ondées sont possibles. Des orages à prévoir ce soir et la nuit prochaine en Nouvelle-Aquitaine. Les températures ce matin, 19 à Lille, 21 à Marseille, 22 à Lyon, 23 à Paris. Dans l'après-midi, 26 dans le Finistère, 27 sur la côte basque, 30 dans l'Hérault, 33 dans les Bouches-du-Rhône, 35 en Normandie, 36 près des frontières du Nord, 37 en Bourgogne, en Alsace et en région parisienne, 38 dans la Sarthe, 39 sur la Haute-Garonne, dans la Loire, le Massif central et en Vallée du Rhône, 40 sur le bassin aquitain et dans le Tarn, 41 en Corrèze et 42 dans le Lot. La pollution, c'est mauvais, les indices entre 3 et 6.
1: N'oubliez pas également votre horoscope de la mort d'ici à 9h, mais là Rémi, c'est parti pour l'actu.
2: Météo scruté de très près aujourd'hui avec ses départements en vigilance orange, notamment la Gironde et les Landes, avec en plus un vent d'ouest assez fort qui devrait se lever cet après-midi, entre 4 et 5 degrés de plus qu'hier. 65 départements sont en alerte face au feu de forêt. Bilan légèrement revu à la hausse, 126 pompiers blessés sur les différents sinistres actuellement en cours. Ils sont toujours mobilisés en Gironde où le feu est stable mais pas fixé à l'heure actuelle. 14 reprises ont été constatées hier, notamment dans le secteur de l'Esch-Cap-Ferré. 4000 touristes évacués préventivement à Lacanau et 60 000 personnes qui vivent dans la métropole bordelaise autorisées à regagner leur domicile. Le feu toujours en cours en Corse, à Corté, avec encore de gros moyens engagés sur place. Les flammes sont fixées sur la commune de Pontévez dans le Var. L'incendie a parcouru 4500 hectares. Un homme de 23 ans a été mis en examen à la suite d'une série de départs de feu. Il est soupçonné d'avoir provoqué des incendies dans différentes communes qui ont entraîné la destruction de plusieurs hectares de forêt. L'individu a été placé en détention provisoire. Ça n'ira certainement pas plus loin. L'homme interpellé après avoir blessé 3 femmes au couteau à Paris ne sera pas entendu par les enquêteurs. Garde à vue levée hier en raison de son état psychiatrique. Le suspect a été conduit à l'infirmerie de la préfecture de police et devrait être placé dans un établissement spécialisé. 2 des 3 victimes sont toujours dans un état grave. Regain de violence au Moyen-Orient après plusieurs jours d'accalmie. Les gardiens de la Révolution annoncent avoir frappé 3 pétroliers qui tentaient de franchir le détroit d'Ormuz cette nuit. L'armée américaine affirme avoir intercepté des missiles lancés par l'Iran.
1: On passe au sport, Rémi.
2: Bienvenue chez toi, ce sont les mots de Kylian Mbappé sur les réseaux adressés à Zinedine Zidane. Il est depuis hier, vous le savez, le nouveau sélectionneur des Bleus, contrat signé jusqu'en 2030 avec l'Euro 2028 en ligne de mire, la Coupe du Monde organisée par l'Espagne, le Portugal et le Maroc en 2030. Retour triomphal, 20 ans après avoir quitté l'équipe de France, Zizou a fait part de son rêve d'entraîner la sélection nationale. Il n'attendait finalement que ça depuis son départ du Real et a décliné toutes les propositions qui lui ont été faites. Le nouveau technicien promet qu'il va tout donner pour que cette équipe continue de gagner.
1: Ah ben merci beaucoup Rémi, on va te retrouver dans 3 minutes avec Default. T'as préparé une compile de routiers qui ont fait la une de l'actualité. On va se mettre ça, voilà, juste après This Is et Théodora.
2: A tout de suite.
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1: Bon Rémi, c'est l'heure de la compile de l'actu, compile de routier ce matin.
2: Oui,
1: c'est
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1: Bon, des routiers qui a priori n'ont pas eu de chance, ou ont fait des conneries, on les retrouve ce matin dans notre top 3 de notre compile de routiers, ce qui vous permet de vous saluer vous tous et vous toutes qui êtes sur la route ce matin. Allons-y, numéro 3 de notre compile de l'actu.
3: Allez, on commence aux Pays-Bas. Magnifique idée d'un chauffeur poids lourd et d'un négociant en alcool. Magnifique idée qui aurait pu bien finir, mais ça n'a pas bien fini. Ils se sont retrouvés au tribunal. La raison, ils ont remplacé des milliers de litres de bière par de la flotte, par de l'eau. Au départ, les autorités ont cru que c'était un problème sur la chaîne de production, mais bon, il y a eu quand même une analyse du GPS du routier et les conclusions de l'enquête sont formelles. Le chauffeur avait l'habitude de s'arrêter en plein service chez un pote à lui qui était négociant d'alcool et c'est là qu'il perforait les fûts pour récupérer la bière et les remplacer donc par de l'eau. Et puis après, les fûts étaient livrés, l'air de rien, à des brasseries. Forcément, il y avait des problèmes à un moment donné parce qu'il n'y avait jamais de la bière qui coulait. Des barmen se sont retrouvés à servir de l'eau à leurs clients. Le manque à gagner a été estimé à plus d'1 million d'euros et tous deux ont écopé de 14 mois de prison.
1: Ah, donc c'est un gros trafic quand même.
3: Ah ouais.
1: 1 million d'euros, 14 mois de prison. Ils se coûtent cher.
3: Oui.
1: Ils auraient pu dire je lutte contre l'alcoolisme.
4: Ouais, peut-être.
1: Non, peut-être. Bon, c'est passé en Azerbaïdjan. Il y a une femme, elle est keuf. Son mec, il est routier.
5: Ouais.
1: Et elle est keuf, elle est affectée à la surveillance des routes, des autoroutes. Et le mec est sur l'autoroute et il regarde sa tablette sur le tableau de bord. Il regarde un petit film. Bon, elle se rend compte que c'est son mari, mais elle peut rien dire parce qu'il y a des collègues qui sont avec elle. Donc elle est obligée de l'arrêter. Il l'arrête parce que t'as pas le droit de regarder en roulant ta tablette.
3: Ah
1: et
3: oui.
1: Elle découvre, et voilà, scandale, qu'il regarde des films un peu pornographiques.
4: Aïe.
1: Des films, comme on dit chez nous, olé,
4: olé, olé, olé.
1: Là, c'est crise de nerfs de la femme qui se met à taper sur son mari. Les autres gendarmes sont obligés de séparer tout le monde. Donc, un couple brisé, un petit plaisir interrompu. Bref, une catastrophe et une grosse amende et un retrait de permis pour le chauffeur routier en Azerbaïdjan. On ne mégote pas avec la prudence sur la route. Il y a plein de routiers qui le font, moi j'en ai vu.
5: Bah oui.
1: Si vous êtes routier, vous l'avez peut-être déjà fait, vous regardez votre tablette. Alors ne regardez pas des films de cul, surtout si votre femme est gendarme.
3: Ouais, surtout.
1: Un petit conseil qu'on peut vous donner ce matin. C'est la place numéro 2 et Rémi, tu as le numéro 1.
3: Ah ouais, c'est même une numéro 1 dans la Sarthe, une chauffeuse poids lourd qui a connu une immense mésaventure. Tiens, vous avez qu'à nous dire ce que vous en pensez. Elle devait livrer un client, elle s'appelle Virginie, elle a 42 ans, un client agriculteur. Sauf que elle a eu un besoin pressant, elle n'en pouvait plus. Et vous savez, c'était à la campagne, donc la prochaine livraison, c'était dans assez longtemps. Elle n'en pouvait plus, elle s'est lâchée dans le champ. Voilà, elle a chié dans le champ, c'est comme ça.
1: Tout bien, c'était l'engrais.
3: Ah ouais, il n'y a pas de toilette dans un camion. L'agriculteur était très très mécontent. Il a retrouvé les excréments de la conductrice, il les a pris en photo et elle les a envoyés à son employeur. Virginie a donc été convoquée et elle a été licenciée.
5: Carrément pour ça.
3: Elle a été virée. Elle témoigne dans la presse, me licencier pour un fait aussi ridicule, c'est lamentable. Eh bien, elle a saisi le conseil des prud'hommes pour licenciement abusif et c'est toujours dans les tuyaux.
1: On espère que le conseil du prud'homme lui donnera raison. Elle met de l'engrais gratuit en plus pour le.
3: Ils mettent le caca des vaches, c'est pareil.
1: Là c'est le caca de Virginie.
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1: Bon, alors, les conseils pas chers tous les matins, de bonnes idées pour gagner de l'argent, oui, pour éviter de se faire escroquer, et des bonnes idées pour... pourquoi ce matin d'ailleurs, Romano?
2: Eh bien, pour se rafraîchir. Bon, ah, toujours pareil, il fait chaud.
1: Ah bah oui.
2: Et ouais. Et oui, ça n'a pas changé.
1: Non.
2: Eh bien, ce matin, j'ai eu une idée. Je vais aller me mettre dans un frigo.
1: Ah, très bien. Ah, c'est bien. Ce qui te permet de cambrioler tout ce qui est à l'intérieur. Il est très intelligent.
2: Ouais. Bah, ça fait, c'est déjà endroit où il fait frais.
1: Ouais.
2: Il y a à boire et à manger.
1: Ouais.
2: C'est le bonheur.
1: Bah oui.
3: C'est vrai.
1: Et c'est pas cher.
2: Et c'est ça, c'est pas cher. Bon, le seul truc qu'il y a, c'est que il faut trafiquer le frigo pour qu'il y ait quand même la lumière. Parce que quand tu fermes la porte, il fait tout noir, c'est un peu relou.
1: C'est vrai, c'est con, ouais, c'est vrai. C'est mal foutu quand tu veux vivre à l'intérieur. Bon, c'est parti, on a des numéros qu'on appelle. On appelle qui ce matin?
4: On appelle Nathalie.
1: Allez, on commence par Nathalie.
4: Allez.
1: C'est parti chez Nathalie, nos conseils pas chers. Est-ce qu'ils vont nous ouvrir les portes du frigo?
2: Ouais, bonjour, tu vas bien?
5: Bah, déjà, qui vous êtes?
2: C'est le mari de Nathalie, toi? T'es le mari de Nathalie?
5: Ouais.
2: Ouais, je suis un copain à elle. Dis-moi, tu sais, Nathalie, là, je l'ai vue hier, elle m'a donné très très chaud. Et je voudrais venir un peu me mettre dans ton frigo pour me rafraîchir, parce que tellement elle m'a chauffé, là, je suis en chaleur complet, là.
5: Je sais pas ce que je vais te dire, ferme ta gueule, connard.
2: Oui, mais je peux venir.
5: Mais viens, ouais, je peux venir.
2: Comme ça, je vais m'installer un peu dans le frigo.
5: Ouais, allez, ferme ta gueule, les pauvres cons, bon.
2: Bah, je sais pas, elle m'a mis en chaleur, Nathalie, elle est tellement excitante.
1: Ah merde, il est parti.
6: Ah, dommage.
1: Ah, dommage, il était simple.
2: Ferme ta gueule, les couverts.
1: C'était super. Bon, c'était le mari de Nathalie.
4: C'est ça. Oui.
1: Malheureusement, pas de frigo pour le mari de Nathalie. Enfin, fais pas rentrer dedans. On a quelqu'un d'autre, tiens.
4: Ouais, on a quelqu'un d'autre.
1: C'est qui?
4: C'est Jean-Paul.
1: Jean-Paul.
7: Coucou Jean-Paul.
1: Allez.
8: Salut.
2: Allô, allô?
8: Oui.
2: Oui, allô, vous m'entendez?
8: Oui, je suis pas sourd.
2: Oui, bah, écoutez, c'est tant mieux. Dites-moi, je vous appelle pour vous demander un petit service. Vous avez un frigo?
8: Il marche pas.
2: Ah, il faut lui enlever les chaussures alors.
8: Oui.
2: Voilà. Oui, dites-moi, je pourrais venir me mettre dedans pour être un peu au frais?
8: Je te dis qu'il marche pas.
2: Ah, il marche pas. Comment ça se fait? T'as pas un congélateur?
8: Il n'a pas de jambes, il sait pas marcher.
2: Ah merde, ça c'est chiant ça. Tu veux que je lui amène des jambes?
8: Non, quoi? Non, non, c'est pas de la merde, hein.
2: Hein? Non, non, mais je peux venir, je peux venir quand même.
8: Ouais. Bon, je vous souhaite une bonne journée, mettez-vous à l'ombre.
2: Merci. Bah, tu veux que je lui amène des béquilles pour qu'il arrive à marcher ton frigo?
1: Bah oui, super,
6: bah oui,
1: c'est génial. Bon, merci du conseil, on se met à l'ombre. C'est
6: ouais,
1: génial.
6: Ouais, ouais.
1: Oui, c'est ça.
6: Faut que tu crois entendre des trucs.
1: Oui,
6: merde.
1: On n'a pas dit que c'était de la merde son frigo.
3: Bah non.
1: Bon, après, il marche pas.
2: Mais non, mais ouais.
1: Bah oui.
2: Bon, mais on a tapé le parano.
1: Et les gens, ils ouvrent pas facilement la porte de leur frigo quand même.
6: C'est la chaleur.
1: Bah peut-être, je sais pas. Ils se mettent dedans.
4: Allez, vas-y, on va chez Annelle.
1: Allez, on va chez Annelle et on essaie un troisième. On est déchiré ce matin. Hein.
4: Allez, c'est parti.
9: Allô?
1: Et là.
2: Oui, bonjour madame.
9: Oui?
2: Oui, c'est Annelle?
9: Oui.
2: Oui, bonjour, comment tu vas?
9: Ça va, c'est qui?
2: C'est Jean-Louis. Dis-moi, t'as un frigo? Bon, j'imagine comme tout le monde.
9: Ouais.
2: Ouais, dis-moi, ça te dérange pas que je vienne me mettre dedans un peu? J'ai tellement chaud là. Et te parler, ça me donne des bouffées de chaleur.
9: Eh, hey, mais vous êtes... Franchement, je vais porter toi.
2: Oh, bah peut-être pas non plus, hein.
9: Direct. Bah si.
2: Tu vas aller dire quoi? Qu'il y a un mec qui veut se mettre dans ton frigo? Tu vas passer pour une cinglée, hein.
9: Bah ouais, bah j'en ai rien à faire.
2: Bon, bon, je peux venir dans 10 minutes?
9: Ouais, c'est ça, bah bien sûr.
2: Bah j'arrive, ma belle.
1: C'est excitant.
2: Oh
9: oui, oui, oui, c'est ça.
2: Bon, donc j'arrive, je m'installe dans le frigo et je me rafraîchis un peu parce que tu me donnes très, très,
9: ça,
2: tu me donnes très, très chaud, ma chérie.
9: Oui, bien sûr. Allez.
2: Oh, ta voix m'excite.
6: Ah oui.
1: Elle est partie.
6: Ouais.
1: Elle est partie.
2: Ouais. Ah, c'était un peu trop pour elle.
1: Mais elle était trop excitée, c'est pour ça.
2: Ah ben, je comprends.
1: Oui.
6: Parle mal au chien. Hein.
3: Ouais, Cariole est choquée. Parle bien, toi, quand même.
1: Ouais, Cariole a un truc à dire. Elle a entendu.
3: Ouais. Tu parles très, très mal à ma fille.
2: Ah, mais j'ai juste fait haut.
3: Ouais, bah, tu parles pas comme ça.
2: C'est insupportable qu'elle jappe. C'est comme des débiles, la même tarif. Elle comprend rien ce qu'elle dit, de toute façon.
3: Moi, je comprends tout.
1: Bah, moi aussi, j'ai compris. Elle était contente, elle riait. Elle riait parce qu'elle aime bien les conseils pas chers.
3: Exactement.
2: Ah, bah, voilà. Très bien.
1: Bah, voilà, nos conseils pas chers frigo ce matin.
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0: dans le délire de faire de la money. Leto sur Skyrock avec Pineapple. 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C'est voilà, jusqu'à 1 000 euros à gagner tout au long de la journée sur Skyrock. On peut vous appeler à n'importe quel moment. Il y a votre horoscope de l'amour qui débarque, hein. Pour terminer l'été du morning de Difool, je vais vous donner votre puissance amoureuse sur une échelle de 0 à 5. C'est juste après ça.
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et à tous, hein, profitez bien et puis un bon travail bien évidemment à 29 juillet. Ça bosse également l'été du Morning de Difool. On termine votre émission avec votre horoscope de l'amour. Et puis Maxime également qui arrive avec le 9-12 avec du cash à gagner. Il va vous en reparler dans quelques minutes. Et donc votre puissance amoureuse sur une échelle de 0 à 5, c'est 0 sur 5 de puissance amoureuse malheureusement pour les cancers et pour les gémeaux. Alors n'attendez pas trop des autres aujourd'hui, hein. Comptez sur vous-même et uniquement sur vous-même. Les vierges et les verseaux, c'est 1 sur 5. Prenez le temps de la réflexion si vous avez une décision à prendre, notamment sur le plan sentimental. Les poissons et les scorpions, c'est 2 sur 5 avec une sortie de votre zone de confort qui sera quasi obligatoire aujourd'hui si vous avez envie de marquer des points. Les lions et les sagittaires, c'est 3 sur 5. Vous serez aujourd'hui particulièrement sensible aux compliments. Et la bonne nouvelle, bah, c'est que vous allez en recevoir. Les taureaux et les balances, c'est 4 sur 5. C'est votre sens de l'humour qui sera votre arme secrète pour séduire. Et on termine avec les capricornes et les béliers. Vous aurez le plein d'idées aujourd'hui pour séduire la personne qui vous plaît, pour surprendre autour de vous les capricornes et les béliers. Félicitations, c'est 5-5, 5 sur 5 de puissance amoureuse. Maxime qui arrive, hein, qui se prépare pour le 9-12, il y a le 100% cash qui va tomber dans la matinée. Il va vous dire combien il va vous offrir, l'ami Maxime. Voilà, il y a un beau petit virement à choper dans le cours de la matinée. On redit un grand bravo à Léa du côté de Nancy qui a pris ses 600 balles. Félicitations également à Ophélie du côté du 33 qui elle repart avec 500 euros. Donc faites pareil, hein, vous envoyez cash au 7-20-20, le 100% cash qui tombe avant midi. Et Michael Jackson, on y va tout de suite avec Billie Jean. Et il y a du PLK aussi avec Pocahontas.

0: 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Bonjour, bonjour tout le monde, c'est Maxime avec vous entre 9h et midi. Et j'ai de l'argent à vous offrir ce matin. C'était Bello et Dallas, le son là avec Séminaire. On prépare Nonola Grinta et surtout le son de Nonola Grinta. D'ailleurs, il commence avec une cache enregistreuse un peu comme ça là. Écoutez, attends, on va mettre le début. Parce que ça, j'aime beaucoup ce son et surtout, j'adore. Attends, écoutez, écoutez. Voilà, il adore l'argent aussi, Nonola Grinta là. Dès que le son commence, il y a de l'argent dedans. Et c'est le concept hein, cet été sur Skyrock, le 100% cash, il est de retour. Avec le mot de passe cash au 720, je vous offre 500 euros avant midi. 500 balles qui arrivent sur votre compte pour vous rembourser une partie de vos vacances, pour des dépenses futures, pour dépenser et kiffer cet été. 500 balles pour vous que je vous offre cash par SMS au 720. Et tous ceux qui s'inscrivent avec ce mot de passe magique sont évidemment dans le tirage au sort pour les 15 000 euros qui vont tomber très bientôt dans le morning de D-Fool. Nonola Grinta tout de suite. One Track Mind, c'est juste après Naika. Et puis Bilouki avec Fool. 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

C'est Skyrock avec Shakira, Shakira et Burna Boy, le son de la Coupe du Monde, c'était Die Die. 9h31, j'ai de l'argent à vous offrir avant midi, 500 balles qui tombent avec le mot de passe cash au 7-20-20 et 15 000 euros avec le morning de default, ça sera très bientôt. Et le son qui se poursuit tout de suite, voici Gims, Gims qui fait plaisir avec soleil, il va faire très chaud aujourd'hui, couvrez-vous, faites attention. Et enfin couvrez-vous la tête, hein. Évitez une insolation quand même. Et tranquille, restez au frais si possible. Culture Méli Mélo sera juste après et BMS aussi.

Premier sur le rap, c'est Skyrock avec Kobalade et Naps. On écoutait Doudou à l'instant sur Skyrock. Juste avant 10h, on est de retour. Urban Music non-stop avec Maladie. C'est Mauvais Joe. Okay. Mauvais Joe et Bad Bunny aussi avec nous.

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avec Bad Bunny, Nueva Yol à l'instant, et 500 euros que je vais vous offrir avant midi si vous participez avec un petit SMS magique. C'est le 100% cash de cet été, cash par SMS au 72020, CASH. C'est pour vous, avec aussi 15 000 euros pour tous ceux qui s'inscrivent avec ce même SMS, hein, c'est tout le monde qui est dans le tirage au sort. Tous ceux qui participent pour les 500 balles d'avant midi, eh bien vous pouvez prendre aussi 15 000 euros avec le morning de Default. Ce sera à très bientôt entre 6h et 9h15 sur Sky. On est reparti pour une nouvelle heure de son. 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Vous pouvez prendre vos places sur le skyrock.fm. Et puis Tiakola aussi, le dernier, c'est Mélo Décalé.

0: C'est Skyrock Rap R&B non-stop avec le son de R'n Boy, elle voulait. Et c'est. Enfin, Rihanna. Rihanna avec DJ Khaled, c'était Wild Off à l'instant. Et puis juste avant, R'n Boy avec elle voulait. 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On écoute Leto, Pineapple, Ariana Grande, Hey That I Made You Love Me, et puis Triangle des Bermudes.
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0: Tame Impala avec Jenny. On va écouter Dracula sur Skyrock, sur Bad Music non-stop toute la journée. Ça continue avec Fool de Bill O'Keefe. Écoutez maintenant Katy Perry avec Juicy J pour Dark Horse en classique juste après. Et puis le son aussi de Jaja Dinaz. Nouveau son en attendant la tournée Skyrock de Jaja Dinaz à la rentrée. On écoutera à tes côtés sur Sky. Bon été.
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0: Jules sur Skyrock. On va écouter Parfum Quartier là à l'instant. Et avant 16h, il y a le son de Mauvais Joe qui arrive. Mauvais Joe avec Maladie. Mauvais Joe, l'artiste de l'été, on vous l'a fait découvrir sur Skyrock ce son. Et Skyrock est la radio en France qui vous joue le plus les sons de Mauvais Joe. Il y a Pilé, il y a Maladie donc qu'on va écouter là bientôt. Et puis le son de Shakira avec Burna Boy. Die Die sur Skyrock avec Emeric, on s'est retrouvé après les dédicaces comme tous les jours, le 16-21 de l'été, avec du cash à gagner tout au long de la journée. 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

0: La musique de la Coupe du Monde, Shakira et Burna Boy. On va écouter Die Die à l'instant sur Skyrock. Et tiens, une dédicace à tous les supporters de l'équipe de France, l'équipe de foot, puisque Zizou aïe.
1: Ah, c'est vrai, c'est officiel.
0: Aïe, il a pris le contrôle depuis hier. Donc voilà, ça va être un bon moment avec Zidane.
1: On est tous heureux de voir Zidane quand même.
0: Exactement, non. Et puis on remercie Didier Deschamps aussi pour les 14 années passées.
1: C'est vrai.
0: Et Zizou, ça fait plaisir. Donc nouveau sélectionneur de l'équipe de France. Emery, comment ça va?
1: Écoute, le 16-21 se prépare, midi, on a PLK qui arrive aussi pour le son, Pocahontas.
0: Et puis Adam, depuis Nancy, Adam, il fait une dédicace pour son pote Nathan qui passe son permis de conduire là, aujourd'hui. 16h30, il croise les doigts pour lui. Et évidemment, on croise les doigts pour toi aussi.
1: Garde Skyrock dans la voiture, ça peut te motiver, ça va te porter chance.
0: Exactement.
1: Midi, tu reviens demain.
0: Ouais, à demain midi, ciao à tous.
1: Hello tout le monde, c'est Emeric. Journée caniculaire sur toute la France aujourd'hui. J'espère que vous gérez bien avec la chaleur. Bon, ça va durer moins longtemps que les autres canicules. Normalement, on touche du bois. En tout cas, bienvenue sur Skyrock, le 16-21 des vacances. Vos numéros 1 qui sont là. Peut-être de la thune qui peut tomber aussi avec le mot cash envoyé par SMS au 720. Vous envoyez le mot cash et nous, on s'occupe de vous filer la thune. Pour le son, c'est PLK. C'est comme ça qu'on attaque l'émission avec Pocahontas sur Skyrock. Let's go.

0: Oh, le lover de Dadju, je sais que vous êtes devenus dingues les filles en écoutant ce morceau. On va l'écouter Ma Vie. 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Peut-être dans le 1621. Gambi, René Kaovila. Taïk aussi avec Anime, c'est réanimé. Que des numéros 1, bougez pas.
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C'est Skyrock avec Jul le J à l'instant. On était à Marseille, quoi. Parfum quartier sur Skyrock. Bonne fin de journée à vous tous. Bon courage également, surtout à celles et ceux qui sont touchés de près ou de loin par les incendies dans les Landes et en Gironde également. On vous souhaite plein de courage. Les bénévoles qui sont sur place, les pompiers aussi. Tout le monde, force à vous. Auditeurs de Skyrock, les numéro 1 s'enchaînent. On a du Gims dans pas très longtemps. Ah, il y aura un classique aussi. Classique de Shaggy, It Wasn't Me. Très très très très très bon. J'ai hâte de l'écouter. C'est après Teddy Swims que voici Mr. Know It All sur Skyrock. Bonne vacances me. Très très très très très bon. J'ai hâte de l'écouter. C'est après Teddy Swims que voici Mr. Know It All sur Skyrock. Bonne vacances.

C'était It Was Only à l'instant sur Skyrock. 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Retour en 2026. Retour en mélo décalé. C'est Tiakola, retrouvez dès maintenant sur Skyrock. Et le nouveau Ariana.

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0: Classique de l'homme pâle, c'était trop beau sur Skyrock. Message de Lorenzo qui dit mettez des sons de Kavinsky s'il vous plaît. C'est vrai qu'on a appris le décès de Kavinsky hier, qui a été retrouvé mort chez lui à l'âge de 50 ans. Kavinsky, c'était ça. Night Call, grand grand morceau. Alors vous savez quoi, on l'écoutera tout à l'heure. Pour le rendre hommage, on l'écoutera, sera dans le 16-21 de l'été sur Skyrock. Il y a du R'n'Boy aussi qui arrive pour la suite du son. Elle voulait juste avant 17h. Et un énorme classique de Mario Winans, vous vous rappelez de ça? I don't wanna know. Ça tourne dans quelques minutes, bougez pas, profitez bien de l'été avec Skyrock.
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7: Allez, retour du son sur Skyrock. Très très bon, le son de Lagui. À retrouver dès maintenant. Lagui est derrière RN Boy. Elle voulait les numéros des vacances seulement ici.

Et dans Toi Nano, il est 17h. Vous écoutez Skyrock et vous pouvez vous dire que pendant l'été, pendant les vacances, on ferme la boutique. Bah, loin de là. On continue de vous offrir des thunes. 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Skyrock, c'est reparti. Mauvais Joe, pilé, bien sûr. Son de l'été et Big Flurry derrière Picasso.

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La reine de France est forcément sur Skyrock, sur sa radio, quoi. Aya Nakamura à l'instant avec la rafleuse, les numéro 1 dans le 16-21 des vacances. Bilouki pour Full, très bon. Et Naïka dès maintenant, One Track Mind sur Skyrock. 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

0: Oh, que ça bouge pas, la radio des numéros, hein, c'est ici. Avec Bilou qui on va écouter full à 17h14. 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Leto pour la suite du son, Pineapple. On va bouger sur Méli Mélo aussi avec Culture. 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

de la Grinta. Bon, comme d'habitude, on va faire un petit peu la météo des auditeurs de Skyrock. Là, vous nous envoyez vos messages sur l'application Skyrock pour me dire quelle température vous avez, puisqu'on est sur la journée la plus chaude de la semaine. On est en pleine journée caniculaire. Heureusement, ça va se calmer demain, mais je crois qu'il y a du 35 à 40 degrés aujourd'hui, surtout sur la moitié sud du pays. Donc, courage à vous. La bande son de l'été, elle est sur Skyrock. Ça bouge pas. Adèle Castillon était avec toi. Et derrière, on envoie PLK pour Pocahontas sur Skyrock. La radio des numéros 1.

C'est Skyrock, je suis carrément sous le choc. J'ai reçu un message de Raphaël qui est en train d'écouter Skyrock. Vous savez où il écoute Skyrock? Dans l'avion. Direction Rio. Il va faire une coupe du monde de triathlon. Il écoute Skyrock avec le wifi Air France. Incroyable. Magnifique. Mais bon vol avec Skyrock à fond dans les voitures pour, à fond dans l'avion pour aller dans, à Rio. Et le son de Skyrock, Nike en plus. One Track Mind sur Skyrock. 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

0: Quel morceau à la fête à l'instant sur Skyrock. Généralement à 20h on retrouve Planet Rap. Là c'est le 16-20, je joue les prolongations jusqu'à 21h puisque Planet Rap est en vacances. Mais vous pouvez aller faire un tour sur la chaîne YouTube de Skyrock, sur tous nos réseaux sociaux aussi, puisqu'il y a plein de vidéos, plein de lives d'artistes emblématiques qui sont passés cette saison encore. C'était une saison de fou dans Planet Rap. 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R'n Boy notamment au Parc des Princes, c'était un délire le Planet Rap au Parc des Princes. Elle voulait arrive, ça a porté chance à Paris d'ailleurs. R'n Boy arrive, il y aura aussi Shakira avec Burna Boy pour Die Die. 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

Il fait la différence le saxo à la fin du morceau, hein. Damso, un des gros classiques de Damso. À l'instant c'était Moro sur Skyrock, il est 20h01, Emric 16-21 des vacances. D'habitude à cette heure-ci c'est Fred pour Planet Rap, un peu de repos bien mérité pour Fred après cette saison exceptionnelle de Planet Rap. Vous pouvez aller mater tout ce qui a déchiré durant la saison d'ailleurs, hein, sur nos réseaux sociaux. Là c'est le 16-20 qui fait les prolongations, on va jusqu'à la radio libre de l'été, jusqu'à 21h avec plein de numéro 1 pendant vos vacances, du Gims, du Teddy Swims. Et là ça repart avec Leto, le fameux vodka Pineapple sur Skyrock.

0: C'est un français qu'on va écouter, DJ Snake avec You Know You Like It sur Skyrock. Bonne soirée tout le monde. Bienvenue sur la radio des numéros 1. Et puis surtout, j'envoie évidemment, comme toutes les heures, je le fais sur l'antenne, hein, bah, beaucoup de force à ceux qui sont sur place en Gironde, dans les Landes, où les incendies font des ravages de fou. Je crois qu'il y a plus de 240 maisons qui ont été détruites. Enfin, c'est une catastrophe. Donc courage à vous, courage aux bénévoles qui sont sur place, les pompiers sous cette énorme chaleur en plus qui se poursuit parce qu'il fait encore très chaud. Il fait encore plus de 30 degrés là à 20h15. Donc courage à vous, ceux qui sont concernés, ceux qui sont touchés de près ou de loin par ces incendies. Il y a 126 sapeurs-pompiers qui ont été blessés. Donc voilà, courage vraiment, c'est un truc de fou. On vient avec Gambi, il y aura aussi Ariana Grande pour la suite du son sur Skyrock.
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0: eu ça?
1: Avec une daronne.
0: Pierrot, hein, il n'y a plus aucun problème.
2: Oui, c'est sûr, mais bon.
0: Voilà, là, on était sur du 22,57.
2: 57.
0: Pas mal. Ça fait du, quoi, 25 ans de plus? 35 ans de plus?
3: Ouais.
0: Ah ouais. Ah ouais, bah écoute, pourquoi pas. Hein.
3: Et alors, elle était fraîche, mal, la vieille?
0: C'était fraîche, la vieille. Un peu de respect, parce qu'on a aussi des auditrices qui ont 57 ans.
2: Je peux dire, j'ai pu en plaindre. Je l'ai bien limé.
3: Oh. Bien animé. C'était encore ferme ou c'était mou?
4: Oh non.
1: C'était mou, il a dit.
0: Non mais c'était bien. Comment tu l'as
2: appelé?
0: Comment ça s'est passé? Comment tu l'as rencontré?
2: À l'époque c'était sur Tinder, je crois.
0: Ouais.
2: Et en fait bah m'a envoyé un message et puis on discutait vite fait, puis je sais plus ce qu'elle m'a dit. Et puis elle me dit bah je t'inviterai bien prendre un verre chez moi machin. Bah je dis bah ouais, pourquoi pas.
4: Avec plaisir.
2: Puis bon, comme à cette époque-là, j'étais plus en couple, donc je dis bah vas-y. Hein,
3: mais t'avais vu sa photo de profil?
0: Encore un moment, elle dégage son âge.
3: Ouais.
0: Tu t'avais tout, ouais. T'avais vu la photo, t'avais son âge, t'avais tout.
3: Mais elle faisait plus jeune?
2: Franchement, ouais, elle faisait peut-être aller à la quarantaine, pas plus, mais.
0: D'accord.
2: Franchement, elle était bien concernée pour son âge.
3: Ouais, parce que 57 ans, il y a qui de connu à 57 ans?
0: Bah plein de. Je sais pas, Karine Le Marchand, elle est pas loin, non?
3: Ouais, mais bon, la meuf. Oui, non, mais d'accord, mais. Après, la meuf, elle est maquillée à la télé.
0: Non, mais regarde,
3: on la voit pas au réveil, quoi.
0: Il y a Souleymane qui nous envoie un message et qui dit: moi, j'ai toujours aimé les femmes mûres. Parfois, je suis sorti avec des femmes qui sont plus vieilles que ma mère. Donc, ça peut être aussi un fantasme chez plein de mecs. Salut Souleymane, 25 ans, il y a Souleymane là.
1: Pourquoi pas, hein.
0: Donc, je suis sorti avec des mecs,
3: Marie, elle est heureuse.
0: Plus vieille que. Bah, tu vois, Marie. Heureuse. Non, parce que Marie, tu nous as dit, ça, on n'a pas oublié.
1: J'ai dit, quand je serai vieille, je me taperai, ouais, des mecs plus jeunes.
0: Oui, exactement. Bon, en tout cas, bon, c'est dommage d'avoir rompu, je trouve, Pierre, parce que tu parlais pas de problème de couple, de problème relationnel. Tu nous as juste parlé de ton problème par rapport au fait qu'elle est 22 ans et toi 39.
2: Ouais, moi ça me travaillait vraiment au quotidien.
0: Bah,
2: écoute,
0: si tu l'as senti comme ça, c'est que t'as bien fait. Hein, mais il y a plein d'auditeurs, plein d'auditrices qui.
1: Ouais, qui trouvent ça dommage un petit peu. Ouais.
0: Il y a Chance qui a 18 ans et qui nous dit: moi j'ai baisé une femme de 60 ans. Elle était Fontaine, j'étais grave surpris. C'était la première fois que ça m'arrivait. Eh ben salut à toi, Chance.
3: Fontaine ou déjà Continente?
0: Ah, vérifie.
1: Oh, non.
0: Non, mais c'est vrai.
1: Tu penses à des trucs.
0: Faut vérifier.
3: Je plaisante, bien sûr. Hein.
0: Tiens, je kiffe les cougars, j'ai 29 ans. Merci, le colonel Charlie. Ah, colonel Charlie, t'aimes bien les cougars. Mais toi, t'aimes tout, colonel Charlie.
3: Ouais, mais ouais. Colonel Charlie, à partir du moment où elle dit oui, bon.
0: Oui, toi, t'es. Ouais, il n'y a pas de problème. Et je te rappelle, Marie, que je voudrais bien te lécher l'anus. Merci.
1: Non,
0: je lis, je finis le
1: merci
0: message
1: bien.
0: De colonel Charlie. Qui
3: eh bien, tu as bien du courage.
1: Non, ça ne va pas le faire.
0: Tiens, il y a Zetoun, à 25 ans, je me suis fait une femme mariée de 42, c'était top, mais son mari voulait m'écraser la gueule. Ah oui, s'il était marié avec sa voiture.
1: Ah oui,
3: tu peux prendre des risques à un moment donné.
0: Ouais, donc forcément, ça peut poser soucis. Bon, bah Pierre, tu vois, t'as eu des témoignages et des histoires avec des différences d'âge qui se passent bien. Bon, une histoire de cul pour Baba, une histoire d'amour pour Océane, mamie Océane d'ailleurs.
1: Hein. Ouais, mamie.
3: Ah putain, ouais.
0: 29 ans et mamie, t'imagines.
3: ça, tu.
1: Ah, hard.
3: Ah ouais, là, tu.
0: Ah, moi, déjà, mon filleul, quand il m'appelle tonton, ça me fait chelou.
1: Ah, ça va,
3: mais... Non, mais moi, j'ai toujours eu interdiction.
0: T'appelais tonton?
3: Ah non, il m'appelle par mon prénom.
0: Ouais.
3: Et Cariole, pareil, tu vois, c'est pas Tata, c'est. Il appelle Cariole.
0: Bah, il m'appelle. Non, il met toujours tonton devant Difool.
3: Ah ouais.
4: Ah, j'aime bien, moi, c'est bon.
0: Il est italien, je suis Zio Difool. En italien, ça passe mieux quand même, ouais.
1: Ah, ouais.
4: Moi, tonton, ça me fait
0: tonton,
4: rire.
0: Tonton, c'est Zio. Toi aussi, on t'a
4: ouais,
0: tonton.
4: Ouais, tonton Samy.
0: Tonton Samy.
4: Ah, j'aime bien, ça me fait très
3: moi, il m'appelle Tata.
4: Ah, ah là,
3: Tata,
4: c'est Cédric.
0: C'est mignon, ça te va bien,
4: Cédric. Ah, bah grave.
0: Voilà.
3: C'est Tata Cédric.
4: Ouais, bien sûr. Bon, non, les enfants de potes, tu m'appelles tonton, moi aussi.
0: Et tu veux. Tu veux.
3: Non, c'est du con, non?
4: Non, tonton. Du con, c'est plus toi, là, pour le coup.
0: Pierre, tu vas faire quoi? Donc, c'est bon, c'est fini l'histoire? T'as pas envie de revenir en arrière?
2: Non, je pense pas.
0: D'accord.
2: On va passer à autre chose. Le réchauffé, c'est pas toujours.
0: Non,
2: bon.
0: Puis toi, tu l'as senti comme ça. Je te disais, oui, pourquoi t'as fait ça, etc. Après, bon,
3: t'étais pas avec elle. Bon.
0: Donc, si t'es pas à l'aise, tant pis. Hein.
2: Ouais, c'est la vie de tous les jours qui est compliquée, le regard des gens de tous les
0: autres.
2: Ouais,
0: mais ça,
1: on s'en fout.
0: Ouais, enfin, faut éviter.
3: Non, mais si tu pars de là, forcément, les gens vont te regarder pour un truc ou pour un autre, tu vois.
0: Bah oui.
2: Ouais, c'est vrai.
0: Donc l'essentiel.
3: Bon.
0: Écoute Pierrot, merci en tout cas du. Reste à l'écoute parce qu'on aura peut-être d'autres témoignages tout à l'heure. C'est souvent les parents. Ouais. Alors, ça c'est quand on est plus jeune. Hein, je vois les messages.
3: Ouais, mais les parents ils flippent. Tu vois, quand t'as 15 piges, tu ramènes je sais pas un mec de 25 ans.
4: Oui.
3: Les parents forcément ils se disent ouais ça peut être attordu le mec.
0: Ah bah Hélène, lui c'était pire. La meuf avec laquelle il sortait, elle avait 19 ans, lui il avait 15 ans et sa mère elle a jamais supporté. Elle a tout fait pour briser notre couple. Fallait pas la présenter à ta mère, Hélène. Merci en tout cas du message.

0: Mais bon, tu vois, tu vis ton histoire d'amour tout seul. Si tu penses que ça va poser problème, voilà, tant que tu te maries pas, tant que t'as pas, tant que tu t'engages pas, que t'as pas d'enfant.
1: Tu restes caché, ouais.
0: Ouais, tu peux rester caché. Hein. Et c'est Sarah aussi, elle qui se faisait traquer parce que je sortais avec un mec plus jeune. Le pire, c'était pas mes parents, c'était mes copines. Ah, c'était les.
1: Ah ouais.
0: Elles étaient jalouses. En plus, t'es pas vieille, Sarah, t'as 25 ans. Je sais pas quel âge il avait ton mec et quel âge avaient tes copines. Mais tu vois, des copines qui te traquent parce que t'es un mec plus jeune, faut se dire, c'est des jalouses.
2: Ah ouais.
1: Bah ouais.
0: Bah ouais. Bon, bah en tout cas, merci pour les témoignages, Baba, on t'embrasse.
3: Allez, merci à vous. Franchement,
0: merci
3: je vous
0: Pierrot
3: adore
0: aussi. C'est gentil, Pierrot.
3: C'est génial, merci.
2: Salut.
3: Merci, vous continuez. Salut, les gars.
0: Et on t'envoie ton t-shirt, t-shirt Skyrock à Limoges. Même chose pour toi, Baba, et pour Océane.
2: Ouais, ouais.
0: Et puis, tiens, on reviendra au truc qui vous bloque quand vous faites du sexe si vous venez juste d'arriver. On en a parlé tout à l'heure avec Anthony. On fait un petit point là-dessus. Mais avant ça, allons-y. J'avais promis. C'est l'heure d'en trouver nos doubles appels sur Sky.
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0: Allons-y, double appel sur Skyrock. Place aux familles, place au numéro que vous nous avez envoyé depuis 21h.
2: Ouais.
0: On a testé tout ça, le test a été efficace.
2: Ouais, efficace.
0: On a gardé les numéros qui répondaient depuis tout à l'heure. Et on va les connecter les uns avec les autres. Alors, attention, est-ce qu'on est prêt? C'est parti, ça sonne, on y va. C'est donc parti chez nos familles. Va-t-on arriver à les connecter?
2: Allez.
0: Va-t-on assister à une belle conversation? Peut-être une histoire d'amitié qui va naître. On parle d'histoire d'amour il y a un instant. Une histoire d'amitié peut-être.
7: Allô?
0: Allô?
7: Allô, c'est pourquoi maintenant?
0: Ils sont là.
8: Mais bah, t'es qui toi?
7: T'es qui?
8: Non, tu le.
7: Qui
8: ta gueule?
7: Qu'est-ce que
8: tu veux?
7: Ouais,
8: ça va. Il faut que tu t'encules. Ta gueule, espèce de con.
7: T'es vraiment un obsédé, c'est toi le mon con.
8: Je suis à poil là. Ouais, puis toi, je te fais je t'encule avec un tuyau, moi.
7: Tu veux que je te passe mon copain si tu veux?
0: Allez.
8: Ouais.
9: Ouais, j'ai une bonne bite surtout, hein.
7: T'as une bonne bite pour une fois et puis pour lui?
8: Je te le ressens, je vais te montrer comment je te plonge, moi, espèce de con.
7: À mon avis, tu travailles pas avec Manu, quelquefois.
8: Ouais, ben oui, abruti, tu te prends pour qui?
9: Je suis en train de me masturber, là.
0: Tiens.
7: Avec mon copain, j'espère.
8: Ah, ben oui. Attaque des mots comme ça dans ta sale gueule.
7: Et toi, arrête de poser tes questions, je te demande si tu travailles pas avec mon ami.
10: Allô?
11: Allô?
8: Allô?
11: Allô?
0: Elle va être contente.
8: Allô? Ouais.
0: Allô.
7: Tu travailles avec certainement avec mon ami.
0: Voilà.
11: On m'appelle, je réponds.
8: Tu es qui toi?
11: On m'appelle, je réponds.
0: T'es bien.
8: Je te vois appeler, moi c'est toi qui téléphone, espèce d'abruti.
11: De quoi?
8: Je dis c'est toi qui téléphone, espèce d'abruti, je t'ai pas appelé, moi je regarde ma télé.
11: Bah non mais attends. Ah bah à ce coup là.
8: Allez, espèce de con.
9: Bon. Ouais, j'ai une bonne bite surtout, hein.
7: Bah, tu sais, ta bonne bite, tu la mets où dans ta bouche et tu fermes ta gueule?
8: T'as mis du renforce, je te défonce la gueule. T'es un minable.
12: Faut se calmer, Christian.
8: T'es un minable, mon pauvre.
12: Faut pas s'énerver comme ça.
8: Jamais dire devant chez moi, tu vas voir ta gueule comment elle va exploser. Abruti, là. Allez, je raccroche parce que je discute pas avec les minables de ton espèce.
0: Bravo.
11: Parce que reculé, connard.
8: Déjà, tu n'es rien. Tu crèves dans les rues, là, t'as pas un rond, t'es minable.
0: Minable.
12: Christian. T'es pas fâché.
0: Christian.
8: T'es con, là.
0: Du calme, il est parti. Du calme, Christian.
2: Il a craqué,
0: Christian.
2: Ah ouais, un peu.
0: Il a craqué sur la fin. Et oui, les dangers de l'alcool, sans doute.
2: C'est pas ça. Bon, ouais.
0: Une fois de plus, les dangers de l'alcool mis en évidence par notre double appel. C'est chaud. T'appelles d'autres?
2: Ah, mais j'en vois là.
0: Alors, allez. Est-ce qu'on va tomber sur des familles aussi sympathiques et aussi calmes? Christian, alors, c'est reparti. Ça sonne.
7: Allô?
0: C'est parti.
7: Allô? Qui c'est qui est au bout du fil?
13: Comment?
7: Qu'est-ce qui est au bout du fil, là?
0: Bonjour, mesdames.
13: Ah, vous faites erreur, madame.
7: Comment ça se fait erreur? C'est vous qui appelez depuis tout à l'heure.
13: Comment? Eh, attends, qu'est-ce que c'est de ce bazar?
0: Ah, c'est quoi?
13: Qui c'est qui est au bout du fil?
7: C'est vous qui appelez depuis tout à l'heure.
13: Oh. J'appelle pas, moi.
0: Oh.
7: Hein? Non, mais si ça continue, moi j'appelle la gendarmerie, hein.
0: Ah, là,
13: ah bah, c'est moi qui vais l'appeler, la gendarmerie. Oh, de Dieu, c'est vous qui m'appelez.
7: Non, mais alors, qui vous prenez, là? Vous emmerdez les gens à ce soir-là.
1: Bah c'est pas moi, non. Vous avez dit, vous vous trompez de numéro, hein.
10: T'es une grosse pute, hein.
0: Voilà.
1: Hein.
10: T'es une grosse pute, hein.
0: Voilà.
1: Une grosse pute, hein. Oui, bah vous allez voir, tiens, j'appelle la gendarmerie.
13: Qu'est-ce que vous appelez quoi?
0: Oula.
1: Bah c'est bien vous qui m'avez appelé, merde alors.
0: Oh, merde alors.
13: Vous êtes en train de ramener, non, mais vous les appelez les flics.
1: D'ailleurs, qui vous êtes, vous? Hein. Qui c'est que vous êtes, vous?
0: Mais
10: c'est vous qui allez me dire si vous êtes, c'est vous qui appelez.
13: Mais moi, je n'appelle personne, c'est mon téléphone qui vient de sonner.
10: Mmh. Eh ben, moi aussi, le mien, il vient de sonner.
13: Non, mais attendez, il y a quelque chose de déréglé. Vous appelez les gendarmes ou quelque chose?
0: Il y a quelque chose de déréglé.
10: Je vais les appeler,
13: moi,
10: oui.
13: Hein, moi, je n'ai rien à voir avec vous, et puis je sais même...
10: Et puis moi, j'ai rien à voir avec vous, mon Dieu, c'est mon téléphone qui sonne. C'est pas moi qui appelle.
13: Comment?
10: Qu'est-ce que c'est que ça?
1: Je vous préviens, je viens d'appeler la gendarmerie, puis on va vous mettre sur écoute, hein.
0: Très bien.
1: C'est bien compris?
0: Oui.
10: Le numéro que vous appelez, là, c'est... Vous savez qui?
1: Ouais, ta gueule, pauvre con, tu casses, tu merdes de rien du tout.
0: Oh là. Oh là. Et il est parti, il a eu peur. Ah ben, on peut comprendre, ouais. Oui, il a eu peur. Bon, elles étaient pas forcément plus calmes, oh là, mais c'était sympa, hein. Nos familles du double appel, on les retrouve demain matin dans le morning. Yes. Et puis demain soir, puis peut-être ce soir si on a le temps, on sait jamais ce qui peut se passer.
14: Ouais.
0: Le clash de la drague, ça c'est sûr. On va le retrouver tout à l'heure. J'espère que vous êtes prêts aussi. On va parler des trucs qui vous bloquent. Quand vous faites l'amour, on aura des réactions qui arrivent. On parlera encore d'amour avec Théo et des petits problèmes dans votre couple. Tout le monde va bien en couple
14: Ça va.
0: Ça va. Tranquille.
14: Ça va. Moi, je suis célibataire, donc ça va.
0: C'est vrai.
15: À la spy.
0: Mais t'as pas de couple alors?
14: Bah oui, bah ça va. Bah c'est pour ça que tout va bien. Ouais, voilà, exactement. Bien. Je te comprends.
0: Bon, allez, vous restez bien sur Skyrock, Radio Libre. On parle de plein de trucs tous les soirs, 21h minuit. La plus grande Radio Libre de France.
14: C'est nous.
0: Et une Sophie, tiens, si vous êtes célibataire, les célibataires de l'équipe.
14: Ouais.
0: Sophie, tout à l'heure, qui est séductrice compulsive. Alors, qu'est-ce que c'est, séductrice compulsive? Eh bien, vous en découvrirez les secrets. Vous en saurez tous les dessous. Une séductrice compulsive. Peut-être comme certains membres de l'équipe ce soir.
16: Salut les filles.
14: Ouais, ouais.
0: Voici une séductrice compulsive.
14: Ah, je suis passive.
17: C'est ça, ouais.
0: Et tu es passive ce soir?
17: Non, pas du tout, non, je suis pas passive.
0: C'est leur prix, ça y est, elle est passive.
17: Non, toujours pas.
18: Je suis toute passive.
17: Ouais, je vais te montrer la passive, toi.
0: Non, tu vas vraiment monter. Bon, allez, Radio Libre, c'est jusqu'à minuit, 21h minuit, notre rendez-vous tous les soirs sur Skype.
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0: Et merci d'être là tous les soirs, c'est la plus grande Radio Libre de France, 21h minuit, vous loupez pas le rendez-vous. Ça tombe bien, Pelka non plus, il est là, tiens, on l'écoute avec Pocahontas.

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0: Et ouais, c'est sur Skyrock, c'est Radio Libre. Mais oui, quelle équipe de ouf tous les soirs avec vous. Et avec vous, et notamment la Marie. Alors, Marie, il y a eu plein de messages. Je parlais de séductrice compulsive. On va vous en présenter une dans moins d'une demi-heure. Une séductrice compulsive qui arrive. Elle s'appelle Sophie. Après ce qu'on m'a dit.
6: C'est Sophie.
0: Marie, on nous dit que tu es séductrice compulsive. Il y a sexe dans ta bouche. Qui nous a envoyé un message.
6: Mais non.
0: Qui est dans le 59, qui nous dit Marie n'est pas séductrice compulsive.
6: Bah non, pas du tout.
7: Ah non, je suis muqueuse compulsive.
3: C'est encore mieux, je trouve.
0: Non, mais t'aimes séduire. Bah, je pense que tout le monde aime séduire.
6: Oui, bah oui, mais enfin bon, je séduis pas comme ça tous les jours.
0: Comment tu fais pour séduire, là, par exemple, maintenant?
6: Je fais un sourire, regarde.
0: Un sourire.
3: Oula.
0: Et attention, j'envoie la sauce.
3: Oh,
0: un petit
3: c'est
0: cul.
3: Ça. Ouais, le petit jet qui est parti là.
0: Un sachet de mucus.
6: C'est une technique comme une autre. Hein.
0: Une pulvérisation de mucus.
3: Comme les lamas.
0: Voilà.
3: Arrête, dégueulasse. Ah. Il est vraiment dégueulasse.
0: Romano, tu en as un peu sur le visage. Marie a essayé de te séduire ce soir.
4: Ah, oui. C'est une horreur.
0: Séductrice compulsive. Bon, les séducteurs compulsifs, les séductrices compulsives, vous avez découvert ce que c'est. Vous avez peut-être découvert que vous en êtes un ou une. Ce soir, vous restez bien dans le coin. Le clash de la drague également.
3: À
0: retrouver. J'espère que Romano sera en état parce que tu viens d'être attaqué. Attaqué. C'est comme les putois.
7: C'est pris une faciale de mucus, quoi.
0: Hein?
3: Nucléaire.
0: Bon, et donc préparez-nous vos méthodes. Méthodes, on les découvre dans la demi-heure qui vient. Préparez-vous. Et avant ça, eh bien, on va revenir au problème d'Anthony. Anthony qui nous a appelé, qui a besoin d'être dans le noir complet pour faire l'amour. Alors, est-ce que ça vous est arrivé? Il y a plein d'idées que vous nous laissez, des solutions que vous nous laissez, des réactions que vous nous laissez. On a Hichem. Hichem du 92. Alors, Hichem, tiens, pareil. Il préfère être dans le noir, surtout quand c'est la première fois.
8: Non, mais tu fais faire ça dans la pénombre.
0: Dans la pénombre. Ouais, c'est vrai.
8: Tu es un peu un homme de l'ombre à ce moment-là.
0: T'es un homme de l'ombre.
6: Oui, voilà, c'est comme ça.
0: Tu deviens un homme de l'ombre dans ce cas-là, c'est vrai. L'homme de la pénombre même.
8: C'est ça, l'homme de la pénombre.
0: Non, une idée pour toi, Anthony. Faut lui bander les yeux. Tu lui bandes les yeux et.
8: Ouais, mais la meuf.
6: Ah, mais à chaque fois.
8: Moi, je me mets à la place de la meuf la première fois, elle te prend pour un serial killer. Tiens, la meuf, elle va dire, mais le mec, il va me faire quoi?
6: Ouais, la première fois, ouais.
8: Je vais t'attacher et tu ne sortiras pas vivante de la chambre.
0: Non, mais il y en a plusieurs.
8: Mais la première fois, c'est chaud, je trouve.
0: Qui nous ont proposé ça, là. Ah, ça te plaît pas, Marie?
6: La première fois, ça fait bizarre.
8: C'était le vieux, la tordue, qui se faisait passer pour un jeune, là.
0: Ah oui.
8: Qui disait aux meufs.
6: Ah ouais.
0: Je sais pas si tu connais cette histoire, Anthony. Oui, c'était un mec qui draguait des meufs.
8: Bah, le mec, genre, c'était Gérard.
0: Quoi, 75 ans.
8: Gérard, 75 ans, le mec, il avait volé une photo sur les réseaux et se faisait passer pour un mec de 25-30 ans.
0: Ouais.
8: Et son stratagème, c'était dire aux meufs, quand t'arrives, la porte, elle sera entrouverte. Donc, l'appartement, sur le coup, était complètement dans le noir. Et il disait, tu vas te mettre nu dans la salle de bain, tu te bandes les yeux et après, on fait l'amour.
0: Voilà.
8: Et bon, il en a niqué un paquet comme ça, sauf qu'un jour, la meuf, le bandeau, il s'est barré et elle a découvert Gérard de 75 pièces,
3: vous, monsieur.
8: Bon, d'ailleurs, Gérard, il est en taule maintenant.
0: Ah oui,
3: elle est dégueulasse.
0: Ah oui,
8: non, mais c'est normal.
6: Ouais, c'est un peu logique quand même.
8: C'est ce qu'on appelle viol par surprise,
3: c'est
8: ça, raison.
0: Ah, ça, c'est ça,
3: viol par surprise. Ouais,
8: et Azimiste aussi, ouais. Ouais, viol par surprise, ouais. Ouais, en fait, t'as pas le droit de tromper comme ça les gens, quoi. Bon, après, les meufs, elles avaient pas peur non plus. Moi, perso, je suis un mec. Jamais.
3: La meuf, elle me dit,
8: tu te fous à poil dans ma salle de bain, je laisse la porte entrouverte.
3: Pour le premier rendez-vous, ça fait un
8: t'arrives les yeux bandés, jamais de la vie, j'y vais. Je me dis, c'est. Le truc, c'est un guet-apens.
3: Tu vas finir avec un truc dans le cul,
8: Ou alors, tu vas te faire dépouiller, ou il y a une galère, quoi.
6: Ouais.
0: Il y a Hermès qui dit, c'est la même chose, moi, j'ai honte de me montrer nu. Anthony, t'as honte de te montrer nu, toi?
9: Ouais, en gros, c'est ça,
0: Est-ce que ça
9: se.
0: Ah ouais, je vais te demander avec des potes, par exemple. Je sais pas si t'es avec des potos, tu pars en vacances avec des potes. Bah, tu sors de la douche, t'es à poil, il y a un pote qui rentre. Est-ce que t'es vraiment super, super gêné ou ça passe?
9: Jamais arrivé.
0: Et quand tu fais du sport, t'as dit que tu faisais du sport dans la salle, à la salle.
9: Ouais, mais je sors pas nu de la douche.
0: D'accord, mais si par exemple t'as un mec qui te voit à poil, t'es aussi gêné, pareil.
9: Ouais, pareil.
8: Ouais, mais moi, je suis pas fan, moi, de ça, moi non plus, moi, tu vois.
0: Des inconnus, non, avec des potos.
8: Ah non, mais même, je pense que.
3: Tu mets la serviette.
8: Vas-y, moi, j'aime pas trop mon travail.
0: Oui, non, par accident, tu vois.
3: Ah oui, ça peut arriver.
8: Ouais, moi, j'aime pas trop.
6: Ouais, tu te balades bas.
0: Cédric, t'aimes pas montrer à poil.
8: Manu non plus.
3: Mais non, tu vois, c'est pas. Je vais pas montrer à poil devant tout le monde.
8: Manu non plus.
0: Je sais pas, tu fais du sport, par exemple. Les vestiaires de sport, prenez des douches.
3: Je fais du sport, déjà, il y a un problème.
6: Déjà,
8: je vais faire la blague. Manu non plus, Cédric.
3: Je voulais y aller aujourd'hui, j'ai fait demi-tour.
8: Manu non plus, Cédric.
0: Ah voilà. Marie, toi, de te montrer à poil devant des copines, ça passe toi?
6: Ouais, ouais, moi je m'en fous.
8: Je pense ma grosse chatte.
3: Bah, allez, vas-y, Marie, mets-toi.
6: Vous avez vu aux copains de grosse chatte?
8: Vous avez vu le truc que j'ai?
6: Non, mais n'importe quoi.
8: C'est toujours moi qui gagne.
7: Eh ouais, incroyable.
6: Non, mais moi en plus j'étais en pensionnat, donc autant te dire que tu prends l'habitude de, tu vois, de sortir de la douche à poil, machin, avec des nanas. Bon,
0: moi pas devant n'importe qui, après je m'en branle.
6: Oui, oui, non, mais c'est sûr.
0: Je suis d'ailleurs assez fier de mes attributs, donc quelque part ça ne me dérange pas.
6: Après, j'irai pas sur une plage naturiste, tu vois, par exemple.
0: Moi j'y suis allé, mais j'étais habillé.
3: Ouais, pareil que toi, moi.
0: Mais moi non plus, je...
6: ouais,
0: plage naturiste, c'est pas.
8: Mais
0: trop...
8: souvent ils dégoûtent les gens naturistes, tu sais.
3: Ça va.
8: Moi j'étais dans des endroits, moi c'était que des vieux, tu sais.
0: Ah, moi aussi,
3: c'est que des vieux.
0: Ouais. Des vieux,
3: ah
0: ouais, tout frippés, non, mais des vieux.
8: Ils dégoûtent dans le sens où, moi, les vieux, et encore de vieux, ça me dégoûte.
3: Ouais, mais je les trouve quand même assez pudiques dans le sens où, tu sais, ils vont pas s'écarter les jambes et ils sont à poil, mais ils restent dans leur
8: coin. Alors, putain, moi, non, moi, ouais. Ah, moi, c'était sans complexe, genre le mec qui se grattait les couilles normales, moi. Ah ouais, non, non, moi, j'ai. Et puis, ouais, moi, voir des vieux à poil, j'ai pas.
6: Ta passion.
8: Non, mais j'ai pas d'être vieux, tu vois.
0: Moi non plus. J'ai pas.
8: Non, mais c'est un corps de vieux, ça me dégoûte, moi.
0: Bah, ça nous arrivera, j'espère.
8: Ah non, mais bien sûr.
0: On va vivre longtemps.
6: C'est
8: mais
6: ça.
8: Ouais, mais j'ai pas, tu vois.
0: Quoi, Karim, te montrer à poil devant des potes? Enfin, te montrer à poil, que t'es
3: moins. Ah non, non, c'est pas mon délire, moi.
0: T'aimes pas trop non plus?
3: Non, non, non.
0: Vous êtes pudique dans l'équipe, hein. C'est moi, en limite, c'est moi le moins. Non, c'est la Marie, oui, c'est la Marie la moins pudique, c'est clair. Et Guigui, tu nous as pas dit Guigui?
3: Ouais, non, pareil, je suis pas fan, moi.
0: Pourquoi? T'es complexe?
3: Non, même pas.
0: T'es déjà tombé, tu t'es vu à poil, je sais pas, quand tu faisais du sport, c'est jamais arrivé?
3: Non, non, parce qu'en fait, on prenait les douches, on avait toujours soit un caleçon, soit un maillot. J'ai déjà vu un pote à poil.
0: T'as jamais vu un pote à poil?
3: Si, j'avais un pote.
8: Oh là, tu veux que je te montre ma bite?
3: Ah merde, putain, c'est
8: bien. Oh, j'ai montré mon chien.
0: Il y a Cédric qui va te faire découvrir.
8: Oh là, tu vas même le sucer.
3: Ah putain, pour le. Ah, j'ai dit, moi, je vais pas à poil devant mes potes.
8: Ouais, j'ai une chance exceptionnelle. Ben, on a de la chance.
0: Mais t'étais complexé quand t'as vu ton pote à poil?
3: Non, bah alors, moi
0: que
3: non.
0: Que lui, il t'a vu à poil.
3: Parce que du coup, c'est lui qui était à poil, donc moi, à la limite, j'ai pas complexé.
0: Ah, lui, t'as pas vu?
3: Non, mais surtout, j'ai un pote qui est très à l'aise.
8: Mais c'est quoi, t'es amateur?
3: Que je suis pas amateur, moi.
8: Ah non, mais pourquoi tu te vois à poil et lui il sait pas que tu te vois à poil? J'ai, donc justement. C'est que t'es amateur.
6: Ah, il se planque,
8: t'es un sadique. En fait, il a regardé, il a ouvert la porte. Oh putain, il a poil.
3: Ah, Guigui, tu veux te cramer là.
0: Est-ce que c'est le même pote à qui t'avais demandé la photo de sa bite?
3: Non, c'est pas le même.
0: C'est pas le même.
3: C'est un autre. D'accord. Non, mais j'ai un pote qui est très à l'aise en fait. Et genre, dès qu'on est, je sais pas, dès qu'il fait un peu beau ou que je sais pas, on. Enfin, un barbecue, une connerie, tu vois. Bah, il peut être très à l'aise et vite en caleçon. Et parfois, quand il a bu un verre ou deux, ou trois ou quatre.
0: Il monte sa bite.
3: Et bah, ouais, tu sais, il se met à poil, il s'en bat les couilles, il trouve ça marrant. Bon,
8: ah, mais moi, j'avais un mec pareil en vacances. Le mec finissait toutes les soirées à poil.
3: Ouais, tu vois, il y a toujours un mec comme ça.
8: On était sur la plage en groupe, et le mec, à un moment donné, une fois qu'il était bourré, bah, en fait, il était d'une famille de naturistes.
0: Ah, c'est ça.
8: Mais le mec finissait à poil. Mais c'est-à-dire qu'on rentrait au camping, le mec rentrait. Bon, heureusement, il était tard, donc on croisait pas grand monde, le mec se trimbalait à poil. Tu sais, tout le monde disait, mais vas-y, rhabille-toi. Bah j'étais là, non, je suis bien, je suis à poil.
6: Imagine, tu l'es bien, avec toi.
8: Ah ouais, tu vois, vas-y, au bout d'un moment, range ta bite, s'il te plaît.
3: Range ta bite.
0: Le gars, il est bien, ouais. Bon, on va prendre vos réactions. Alors, vous nous laissez vos messages. On aura pu faire un sondage express. Hein. Vous préférez quoi? Lumière normale, lumière tamisée, ou alors,
6: dans le noir
0: complètement. Pour Anthony, et puis si vous avez des conseils, on aura des témoignages pour toi, Anthony, on va les prendre dans un instant. Pour Anthony, donc vous nous dites. Elle est où d'ailleurs? Elle nous a laissé un message, j'aimais bien son message. C'est Mina sur l'appli, là voilà Mina, qui a 25 ans et qui nous dit « Tu fais un truc de très intime avec une fille, entre parenthèses, faire l'amour, tu pourrais te montrer nu. » C'est vrai que c'est plus... C'est vrai.
6: Bah ouais. Mais
0: qu'est-ce qu'on dit, Anthony?
9: Bah ouais, après, mais je préfère être dans le noir quand même.
0: D'accord, ok.
6: Et ça t'ennuie pas de pas l'avoir nue, elle?
9: Non, ça me dérange pas. Pardon. Ça me dérange pas plus que ça.
0: Arrête de regarder Cédric, Romano.
8: Ah ouais, ça me met cœur. À un point, là, je suis pas bien, quoi.
0: Je te le dis. Bon, vous réagissez, vous nous dites, et tiens, votez pour mon sondage express, vous préférez quoi? Lumière tamisée, complètement dans le noir, ou alors une lumière classique?
8: Normal. Mais t'as déjà baisé en plein jour, quand même?
9: Bah même pas, hein.
0: Ah c'est bon. Il a quel âge, Anthony? Il a 21 ans, Steph, qui nous posait la question. Donc vous réagissez. La coriace, à poil, c'est pas ça la question. Oui, tu préfères baiser à poil, la coriace, j'imagine. Mais non, la question, c'est pleine lumière. Alors pleine lumière pour Blaise, pleine lumière pour bouteille verte, lumière tamisée pour Arnaud.
8: Marie, tu te fais souvent niquer, genre
0: Gisalide, elle veut la lumière tamisée. Marie,
8: genre tu te fais juste baisser le pantalon et tu te prends une pété comme ça?
6: Non, pas souvent, non. C'est pas très pratique avec un pantalon.
0: Non, mais bon, jupe, ouais, t'as raison, Marie.
6: Ouais
8: mais des fois, tu te fais comme ça, déglinguer comme ça.
6: Ouais, mais c'est plutôt l'été quand je suis en jupe, tu vois.
8: Ouais.
6: Mais pantalon, c'est pas super.
8: Et là, tu te fous complètement à poil. Là. Genre, aujourd'hui, t'étais complètement à poil.
6: Ah bah oui. Ah oui.
0: C'est bien ça.
6: Hein. Évidemment que j'étais à
8: poil. Et en plein jour.
0: Et si vous aimez dans le noir, dites-nous pourquoi, tiens. L'INSEE, elle adore voir, elle. Moi, j'aime voir. L'INSEE, 29 ans. C'est assez partagé, les messages.
8: Bah, il y a Alex Ghost, lui, il est pas difficile. Moi, la lumière, je m'en fous, tant que je baise.
0: Ouais.
6: Comme ça, c'est clair.
0: Tiens, on fait une quatrième case, d'ailleurs, dans notre sondage express. La quatrième case, c'est. Tout vous va, vous. Vous nous laissez le message. Donc, en gros, c'est ce que vous préférez. Lumière tamisée, lumière pleine, ou alors. Ou alors dans le noir total. Et si c'est dans le noir total, eh bien, c'est. Dites-nous aussi pourquoi. Et on aura le témoignage dans un instant. Tiens, on prendra Pierre avec nous en direct du 59. Bon, tu bouges pas. Reste avec nous, Anthony.
8: Ouais.
0: Et puis, on s'occupe de vous tous les soirs. Hein. Vous nous appelez pour tout ce que vous voulez. Vous avez un truc à nous raconter, un coup de gueule à pousser. Vous n'hésitez pas. Un problème à gérer, n'hésitez pas non plus. Alors, on a qui au téléphone pour la suite? Il y a Cyril. Vous avez vos méthodes du clash?
3: Ouais.
0: Attends, on va prendre Cyril d'abord parce qu'on me dit qu'il faut le prendre tout de suite.
8: Ouais, Cyril. C'est vrai qu'il est en panique.
0: Et, bien sûr,
8: ouais.
0: Cyril du 82. Salut à toi, Cyril.
2: Salut l'équipe.
3: Ouais, salut Cyril.
0: Comment ça va, Cyril?
2: Ça va.
0: Alors, tranquille, Cyril. Tu nous appelais pourquoi, toi, Cyril? Dis-nous tout.
2: Je vais agir à la situation de Charles.
0: Alors, revenir à la situation de Charles, donc vous êtes avec une meuf qui vous casse les couilles parce qu'elle se trouve pas belle, alors que vous arrêtez pas de lui dire elle est belle.
2: Ah, je dirais que indirectement, c'est pas sa faute.
0: Et pourquoi c'est pas sa faute?
2: Parce que, elle a vécu la grossesse, tout ça, c'est magnifique et tout, c'est un bon moment, avoir des enfants, c'est super.
0: Ah, bah oui, la preuve. Tu fais une déprime de 6 mois derrière.
6: C'est super.
2: Nous, c'est pareil, on est un peu dans le même cas que Charles, du coup.
0: Mm.
2: Et en fait, c'est parce que c'est la modification du corps, c'est tout ça, l'épuisement de s'occuper de tout, en fait. Elle rechute de sa joie d'être mère, en fait.
0: Mais même quand tu lui dis, t'es mignonne, je te trouve belle, ma chérie, j'ai envie de te faire l'amour, tout ça.
2: Ah ouais, ça met une claque d'avoir des gosses.
6: C'est clair.
0: Ouais. Eh ben voilà, on va relancer la natalité ce soir sur Skyrock.
2: Romano va être content.
0: Et donc.
8: Ah non, mais moi j'en veux pas de ce machin-là.
0: De ce machin-là, Romano.
8: De ces machins-là.
0: C'est tellement beau et mignon.
8: Ah bah je trouve pas.
0: Il te regarde avec des yeux d'amour.
8: Ah bah super. Ah, ouais.
6: Le mélange entre Romano et Carriole. Ça, j'aimerais bien voir ce que ça donne.
8: Bah écoute, à mon avis, tu ne verras jamais.
6: Je crois que ça va le barrer, effectivement.
0: T'as une solution? T'as trouvé une solution pour la motiver un petit peu?
2: Au début, on ne faisait pas trop garder les enfants et tout, on était tout le temps, on faisait les travaux à la maison, tout ça, on était tout le temps à fond, quoi. On vit à 200%, et puis là, on a commencé à lâcher un peu prise, on profite un peu d'être entre nous,
0: on
2: fait des balades pour respirer, il faut surtout qu'elle respire, sa femme. Il faut qu'elle essaie d'avoir des petits moments à elle, vraiment, à être vraiment, mais toute seule même.
0: Donc en fait, tu fais des gosses, faut s'en débarrasser le plus vite possible pour.
2: C'est ça,
6: faut s'adapter, ouais, parce que c'est.
8: C'est quand même.
6: Tu passes du couple.
8: C'est quand même un boulet, ce.
6: C'est un boulet.
2: Après, c'est du boulot H24, donc faut déjà.
8: Un enfer.
0: Moi, j'ai un pote qui m'a raconté ça. Oui, vas-y.
2: Ouais, non. Après, nous, on a eu un conseil d'amis, là, d'aller voir une kinésiologue ou un kinésiologue.
0: Ouais.
2: En fait. Et ça fait travailler à la fois en fait le corps avec l'esprit, et en fait c'est redevenir un peu soi-même, quoi. S'adapter à son corps et s'adapter à être soi-même, quoi.
0: Donc peut-être se faire aider, il y en a pas mal qui nous disaient ça, et sinon la méthode de lui dire j'ai envie de te baiser tout le temps, tout ça, c'est la méthode d'Hassan tout à l'heure, enfin j'ai envie de te faire l'amour tout le temps, enfin bon, lui montrer que t'as envie de baiser tout le temps, c'est approuvé par Tony. Ça lui redonne confiance en elle. C'est arrivé à mon frère avec sa femme. Il baisait plus et après ça allait beaucoup mieux. Donc faut baiser, ça va mieux.
6: Désiré, ouais, c'est mieux.
0: C'est noté, Tony.
8: Mais souvent les mères de famille, elles ont des têtes un peu dépressives. Non mais attends, souvent le matin, je passe devant des écoles et les femmes, mais elles ont l'air au bout du rouleau, quoi.
0: Elles sont fatiguées. C'est le matin. Parfois nous aussi, on a une tête de cul le matin.
8: Non, mais là, bon, en l'occurrence, c'était le sujet. Je te dis, moi, je trouvais qu'elle faisait.
0: Ah ouais.
8: Non, mais il y en a, elles font vraiment dépressives.
0: Ouais. Moi, j'ai un pote qui sortait avec une meuf qui était une folle de cul. Elle baisait souvent. Elle nous en parlait tout le temps. Ils n'arrêtaient pas d'en parler. Il baisait dans tous les sens. Et elle a eu un enfant. Et depuis, elle ne baise plus du tout.
6: Ah ouais, mais ça, c'est lourd.
0: Et c'est lui qui est déprimé dans le couple. Elle, ça va très bien. Elle est contente avec son gosse. Tout va bien. Lui,
6: ouais, elle est devenue maman, quoi.
0: Ah ouais,
6: c'est ça, le truc.
0: Lui, il n'en peut plus, là.
6: Ah putain, c'est chaud.
8: Ça fait rêver.
0: Non mais bon, ça se passe bien. Hein.
8: Ça fait vraiment rêver.
6: Peut-être quand ils sont tout petits, tu vois. Après, tu peux te lâcher, quoi.
8: Après, ils te font chier.
6: Ils te font chier.
8: Ils te font chier jusqu'à temps qu'ils partent. Et encore. Même après, ils te font encore chier.
6: Mais non.
0: Et l'autre solution, c'est d'en faire un deuxième, Charles. Tu vois. Tu peux tenter le coup d'en faire un.
6: Ah ouais, laisse tomber.
8: Peut-être attendre un peu.
0: D'en faire un deuxième si ça te branche, Charles.
6: Ah putain.
2: Ouais, on y réfléchit, mais bon, c'est soit je me tire une balle dans le deuxième pied, soit ça réveille le truc, quoi.
6: Ah, c'est clair.
0: Non, mais fais-lui l'amour plus souvent, tu vois, tu la surprends.
8: Ouais, mais bon, si elle a pas envie.
0: Ouais, mais tu la surprends en lui faisant l'amour, elle fait la cuisine, par exemple, t'arrives par derrière, tu commences à la caresser, tu te frottes, ça va du cul.
8: Et là, elle va dire, non, je suis mère.
6: Non, mais sûr, j'avais vu un message, une idée, c'était faire un shooting photo. Tu sais, qu'elle fasse un shooting photo.
3: Ah, et qu'elle voit qu'elle est bien, en fait.
6: Ouais.
8: Ouais, et puis sur les photos, elle va se trouver ignoble.
3: Ah, ils vont les retoucher.
8: Et là, c'est parti pour 6 mois de dépression.
6: Non, mais je sais pas, enfin bon, c'était un conseil.
0: Bah oui.
8: Non, mais pourquoi pas. De toute façon, on peut tourner, on peut essayer des trucs.
0: Si vous avez d'autres conseils, vous n'hésitez pas. Merci Cyril pour les conseils, justement. On te fait une bise.
2: Avec plaisir. Bisous à tous.
0: Et bisous à toi. Et on t'envoie le t-shirt Skyrock dans le 82. Même chose pour toi, Charles. Reste à l'écoute. On aura peut-être d'autres conseils tout à l'heure, hein, Charles.
2: Ouais, carrément, merci beaucoup.
0: Merci à toi, et puis ouais, dis-lui, allez voir quelqu'un là, à la limite, hein, si elle est dépressive, si elle est pas bien.
2: Ouais.
0: N'hésite pas.
6: Il y a un conseil.
0: Et fais-lui l'amour, ça revient beaucoup, fais-lui l'amour.
2: Ah, mais je fais tout pour lui faire l'amour, je fais tout pour lui donner tout mon amour.
6: Plus. Il y a un conseil de Lucette qu'on n'avait pas donné.
0: Bonjour Lucette.
6: Plutôt que dire à sa meuf qu'il la trouve belle,
0: oui.
6: Il devrait la rendre jaloux. Jalouse, putain, je n'arrive plus à parler. Quand il viendra.
8: En tout cas, qu'est-ce que
6: putain,
8: tu dis bien, tu peux te foutre de ma gueule.
6: Ouais, c'est ce qu'elle veut dire, Lucette. Ouais, excuse-moi.
8: C'est comme l'autre fois où elle nous avait fait un classement, là, mais c'était incompréhensible.
3: Non, mais t'as des gros problèmes de lecture.
6: Oui, bah c'est toi qui me dis
8: bah,
6: ça.
8: Bah écoute,
6: c'est
8: encore pire que moi, quoi.
6: Allez, vas-y. Là, j'y arrive pas.
3: Vas-y, allez, on essaye.
6: C'était de la rendre jalouse comme ça.
8: Non, mais dis le message.
6: Elle se sentira vraiment désirée.
8: Non, mais voilà.
6: Arrêtez. C'est un truc de ouf. Qu'est-ce qui m'arrive ce soir?
0: La méthode que te propose Marie, c'est que tu la fais cocu, en gros, c'est ça?
6: Non, il faut la rendre jalouse.
0: Ah, tu la rends jalouse.
6: C'est Lucette qui dit ça.
8: Non, mais Marie, tu veux pas
6: qu'elle revienne un peu vers
8: lire
6: toi.
8: Un autre message.
6: Non, c'est bon, ça y est, terminé. Putain.
0: Ah, la pauvre Lucette, oui, comme on dit. Ma pauvre Lucette. Merci pour ton message.
8: Tiens, sinon, il y a un message d'une fille. Vous allez voir la différence du niveau de lecture.
6: Ah, vas-y.
8: Laura 90. Achète-lui de la belle lingerie, elle prendra plaisir à se sentir belle et sexy. Et pas de
3: Elle a failli bégayer quand même.
8: Ouais, c'est pas comme Marie qui a accroché à tous les mots.
6: Ouais,
8: quand
6: non,
8: même.
6: Mais attends, ça va.
0: Et un truc qui est revenu beaucoup aussi. Mais Cyril l'a dit, c'est de prendre des moments pour vous aussi sans les enfants.
3: Sans les enfants,
6: ouais. Important, ça.
0: C'est un truc qui est
2: revenu. C'est déjà ce qu'on essaye de faire déjà.
0: Bon, ça c'est bien. Bon, Charles, fais une bise à ta chérie, dis-lui qu'elle est belle et puis on t'envoie ton t-shirt Skyrock dans le 44.
2: Chimère.
8: Alors, je vais vous lire quelques messages. Alors là, c'est écrit.
6: Le mec, il bug 25 fois par soir.
8: Bonsoir.
6: Il va me faire chier parce que j'ai pas réussi à
8: lire
6: un truc.
8: L'équipe. Vas-y. Marie, t'emmerde pas.
3: Vas-y, rattrape-toi, Marie.
8: Marie, t'inquiète pas. T'emmerde pas. On va les lire à ta place.
6: Voilà, c'est bien. Vas-y.
3: Dis-nous juste les blazes. On lit les messages.
8: Vas-y, Marie. Fais-le. Montre-nous sur l'écran. C'est bien.
4: Regardez.
8: Non, alors, Marie, là, tu ne vises pas l'écran. Par contre, c'est la télé, là.
6: N'importe quoi.
4: C'est écrit Breaking News.
8: Non, mais c'est... Ah oui, mais là on ne pourra pas lire.
4: Et à droite, il y a un logo LCI.
8: Ah ouais, bah non, mais c'est pas. Ouais, bah voilà. T'arrives à lire encore, hein,
6: ouais, c'est bon.
4: Mais vous envoyez des messages codés ce soir. Ouais. C'est bizarre.
6: T'imagines la parano.
0: Bon, alors, tiens, des couples un peu spéciaux. Une séductrice à retrouver tout à l'heure. Deux séducteurs dans le clash de la drague.
8: Ouais,
0: Cédric et Romano qui arrivent avec leur méthode. Et puis Théo en direct du 67 tous les soirs. Nous parler tout ce que vous voulez. Et ben on va te retrouver tout de suite, Théo en direct du 67. Salut à toi, Théo. Ah ouais, t'es en Alsace.
8: Théo,
0: bien, et t'as 20 ans.
6: Coucou.
0: Salut Théo. Et toi, tu vas bien aussi?
5: Ça va.
0: Toi, t'es en couple. Mais c'est un couple
3: particulier.
0: C'est un couple un petit peu spécial.
3: Ouais, c'est clair.
0: C'est ça. Hein, c'est Théo, ne me trompe pas. Hein.
5: Non, c'est ça. Enfin, un couple, on verra si on peut dire couple, on verra après.
0: Ça fait longtemps que t'es dans ce couple un peu spécial, là, en maintenant un peu le mystère pour qu'on découvre ça dans un instant, hein, Théo.
5: Je dirais un an et demi.
0: Un an et demi. Ah ouais, donc une histoire. Et depuis un an et demi, cette personne, c'est un garçon ou c'est une fille? C'est une fille.
5: Non, c'est une fille.
0: C'est une fille. Cette fille, c'est tu la considères comme ta meuf?
5: Ouais, à 80%, ouais.
3: À 80%.
0: Ça veut dire qu'il y a eu 20% de trompage.
6: C'est vrai que c'est mystérieux là.
5: Non, c'est juste qu'on s'est pas encore vu, c'est pour ça.
0: C'est pour ça que je vous parlais d'un couple un petit peu spécial.
8: Ah, vous êtes pas vu. Ouais.
0: Elle habite où, toi? Toi, t'es dans le. T'es
8: content de Dieu.
0: T'es à Strasbourg, toi, c'est ça?
5: Ouais, et elle est à Lausanne, en Suisse.
0: Oh, c'est pas si loin que ça.
3: Ah ouais, c'est pas si loin.
0: Enfin, regarde un vol d'oiseau, c'est à. Ouais, bah.
5: C'est 4 heures de route, un truc comme ça.
0: Ouais, il y a 4 heures. 4 heures de route.
6: Ouais, quand même.
0: Et pourquoi tu l'as jamais vu?
5: Parce qu'au début, enfin quand on s'est rencontrés, on était tous les deux mineurs, donc j'avais pas le permis.
0: D'accord.
5: Ouais. Et là, j'ai le permis que depuis un an, mais avec nos vacances respectives, on n'a pas encore réussi à.
0: Un petit week-end. Parce que 400 bornes, tu l'as fait. Allez, en 4 heures, t'as fait 400 bornes.
5: Puis y a le train, oui, sinon, je pourrais. Ouais.
0: Et pourquoi vous l'avez pas fait?
5: Franchement, je sais pas.
0: Ah, c'est marrant ça. Ah. Mais elle t'a pas proposé. Tu lui as pas proposé. Aucun des deux a dit, ce serait bien qu'on se voit.
5: Si, on a essayé plusieurs fois. Au début, ça bloquait au niveau de sa mère parce qu'elle voulait pas.
8: D'accord. Elle a quel âge? Toi, t'étais mineur, mais elle aussi elle est mineure. Quoi, elle est plus mineure?
5: Ouais. Non, elle est plus mineure. Elle a un an de moins que moi, mais elle était mineure à l'époque.
0: Elle a 19, t'as 20, d'accord. Ok.
5: Ouais, ouais, c'est
8: donc,
5: ça.
8: Bon ouais. Là, ouais. Donc logiquement maintenant, elle peut.
6: Ça devrait le faire.
8: Elle peut se déplacer quoi.
0: Et pourquoi vous?
5: Après, on est censé se voir. Elle est censée venir chez moi dans 10-15 jours.
0: Ah, d'accord.
6: Donc, tu vas enfin
0: la découvrir. Et la rencontre, très très bonne question que nous laisse Maria là sur la piste Skyrock. La rencontre, c'était comment? Comment vous êtes rencontrés?
5: C'était sur Fruits.
0: The Fruits.
8: Ah, le Fruits.
0: Très bien.
8: T'as mis quoi comme fruit?
0: La banane.
8: Et l'aubergine.
5: Je crois que j'avais le raisin à ce moment-là.
0: Le raisin, ah, parce qu'il y a des grosses
6: la
0: couilles.
6: Grappe.
8: Ça veut dire quoi le raisin?
0: Des grosses couilles.
8: Non.
3: Guigui, ça veut dire quoi?
5: Un verre de vin sans se prendre la grappe.
3: Ah ouais, un truc comme
8: pas se prendre la grappe. Waouh.
0: Et elle, c'était quoi?
8: Je vais en chercher leur truc, dis donc.
5: Elle, je crois que c'était
8: la pêche. Wouh, j'ai la pêche.
0: C'était quoi, elle?
5: C'était cerise, je crois.
0: Cerise.
8: Et pourquoi la cerise? Cerise de Groupama?
3: Groupama, c'est ça.
0: Non, parce qu'elle assure.
8: Ouais, ça doit être ça, le truc.
0: Bon, et on va parler de sexe un petit peu avec toi. T'as des trucs. Tiens, dites-nous si vous avez déjà eu des rencontres comme ça, des rencontres. À distance, on peut. Ouais, rencontre à distance.
3: La cerise, c'est pour trouver sa moitié.
0: Ah, c'est beau, c'est mignon. Vous avez rencontré quelqu'un sur les réseaux et puis vous avez du mal à vous voir.
8: Ouais, genre les suces, c'est par deux et tout.
3: Ouais, ouais.
0: Vous vous êtes vus, vous nous faites signe.
3: Mal, hein.
0: Allez-y, appelez Skyrock 41659.
3: En marketing, ils sont chauds, les mecs.
0: Et skyrock.fm. On vous attend en direct pour Théo et puis vous arrivez pour tout ce que vous voulez. Théo, donc tu vas nous expliquer le sexe, tout ça, comment ça se passe.
10: Absolument, ouais.
0: Et comment t'aimerais que ça se passe aussi.
10: Ouais, c'est ça aussi.
0: Eh bien, on s'en occupe. Toi, tu te serais branlé comme un ouf, toi. Romano.
8: Non, moi déjà j'aurais pas fait ça pendant un an et demi. Hein.
6: Ah, bon, pas déjà.
8: Mais je me serais branlé, ouais. Ah, au début. Bah. En tout cas pendant un temps. Mais moi, à un moment donné, il faut que je vois la personne, sinon ça me gave.
6: Ah ouais.
0: Bon, comment on gère le sexe dans une relation comme ça à distance? Eh bien, on s'en occupe avec toi, Théo. Tu bouges pas, Théo, on revient avec toi. T'as 5 minutes là, hein, le temps qu'on prenne les réactions.
5: Nickel.
0: On va aussi faire les méthodes du clash de la drague. Je vous les avais promises. Les méthodes du clash de ce soir. Je m'attends, voyons vos visages taquins et beaux gosses, on peut le dire.
8: Surtout, toujours.
0: Je m'attends à des méthodes classe ce soir.
8: Sensuelles.
0: Romano, t'as dit que t'allais nous mettre un métier à l'honneur ce soir.
8: Exactement, ouais.
0: C'est quoi?
8: Charcutier.
0: Tu es charcutier, très bien.
8: Voilà.
0: Tu es charcutier.
8: J'ai un saucisson en promotion, là.
0: Il y a des métiers.
8: Il y a une promotion, le saucisson.
6: Un gros saucisson, quoi.
8: Un gros, je dirais peut-être pas ça non plus, mais bon, un petit saucisson, quoi.
0: C'est plutôt un ficello.
8: Déjà, un ficello, c'est du fromage.
6: Un saucisson cocktail, là.
0: Ah ouais, mais ça ressemble à un ficello.
8: Ah non, mais charcutier, il fait pas de ficello.
6: Bah non.
0: Ah bon, d'accord, excusez-moi. J'ai pas.
8: Ficello, c'est du fromage.
0: D'accord.
3: Oui, c'est pas cher.
6: Le
3: fromager, peut-être.
0: D'accord, ok.
8: Ouais, c'est plus ça.
0: Tu veux pas faire le fromager, ça?
8: Non, je fais le charcutier.
0: Charcutier, très bien.
8: Le charcutier.
0: Mais il y a des métiers qui peuvent séduire. On nous dit un knacki, alors ça marche ça pour Mika Massa?
8: Ouais, si tu veux, ouais. Ou un mini saucisson, quoi.
3: Ouais, voilà.
0: Et de l'autre côté, donc Cédric, t'as une petite méthode aussi pour ce soir.
3: Ouais.
0: C'est quoi la méthode?
3: Alors, ma méthode de soir, j'ai le cul bouché, j'aimerais bien que l'homme il me la débouche avec sa bite ou la femme avec son doigt.
0: Tu as le cul bouché, t'aimerais que l'homme il te la débouche
3: avec
0: sa bite.
6: C'est ça.
0: Très bien, Cédric.
6: Non, mais c'est ça qu'il nous a dit.
8: Bon, je veux pas faire chier, mais gros, je crois que c'est là je l'ai fait il y a pas trop longtemps.
0: Une fois de plus.
6: Et voilà,
8: en plein dans le mille.
3: Champion, mon frère.
0: Vous avez un peu la même classe.
8: Vraiment, non, mais c'est surtout que je suis son modèle.
0: Un peu la même classe.
8: Moi, j'arrive pas du tout à parler.
0: Vous êtes deux entre Cédric qui fait une faute français par mot.
3: Trop d'émotion.
0: Et Romano qui peut plus s'exprimer.
8: Voilà, je vais faire le méthode.
0: On est dans le lourd
8: de le drague.
0: Le clash de la drague à retrouver donc sur Skyrock. Restez bien dans le coin. Le clash dans un instant. Qu'est-ce qu'on fait d'autre? Ah oui, on va découvrir. Tiens, si vous venez juste d'arriver, on va découvrir avec nous. Elle est où? Elle est là, c'est Sophie. Allez, on la prend dans un instant. Vous bougez pas. Sophie est Radio Libre jusqu'à minuit sur Skyrock.
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0: Mauvais Joe sur Skyrock, Mauvais Joe avec Pilé tout de suite sur Sky. On est premier sur Laura, premier sur Mauvais Joe, c'est Mauvais Joe de Triomphe.

0: C'est Mauvais Joe sur Skyrock, c'était pilé.
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0: Et oui, 21h minuit, c'est notre rendez-vous tous les soirs sur Skyrock, c'est Radio Libre, branché sur Sky, on est là. Et on découvre des trucs de fou, bah, grâce à vous, puisque vous nous parlez de tout ce que vous voulez. Vous avez un truc à dire, vous n'hésitez pas. Et puis là, on va découvrir donc dans un instant les deux méthodes mises en action par Cédric Romano.
5: Ouais.
0: Les méthodes du clash de la drague. Qui est le charcutier?
5: C'est moi le charcutier.
6: C'est le chauve en face.
0: T'as dit que tu voulais embaucher Cédric pour le mettre dans ta vitrine.
5: Ouais, c'est ça. Un bon gros goré avec.
3: Avec du persil dans les narines.
5: C'est ça. Ouais.
6: T'as l'habitude, Marie. Hein.
3: Ça va être joli.
5: Et une pomme dans la bouche.
3: Persil dans les narines, non. Non, non.
0: Et Cédric, toi, ta méthode?
6: Ah bah moi, j'ai le cul bouché. Ouais, j'ai besoin de me faire déboucher le cul.
0: C'est la classe. Vous vous dites, si vous êtes nouveau sur Skyrock, vous dites, mais comment est-ce possible de draguer comme ça? Eh bien, tout est possible.
6: Vous allez voir.
0: Vous en aurez la preuve là dans un instant.
5: Oh bah, charcutier, il peut draguer. Avec le cul bouché, c'est plus compliqué.
0: Bah, écoutez,
5: on va voir tout à l'heure.
0: Bah, qui sera le meilleur? Le clash, donc, dans un instant. Juste avant, on voulait prendre Sophie. Alors, vous allez vous découvrir. On découvre des trucs de ouf dans l'émission. Sophie en direct d'Orléans avec nous. Salut à toi Sophie.
7: Coucou.
5: Salut Sophie.
3: Salut. Salut.
0: Coucou. Eh bien vous.
7: Salut, c'est moi, Choupi.
0: Eh bien sûr, ben, on est
5: Choupi.
0: Content.
5: C'est bien Choupi. Tu as l'air d'aller bien. Choupi, j'ai compris. Surprise.
0: Non, surprise, elle a dit.
5: Ah.
0: Surprise, hein.
5: Non, Choupi.
7: Choupi.
0: D'accord.
5: Choupi.
0: C'est Sophie ou Choupi?
5: Non, non, mais c'est surtout qu'elle est complètement ravagée, là,
0: j'adore.
5: Sophie.
0: J'adore. Plus vous êtes ravagée, plus j'aime.
5: C'est qui, tu vois, Choupi, c'est le chien d'Oran de la Sécu, gros, en plus, Choupi. Mais non, mais il y a le truc.
8: Petit dessin animé,
5: ouais, il y a le dessin animé, là.
0: Oui.
5: Ah ouais, c'est la famille de Choupi.
8: Ah bah, le chien d'Oran aussi, c'est Choupi.
0: Il s'appelle Choupi.
5: C'est bien.
0: Tu nous appelais pourquoi, Sophie? Qu'est-ce que tu voulais nous dire ce soir?
7: Alors, moi, j'ai une problématique et j'aimerais trouver des gens qui sont dans mon cas et qui s'en sont sortis.
0: Dis-nous.
7: J'ai été diagnostiquée séductrice compulsive.
5: Séductrice compulsive?
0: Séductrice compulsive.
6: Ah, ouais. Ah, c'est une maladie?
7: C'est ça.
5: Mais qui,
7: oui, maladie, ouais.
5: Qui est le dingue qui t'a diagnostiqué?
0: Pourquoi tu dis ça?
5: Non, mais ça n'existe pas. C'est, non, mais médicalement parlant,
7: beaucoup,
5: quoi.
7: Hein, dans ce cas-là.
5: Non, mais c'est.
7: C'est reconnu, hein.
5: Ah, c'est reconnu, ça? Mais qui?
7: Ah,
5: c'est
7: oui,
5: reconnu par qui?
7: Par la médecine.
5: Mais attends, comment t'as dit ça s'appelle?
0: Cédric, on t'a entendu quand t'as dit par ta sœur. Et au moins le courage de le dire en direct à l'antenne. Parce que je suis super discret. Voilà, c'est reconnu par ta sœur.
6: C'est reconnu par qui?
7: Voilà, tu m'entends.
6: Non, mais t'as dit que t'allais aller voir un médecin.
8: Ça existe vraiment, gros, ça. Hein.
0: C'est l'exercice compulsive, ouais.
8: C'est une pathologie qui amène les gens qui en souffrent à miser le tout pour le tout pour une minute de reconnaissance.
0: D'accord, c'est marrant. Et comme. Alors, mais toi, t'as.
7: C'est drôle, non, mais.
0: T'as un mec, toi, Sophie?
7: Oui, je suis mariée, j'ai 3 enfants.
0: Waouh! Et il sait que t'as cette maladie?
7: Il le sait depuis fin d'année.
5: Ah, donc. Mais ça se.
0: Il l'a su pourquoi? Parce que. Je passerai le docteur Romano juste après. Hein, parce que.
7: Bah, il faut un peu les antécédents, tu vois, mais en gros,
0: ça fait
7: 12 ans qu'on est ensemble. Oui.
0: Ah, d'accord, oui, donc il l'a su.
5: Mais comment ça se concrétise, cette maladie?
7: Pour te la faire courte, en fait.
8: Comme t'habites?
7: Un peu, mais bon, on dira pas ça. Non,
0: non, mais faut pas dire ça à Romano, tu l'as vexé. C'est regarde, Romano, Karim, t'as vexé Romano.
5: Non, mais non, mais j'ai pas compris ce que t'as dit.
7: C'est aussi long que tes cheveux, quoi. C'est
0: court comme ta bite, il a dit.
5: Oui, non, mais d'accord, mais tu ne réponds pas à la question. Globalement, ça se concrétise
7: non,
5: comment?
7: Parce que j'essaye de répondre, ça se concrétise par le fait que j'ai besoin d'avoir tout ce que je veux, en fait. Donc j'ai besoin de passer par la séduction et de savoir que je peux avoir cet homme-là. Mais une fois que je sais que je peux l'avoir, j'en veux plus, en fait.
5: Tu vas jusqu'au bout?
7: Certains, oui.
5: Oh, ah oui.
8: Et ton mec, merde. Il le sait?
0: Maintenant, il le sait, ouais.
6: Bah ouais,
7: oui.
5: Un petit peu du lourd de bouteille verte. En fait, c'est la version polie de salope.
0: Oh non.

0: Je savais que le mot allait sortir, mais je
1: ah bah, elle est sortie.
2: Non, non, mais si c'est une maladie, c'est
0: Non, mais il faut savoir que j'en souffre, en fait. Donc,
2: bah oui, je comprends.
1: Mais Marie, t'es un peu comme ça, toi.
0: Je suis une salope, oui.
3: Mais non.
2: Non, non, t'es pas une salope. Et pourquoi une fille qui se tape après plein de mecs?
0: C'est exactement ça.
2: Bah non, mais c'est. Une fille qui se tape après plein de mecs, c'est toujours une salope, alors qu'un mec qui se tape plein de meufs,
1: c'est un beau gosse.
2: C'est toujours un beau gosse.
0: Donc, ouais, juste... Non, parce que c'est pas ça. C'est pas ça. Moi, je veux jouer avec eux. Je veux pas juste les taper, je veux jouer avec eux.
4: Tu veux jouer à quoi?
2: Donc c'est...
3: Tu veux jouer
2: avec ta sœur. Karim, il comprend rien. Elle veut jouer à la séduction.
1: Ouais,
2: elle
1: veut les allumer. Quoi.
2: Tu veux te prouver. Tu veux te prouver que tu séduis. Tu veux.
1: Non mais Marie, t'es un peu comme ça, toi.
3: Je veux prouver que je peux l'avoir.
5: Moi,
3: je séduis pas tous les mecs.
5: Moi, je suis une vraie salope. Moi.
3: Mais toi, t'as une.
1: Non mais t'es une séductrice. Ah bah attends, je suis. Désolé, Marie.
6: C'est pas une insulte.
1: Bah ouais. Non mais
2: raison, Cédric.
1: À aucun moment j'ai dit.
3: Non mais je suis pas en train de séduire les gens pour jouer avec eux. Enfin, non mais ça n'a rien à voir avec ce qu'elle dit.
1: Tu joues avec leur zizi quand même.
2: Oui.
3: Non mais. super.
1: Tu joues avec leur zizi, mec.
2: Toi le but.
0: Le
2: but pour toi c'est pas le sexe toi.
0: Non c'est pas le sexe.
1: Ouais mais il y a quand même parce que tu dis que des fois tu vas au bout.
6: Il y a mais pas tout le temps ce qu'elle disait.
0: Ah, oui,
6: mais je suis pas débile. C'est des fois où elle craque
0: pour pas faire des mauvais jeux de mots tu vois.
6: Non mais je laisse parler.
2: Bah non.
0: Des fois je me fais prendre à mon propre jeu pour faire des mauvais jeux de mots.
2: Bon, oui, oui, d'accord. C'est-à-dire quoi, tu te fais prendre ton propre jeu?
0: Bah.
2: T'entends mal, Sophie, ça arrête pas de couper, tu peux pas te mettre dans un
1: endroit. En tout cas, ton mec, merci quoi. Le pauvre.
3: Ah ouais.
1: Alors lui, par contre, ça n'a pas été évident quand même.
3: Parce que le problème, c'est que t'es marié, ouais, c'est
1: non,
3: ça.
1: Non, mais puis bon, va expliquer à ton mec. Ouais, non, mais c'est une maladie. Hein, franchement, moi, de prime abord, elle me dit ça, ma meuf, je lui dis, mais tu me prends pour un con, non?
2: Car il a fait.
0: Oui, mais c'est clair.
6: Elle est partie voir un médecin, tout est
0: clair. Antécédent qui nous a jusque-là. Ça fait pas 12 ans qu'on est ensemble et que de but en blanc, il découvre que je suis pas quoi.
2: Ouais, c'est marrant. Enfin bon. Et comment il a réagi, lui, quand il a su que... Sophie, attends, on va faire un truc pour le téléphone. Samy prend là. Sophie, on va te reprendre tout de suite parce que c'est vrai qu'on t'entend mal. Et puis, c'est moi, ton truc, je comprends tout à fait ce que tu.
1: Enfin, le mal, ah, bah, effectivement,
2: le mal que tu es amoureux de ton mec.
3: Ah, ouais, c'est...
2: T'as pas envie de le tromper. Puis t'as une. Puis
1: ouais, t'as des pulsions.
6: Ouais.
1: T'as
6: là, c'est plus fort qu'elle, ouais.
2: T'as des pulsions, c'est plus fort que toi. Donc, quelque part, ouais, ça doit être horrible pour toi. Bon, pour lui, c'est abominable, ça,
3: ah ouais,
2: c'est sûr.
3: Horrible.
2: Parce que le mec.
3: Ah,
2: est...
3: ouais,
2: ouais. Et, mais pour toi aussi, parce que tu fais un truc que. Tu fais un truc que t'as pas envie de faire. Donc, il y a plein de mecs qui sont rassurés. Ah, bah, ça y est, je sais ce que j'ai, merci Ibra.
3: Ouais,
2: je sais
3: ça.
2: Ce que j'ai, je suis séducteur compulsif. Je vais expliquer ça à ma femme, mort de rire.
6: Ouais, ah, non, mais elle, c'est une vraie maladie, tu vois ce qu'elle m'explique au
1: standard. Oui, mais on l'a compris, Cédric. Le mec, ça fait 10 fois qu'il le dit.
2: Oui. Il okay, a bloqué, Romano.
6: Je ferme ma gueule alors.
1: Ouais, ferme ta gueule.
6: Ah ouais, on dirait que je réagis pas.
1: Mais
6: si tu fais 10 fois la même blague, on ne dit rien, t'es tranquille. Tu peux réagir à l'émission ou...
2: Est-ce qu'on peut s'occuper de Sophie, toi, s'il vous plaît là,
1: ouais, c'est bon, elle est de retour, mec.
2: Sophie, viens voir. Je disais que tu dois être malheureuse, toi, parce que tu fais un truc que t'as pas envie de faire et ça vient d'où? C'est psychologique?
0: C'est ça,
2: quoi?
0: C'est que le problème, c'est que bah, une fois que c'est fait,
2: ouais.
0: J'ai des remords, des regrets, je m'en veux à mort en fait. Mais quand je suis dans le moment. Je vis, j'ai l'impression vraiment qu'à ce moment-là, je vis en fait.
1: Mais ça se concrétise comment par exemple, bon, tu rencontres un mec. Admettons, tu croises un homme charmant, ouais. Chauve, à lunettes.
2: Tu te dis lui, c'est ma prochaine taille. Proie.
1: Et un peu gros.
2: Oh.
1: Un peu en embonpoint.
2: Voilà.
1: Et, non, mais c'est quoi? Tu repères un mec, admettons, je sais pas, tu vas en soirée et en fait, tu te fixes comme objectif de le séduire, quoi.
0: À peu près ça, ouais. Qui va me regarder ou qui va me lancer un regard un peu suspect, et bah, je vais aller au bout du truc, tu vois.
1: Ah ouais, c'est. Et après, tu fais une fixette dessus.
0: Il faut que je sache si je peux l'avoir ou pas.
4: Et s'il y en a plusieurs qui te regardent dans la soirée avec ce regard-là,
1: Bah, ça file partout.
0: Bah, écoute, ça sera celui. C'est peut-être celui qui me plaît le plus ou ça sera chacun leur tour.
2: Ah, d'accord, ok.
1: Ah, ouais. Ah, mais c'était déjà arrivé dans une soirée de faire séduire, de séduire plusieurs mecs et d'aller un peu plus loin que la séduction?
2: Ah ouais. Waouh. Et ton mec.
1: Ouais, bah,
2: moi
0: je disais comme je disais en fait, je savais pas ce que j'étais.
2: Ouais.
6: Mais t'as sucé des mecs à la chaîne
0: comme étant quelqu'un de
2: libertin.
0: Non, je suis pas à ce point-là non plus, on va pas rentrer dans le
2: trash. J'ai compris ton truc, c'est pas
6: parce que Romano
2: c'est pas
3: la séduction en fait.
2: C'est pas forcément le sexe, ouais, c'est le fait de séduire. Et ton mec alors comment depuis qu'il sait que t'es séductrice compulsive, c'est quoi vos rapports? Il est en parano total, il est malheureux, il est
1: prend des cachets pour
2: Non mais comment
0: le fait que je sois séductrice compulsive, il l'accepte et limite il le comprend en fait.
1: Ouais, mais
0: après,
1: quand tu lui dis, par exemple, Non mais quand tu vas en soirée et que le lendemain tu lui dis ouais hier j'ai déconné, j'ai encore fait de la merde, à ce moment-là il réagit comment, tu sais, il dit pas ma pauvre, t'as
0: non,
1: pas fait exprès.
0: Non, c'est le genre de choses que je vais pas lui dire en fait.
1: Mais le mec genre, mais tu sais combien de fois il était cocu par exemple? Bon, si on peut appeler ça cocu, si c'est cocu. Oui,
2: oui c'est cocu.
0: Ça fait 2 ans que je suis avec lui, je peux pas compter non.
2: Ah ouais, donc c'est énorme, ah, énorme. Ah, c'est ouais. Quoi, c'est plus de 50?
0: C'est pas en nombre de mecs hein.
2: C'est comment alors?
0: J'ai été forcément juste au bout sexuellement avec chacun, mais il y a certaines personnes que j'ai gardées sous le coude longtemps.
1: Ah oh ouais, putain.
2: Eh bah, ça
1: ton mec. Ah ouais. Non, mais en tout cas, garde-le parce que lui.
3: Ah ouais,
1: mais
3: ouais.
1: Mais t'as déjà cramé, tu sais, il a déjà cramé genre des messages où le mec disait ouais, putain, cette nuit, genre c'était trop bien.
0: Non, c'est moi qui lui ai tout avoué.
1: Et il est resté avec toi, il est amoureux, garde-le lui. Hein.
2: Non mais bon, après il y a un truc médical, mais
1: truc médical, ouais. Ta meuf
4: mets-toi elle est à la place du mec quoi.
1: Ouais. Elle revient le lendemain, elle te dit ouais, putain hier j'ai merdé, j'ai encore eu une crise.
3: Mais je suis malade.
1: Je me suis fait baiser, bon. Ça peut être médical, sur le moment tu te prends surtout dans la gueule le truc.
2: Alors je voulais quand même saluer plusieurs auditeurs de Skyrock, notamment Moha14, salut Moha14, qui nous dit ça y est, je sais, je suis séducteur compulsif. Il y a Paul également, je suis malade moi aussi. Bah salut.
3: Il y a plein de malades.
2: Salut les gras. Il y a Alex BG du 7-6 qui vient de découvrir sur Skyrock ce soir qu'il était séducteur compulsif. Sam également. Enfin, il y a eu plein de messages.
3: Évidemment.
2: Et puis il y a plein de soutien pour ton mec, mais des soutiens également sur toi. Hein. Et à Com qui nous laisse un message avec l'appli et qui dit que qu'elle connaissait Com, je sais pas si c'est un garçon ou une fille, qui connaissait ou qu'elle connaissait une fille qui était exactement comme toi et qui nous dit ça soigne pas, ça soigne ou pas, Sophie? Enfin quoi, c'est une psychothérapie, non? C'est un truc comme ça.
0: Il faut savoir qu'il y a des thérapies en fait, des sexologues, mais on va dire quelque chose. De nouveau, mais c'est quelque chose qu'ils maîtrisent pas. Et il faut savoir que ça pourrait être génétique parce que ma grand-mère est exactement comme moi. Et aujourd'hui, elle a 72 ans, elle trompe toujours son mari.
2: À 72 ans, ben, au moins elle a la pêche, la mamie. C'est bien, tu vois, t'as une mamie.
0: Elle a la pêche, ouais.
2: T'as une mamie en forme. Tu voulais demander quoi aux auditeurs, aux auditrices de Skyrock, toi, Sophie?
0: Bah, savoir si quelqu'un est dans mon cas, s'ils ont suivi des thérapies, s'ils ont trouvé des solutions. Parce que moi, là, ça fait donc 2 ans que j'ai tout avoué à mon gars, donc du coup, j'essaie de rester droite comme je peux, mais je suis frustrée de l'intérieur. Et donc s'il y a des tapis, s'il y a des solutions pour que j'arrête d'être comme ça, parce que comme je te dis, je me déteste en fait, hein, clairement, j'ai une partie de moi que j'ai envie de tuer. Hein.
2: Non, mais on a compris que tu dis sur ton problème.
1: Ouais, non, mais t'es même malheureuse avec ça. Ouais.
2: Enfin, malheureuse, toi aussi, t'en souffres, quoi. Bah, dites-nous si vous aussi, on en a plein des séducteurs compulsifs, mais faut vraiment que ce soit dans le... À peu près comme Sophie, c'est-à-dire que ce soit vrai, que ce soit pas du trompage.
3: Ouais, c'est ça.
1: Non, mais déjà, toi, c'est pas mal parce que quelque part, les médecins ont mis un nom sur ton truc, tu vois.
3: Ouais, déjà, t'es un peu plus fixé.
0: Ouais, parce que moi, non, je me qualifiais pas comme ça. Je savais que j'avais. Moi, j'étais libertine, en fait. Je pensais vraiment que j'étais justine.
2: Ouais.
1: Et comment tu sais que ta grand-mère, elle était comme ça?
0: Et je lui en ai parlé.
2: Ah, d'accord, ok. Eh ben, c'est une famille.
1: Et ta mère est pas comme ça?
0: Mon père ne parle plus à sa mère depuis 15 ans. Moi, j'ai repris contact avec elle et essayé de savoir le pourquoi. Parce qu'elle est comme ça et mon père...
2: T'entends plus, Sophie. On va te reprendre dans un instant, Sophie. Bon, vous réagissez pour Sophie et vous avez l'appli le 41759 et le skyrock.fm 01 53 40 30 20. Vous nous laissez vos messages. Il y a le canapé qui est pas content qui nous dit ça veut dire que toutes les fois où vous êtes moqué des mecs qui trompaient, ils étaient peut-être malades, l'équipe.
1: Ah ouais, c'est vrai.
4: On est des salauds. Ouais.
2: Non, mais t'as raison, le canapé. Je suis entièrement d'accord avec toi. Il y a l'asseux qui nous dit elle fait énormément de peine. Elle a vraiment l'air d'être au bout du bout. Grosse force à elle. Tu vois, t'as plein de.
1: Surtout de la peine pour son mec. Hein.
2: Plein d'auditeurs, oui. Il y a aussi beaucoup de Arnaud qui nous dit le pauvre son gars. Ouais.
1: Ah ouais, c'est clair.
2: Bon, vous nous laissez vos messages, on vous attend, on en reparle dans un instant. Séductrice compulsive. Moi j'ai été cocu 8 fois. Est-ce que ma meuf était séductrice compulsive ou c'était juste une salope? Message de Guillaume sur l'appli Skyrock. Salut à toi, Guillaume du 94.
1: Ah, bah, à toi de voir.
2: C'est une bonne question. Donc déjà des réactions. On va y revenir dans un instant, juste après notre clash de la drague avec Romano et Cédric.
1: Ouais.
2: Romano, tu vas mettre un métier à honneur ce soir. Allez, clash de la drague, c'est parti. Go!
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2: T'as mangé trop de boudin?
1: Non, je suis charcutier, bah, mais je...
2: C'est pour ça que je te demandais ça.
1: Ouais, mais ce soir, je suis avec du saucisson. J'ai une promo sur le saucisson.
2: Promo saucisson pour Romano. On va voir, donc, on va aller des métiers. C'est bien de tester le métier de charcutier.
1: Un saucisson à la bite.
2: Est-ce que ça va exciter les Français? Est-ce que ça va les exciter? Parce qu'il va falloir les exciter.
1: Ah bah évidemment, et faire l'amour avec, c'est le but, c'est serré. Hein.
2: C'est le clash de la drague. Ça, c'est la méthode de Romano, charcutier, testeur de métier aujourd'hui. Et toi, Cédric, c'est quoi ta méthode?
6: Bah moi, j'ai l'anus bouché et je voulais demander à la famille de m'aider entre voisins solidaires.
2: Entre voisins solidaires. Bon, on y va pour le clash.
1: Allez, c'est parti.
6: Allez.
2: Cédric, bah vas-y, attaque.
1: Allez.
2: Tu attaques avec ta méthode très classe, d'ailleurs, comme nous le faire marquer 21 là sur la piste Skyrock.
3: Ah oui, tu m'étonnes.
1: Allez, beau gosse.
2: Salut 21, le bourguignon.
6: Merci de ton soutien.
2: Allons-y.
6: Allô?
7: Oui, allô?
6: Ouais, Bruno?
7: Oui.
6: Ouais, bonsoir, comment vas-tu?
7: Ça va?
6: Ouais, nickel. C'est Michel, le voisin, enfin de tes voisins. Je t'appelais là parce que j'avais besoin d'un petit coup de main, là, un petit service à te demander. Je sais pas comment t'annoncer ça. En fait, j'ai le cul bouché, j'ai l'anus bouché, et j'aurais bien aimé que tu me le débouches.
7: Je suppose qu'il s'agit d'une plaisanterie.
6: Ah non, c'est pas une plaisanterie, je te jure. Ça fait 3-4 jours là que le truc il est bouché. Et j'aurais bien aimé que tu mettes un coup de quéquette pour que ça se débouche, quoi.
7: Oui, ben c'est très intéressant, on réfléchira à ça. Hein.
6: Bah écoute, je viens à la maison là tout de suite.
7: Allez, bonne soirée.
6: On va réfléchir ensemble. Mais j'arrive, hein.
2: Voilà.
6: Bon, Bruno,
1: il a parlé comme un débile un peu. Oui, c'est ça.
6: Il va y réfléchir.
2: C'est vrai, c'était un peu mis à l'amende.
6: Non, c'est pas mis à l'amende.
2: Si, sur avec son ton Oui, alors.
1: Oui, allez,
2: une plaisanterie.
1: Juste attends, pour un peu condescendant.
6: Bah, voilà.
1: T'as genre, il s'est dit, c'est qui se demeurer.
6: Non, il est parti réfléchir.
1: C'est qui se demeurer.
6: Ah, il est parti réfléchir.
1: Un fichier à demeurer au téléphone.
2: Je suppose que c'est une plaisanterie. Et Cédric, oh là, non.
1: Ah là, j'ai le cul plein de merde. Non.
2: C'est vrai que ça peut surprendre, t'es chez toi tranquille.
1: Ah ça peut, oui.
8: C'est certain. Bonjour.
2: Bonjour à vous d'ailleurs qui venez de vous brancher.
1: Allô, Franck?
8: Non, c'est pas Franck, non, vous voulez quoi?
1: Ben, je voulais Franck, s'il te plaît.
8: S'il te plaît, d'abord, on se connaît pas.
1: Ouais, écoute, sois cool, bébé. Allez, passe-moi Franck, s'il te plaît, c'est pour une surprise.
2: Une surprise?
1: Allô?
9: Allô?
1: Ouais, Franck?
9: Oui?
1: Ouais, bonsoir, comment tu vas?
9: Bien, mais c'est qui?
1: C'est le nouveau charcutier, là. D'Ivoire, là, parce qu'en plus, je la sens un peu tendue, je pense que ça va lui faire plaisir. J'ai un bon saucisson, là, entre les jambes pour ta femme ce soir. Je peux lui amener tout de suite?
9: Ouais, j'ai déjà appelé les flics, ils sont en train de repérer votre numéro.
1: Ouais, bah d'accord. Donc toi, t'appelles avant que je t'appelle, finalement.
9: Ouais, c'est ouais. Ça.
1: Bah, je vais quand même directement venir, du coup. Allô? Franck, je vais passer à la baraque.
2: Franck est parti. Ah, il est parti, Franck.
1: Le mec est très fort, il est devin.
3: Ah ouais, c'est vrai.
1: Tu lui appelles les flics avant même que tu l'appelles.
6: Ah oui, il est bon.
3: Il est très bon.
1: Le mec est voyant, j'aurais dû demander, je sais pas, les numéros de l'euro million de mon chat. Parce que
6: t'aurais dû.
1: Ouais. C'est clair. Hein, j'ai déjà appelé.
2: Alors, Cédric.
6: Franck, un nouveau.
8: Allô,
6: bonjour. Bonsoir, madame. Est-ce que Franck est là, s'il vous plaît?
8: Oui, c'est de la part de qui?
6: C'est de la part de Michel, un voisin. J'ai un petit service à lui demander, ouais.
8: Michel, un voisin.
6: Ouais. Et j'ai un petit service à lui demander.
10: Oui, allô?
6: Comment ça va, Franck?
10: Ben, je sais pas à qui je m'adresse.
6: C'est Michel.
10: Michel.
6: Le voisin, ouais. Dis-moi, j'ai un petit truc à te demander, là. Je suis un peu gêné, je voulais que tu me rendes service.
2: Accrochez-vous.
6: Allô?
10: Oui.
6: Ouais, tu peux me rendre service ou pas?
10: Ben, dis-moi.
6: Ben, je t'explique, j'ai l'anus bouché, là, depuis quelques jours. Et j'aurais bien aimé que tu mettes un petit coup de quéquette dans l'anus, là, pour me déboucher tout ça.
10: D'accord, c'est ça.
6: Non, mais je peux venir à la maison.
10: Oui.
6: J'arrive, là, hein.
10: Ouais,
6: c'est sérieux. J'ai besoin que tu mettes un coup de quéquette dans l'anus.
10: Ah ouais, bien sûr.
2: Voilà.
6: Bon, ben, j'arrive tout de suite, d'accord?
10: Allez, bonne soirée.
6: À tout de suite, mon chéri.
2: C'est marrant, je sens un peu de mépris de la part. Alors ça, vraiment, je déteste le mépris. Un peu de mépris
3: ça,
2: de la part des gens qu'on a appelés avec toi, Cédric.
6: Ils sont pas serviables.
1: Je crois qu'ils se prêtent pour un teubé. C'est qui ce mec débile?
6: C'est un mec qui a le cul bouché.
1: Ah, Cédric, au pire, je te foutrai un coup de bâton dedans.
6: Oh, ça va aller.
1: Attendez, non, mais vraiment, moi, je suis rendu service.
6: Non, mais ça va aller.
1: Je sais pas, prends ton pied de micro, enfonce-toi le.
2: Non, attends.
3: Dégueulasse.
2: Matériel de Skyrock, attends, on préserve. Romano, à toi, deuxième tour pour toi.
1: Allez,
2: si vous venez d'arriver, on est en plein clash de la drague.
1: Guigui,
2: on
1: appelle là.
6: Allez,
1: on
6: appelle Guigui. Mais là, ah bah ça ne veut pas sonner, ça ne veut plus.
1: Ça ne veut plus sonner.
6: Ça
2: appelle
6: appuie
2: Guigui.
6: Sur le bouton Guigui. Ça refuse mon coup de fil. Attends, je réessaye.
2: Appelle Guigui.
6: Voilà, c'est bon.
1: Ça serait qui? Ce serait Nelly.
2: T'es pas dégourdi, hein?
6: Pas dégourdi, c'est le
2: truc. Comme on dit chez moi.
8: Oui, c'est quoi encore?
1: Oui, bonsoir Nelly. Ah bah, on est bien accueillis. Comment ça va?
8: Mais ça va, mais vous êtes trompé de numéro là.
1: Non, mais je me suis pas trompé de numéro parce que je me présente, je suis le nouveau charcutier là. Sur la commune. La boucherie charcuterie Sgeg. Allô? Nelly?
2: Elle était un peu, elle était un peu tendue, ouais.
1: Elle a une journée de merde, elle a 20 ans. Déjà. Allô? Ah, le journée de merde, j'ai passé.
2: Eh ben, c'est pas fini. T'as Romano qui t'appelle, là, maintenant.
1: Oui, bah, je t'en prie, ça va, oui.
2: Bon, normalement. Bon, Romano, Cédric, à toi maintenant.
6: Allez, vas-y. On va chez Patrick.
1: Allô?
11: Allô? Oui?
6: Allô et bonsoir, est-ce que Patrick est là, s'il vous plaît?
11: Et c'est de la part de qui?
6: C'est de la part de Michel, un voisin, j'ai un petit service à lui demander.
11: Un voisin d'où?
6: Bah, de à côté de chez vous.
11: Non, mais j'habite pas là.
6: Bah écoute, moi j'habite à côté de chez Patrick.
2: Patrick, absolument.
6: Allô? Bah je peux lui parler?
11: À Plaza?
6: Pardon?
11: Il habite à Plaza, Patrick.
6: Ouais, c'est ça, ouais.
2: C'est ça.
11: Mais il est pas là.
6: Mais il est où?
11: Et je sais pas.
6: Ah merde, parce que j'ai un petit service à lui demander. Bah du coup, tu peux me rendre service, toi. Tu peux le remplacer.
11: C'est pour dire faire quoi?
6: Bah c'est pas compliqué hein, je t'explique là, ça fait 3-4 jours que j'ai l'anus bouché.
2: Aïe.
6: Et le médecin il m'a dit qu'il faudrait mettre quelque chose dedans pour déboucher, donc je pensais bah tu pourrais mettre un petit doigt par exemple.
11: Et c'est qui? Vous êtes un ami à Patrick ou pas là?
6: Ah bien sûr.
11: C'est bon, attends, Michel. Je vais l'appeler.
6: Ouais bah dis-lui, j'ai besoin qu'il me débouche l'anus. Allô?
2: J'adore. Attends, elle est appelée là, tu vois. J'adore quand ils prennent ça au sérieux.
6: Allô?
2: Truc de ouf.
4: Non, il s'est
2: parti. Ah non, je crois qu'elle a pas pris ça au sérieux du tout, puisqu'elle a raccroché malheureusement.
6: C'est pas mon rappel.
4: C'est clair.
2: Oui, on a un rappel.
1: Ah, c'est vrai, merde. Ouais, tu vas bien, moi, en même temps. Tiens, j'aurais dû prendre mon rappel sur Nelly, moi.
2: Elle était super.
3: C'est bonne idée.
1: Hein, tiens, merde, j'ai raté le coche.
2: Ah ouais. Un rappel pour toi, Cédric.
6: Allez, vas-y.
3: Vas-y.
6: Allez, Patrick.
11: Allô?
6: Oui, c'est bon, t'as eu Patrick?
11: Non, mais je vais vous passer mon fils.
6: D'accord, pas de problème.
2: Oh ouais.
11: Vous voulez parler auquel?
6: Bah, au plus grand, il a quel âge?
11: Bah, je sais pas, vous devez le connaître vu que vous connaissez Patrick.
6: Ouais, ça fait longtemps que je les ai pas vus, les gamins.
11: Bah, ça m'étonnerait.
2: Je sais pas pourquoi ils veulent plus me voir.
6: Allô? Allô?
11: Oui.
6: Ouais, bah, s'il y en a un qui est majeur, je veux bien lui parler. Parce qu'à la limite, il pourra me rendre service.
11: Bah, les deux, ils sont majeurs.
6: Ah bah, passe-moi n'importe lequel. Celui que tu veux, ma belle.
11: Mais dites-moi votre numéro, il vous rappellera.
6: Ah non, attends, moi je veux lui parler maintenant.
11: Ben, dites-moi où vous êtes.
6: Ben, c'est Michel, j'habite à côté de chez toi, là, à 3-4 rues.
11: Et Michel comment?
6: Michel Schneck. Dis-lui au gamin, c'est Michel Schneck. Allô?
11: Ouais, il va vous rappeler, dites-moi votre numéro.
6: Eh, je veux venir à la maison, ce sera plus simple. D'accord?
11: Ouais, à tout à l'heure.
6: À tout de suite, ma chérie, prépare-toi, ma belle.
2: Quoi.
4: Hein, et bim!
6: Et bam!
4: Et bim!
6: Et bim bam!
4: Et bim! Ouais. Ouais. Et bim bam plouf!
6: Ah, il y a une invitation quand même!
2: Bon, Romano à toi!
4: Vas-y, qu'on fasse
1: ça! Tu pourrais dire oui! Ah oui, mais bim bam! T'as vu qu'il y a l'autre. Guigui, passe-moi une meuf pas dépressive, merde!
4: Je fais comme je peux!
1: Ouais, bah, Gilles! Gilles fait mieux! Bah, Gilles!
2: Salut Gilles!
1: Ma gueule, Guigui!
12: Bonjour!
1: Bonsoir Gilles, comment ça va?
4: Un peu!
12: Ça va?
1: Ouais, nickel! T'as passé une bonne journée?
12: Oui.
1: Bah parfait. C'est le nouveau charcutier là, l'appareil. Tu vois ce que c'est un charcutier?
12: Oui.
1: Oui.
2: C'est bien.
1: Et t'es tout seul à la maison ou il y a ta femme?
12: Il y a ma femme.
1: Ah bah parfait. Parce que j'ai un saucisson à lui amener en cadeau là pour vous faire goûter.
12: Mais tu te fous pas de ma gueule, non?
1: Non, j'ai un beau saucisson entre les jambes là. Il est bien gros, bien rosé là. Je prends mon rappel.
12: Oui.
1: C'est le dernier tour.
2: Non, il y aura on fera le tour de la mort.
4: Ah, mais je pense que...
1: Non, mais de toute façon, le tour de la mort, il n'y a pas de rappel.
2: C'est vrai.
1: C'est vrai. Stratégiquement,
4: pas mal. Coup,
2: ouais.
4: Pas mal.
2: Ouais. Alors, tu prends ton rappel.
1: Bon, là, ça tient quand même du miracle.
3: Ouais, oui, oui.
1: Tu as pris Jésus.
3: On est d'accord.
4: Ce mec.
1: Allez, tiens, vas-y. Allô, Gilles?
12: Oui.
1: Oui, donc j'arrive dans 5 minutes là pour lui faire goûter.
12: Et qui?
1: C'est Jean-Louis, le nouveau charcutier. Ma chérie, j'ai un beau saucisson entre les jambes pour toi ce soir. Et l'avantage, c'est que tu peux le manger par la bouche, mais aussi par le cul.
12: Oui, mon con.
1: Bah, donc j'arrive.
12: J'arrive.
1: Ah, Gilles, dis-moi que je peux venir, comme ça, ça serait bien.
13: Oui, tu peux venir.
1: Ah, mais
6: ouais, c'est ça.
1: Il a parlé, dis donc. Il a dit que je peux venir.
3: C'est pas grillé.
2: Ah, ils sont pas faciles ce soir.
1: Ah, non, c'est clair.
2: Allez, on va terminer en beauté avec le tour de la mort.
1: Allez.
2: Il reste un appel chacun, on appelle qu'une fois. Ça
1: Romano, t'as vu qui passe, s'il te plaît. Ça, je vais taper.
2: Ça répond pas. Ça répond pas.
4: Mais calme-toi, qu'est-ce qui t'arrive.
1: Bah, t'as vu, si
4: tu il est en train de craquer, le mec. Il y a pas de serrage, le gars devient fou.
2: Pas de serrage.
1: Tu me files pas des bonnes familles.
2: Et voilà.
4: Tu verras avec le caster.
2: Cédric, ça sonne.
1: Qui est le caster de ce machin?
6: Ah, c'était lui.
4: Ah, quel mytho. Jean-Marie.
6: Allô.
2: Oh, j'adore.
13: Bonjour. Vous êtes sur la messagerie orange du 0340.
4: T'as vu, mais c'était famille, frérot.
2: Oh là, fallait appeler Marine, à cette heure-ci, elle répond.
1: Mais toi, t'en as pas de famille.
4: Ou Marie, je les ai finis, moi.
6: Là, mais Guy, il a fait les premières qui étaient claquées.
4: Ouais. Là, récemment, non.
2: Attention, récemment.
1: Sacrément de la demeure.
2: Trouve-moi à toi.
6: Toutes les premières, c'était les siennes, gros.
2: Ton tour de la mort.
1: Bon, bah, change, je prends celle de Cédric.
4: Voilà, ça répond pas. Est-ce que c'est beaucoup?
2: Ça répond pas. Allô.
4: Hervé.
14: Oui.
1: Allô, Hervé.
14: Oui, monsieur qui?
1: Ah, je suis content de t'avoir. C'est le nouveau charcutier, là, du village.
14: Charcutier du village?
1: Ouais, bah là, je viens de m'installer, là. Et en fait, t'es tout seul à la maison ou il y a ta femme?
14: Il y a ma femme, mais je vois pas qui c'est, le nouveau
1: charcutier. Ouais, bah là, tu vas pas me voir dans le téléphone, forcément.
14: Mais oui, non, mais c'est... Ouais. Où il y aura un nouveau charcutier?
1: Bah, je suis charcutier à roulette. Tu sais, je suis dans un camion, quoi.
14: Ah bon?
1: Ouais, et en fait, là, je passe ce soir là chez les habitants, et j'ai un saucisson pour ta femme. Allô?
14: Oui.
1: Ouais, j'ai un beau saucisson, là, comme ça, elle pourra le déguster, si elle veut.
14: Mais vous...
1: Je vais passer, là, dans 5 minutes.
14: Ah non, c'est pas la peine.
1: Ah si, mais parce que c'est un beau saucisson que j'ai entre les jambes. Toi aussi, tu pourras le manger, si tu veux.
14: Non, mais puis quoi encore?
1: Si
14: tu viens avec ton saucisson, comme tu dis, entre les jambes, les jambes. Moi, je vais te le couper, je vais en faire des rondelles.
1: Ah bah nickel, parfait. Ouais. Bah j'arrive alors, à tout de suite.
14: Ah plus tard, vieux con.
1: Bah vieux con, je suis plus jeune que toi. Bah.
2: C'est pas sûr. C'est pas sûr.
1: Ah, tu rigoles, j'ai pas cette voix-là.
2: Non, mais il a une voix de collégien.
1: Ah, c'est votre légère, une voix d'adolescent.
2: Ah oui, attends.
1: Ouais. C'est du merde.
2: On est quand même arrivé.
1: Je me fais découper le sgeg.
3: Ah ouais, la rondelle, gros.
1: Ah, rondelle, est-ce que tu viens avec tes jambes?
2: Je crois que c'est la première fois qu'on découpe un sgeg.
1: Là, j'en veux bien une rondelle.
3: Mais chez toi, dis-vous ça, tes jambes.
2: Je verrai avec Romano peut-être. Je sais pas dans quelle région on était là.
1: On était où, Didi? T'es incapable de le dire.
4: On était là, putain, excuse-moi, laisse-moi retrouver.
2: Il y a le con du bled qui nous dit incroyable, Clash. J'ai hâte de voir le mec qui va lui couper la bite en rondelle. Et faire des rondelles avec.
4: Ah, il était dans le 6-3.
6: Non.
4: Dans l'Oise. Pour moi, si, en tout cas.
2: Bon, alors.
1: Tu casses.
4: Bon, ah ouais, le 6-3 à l'Oise.
1: Du professionnel.
2: Ouais, c'est trop fort.
4: Le mec, c'est complètement à l'opposé. Je te le dis, c'est mon casting.
2: Allez,
4: fait.
2: Vous votez tout de suite avec la.
1: Ne sois pas fier.
2: Appelez Skyrock pour voter.
1: Ne sois pas fier de toi.
2: 41-759, skyrock.fm, votez pour votre préféré, Romano ou Cédric, Cédric ou Romano. Vos déclarations.
1: Bon, à l'instant, une invitation à me faire couper le sgeg en rondelle, là, chez cette magnifique famille, dans le 63 ou dans l'Oise.
2: Tu m'en donneras un beau, c'est pour mon fils.
1: Ouais, ben, c'est pour ça. Eh bien, ce soir, mes amours, ça ferait bien plaisir. Aujourd'hui, il a fait beau, il a fait chaud. Eh bien, ça va être Romano. Merci,
2: Cédric, ta déclaration.
6: Bon, ce soir, la famille, moi, j'ai une petite invitation chez Patrick. Pour ça, n'hésitez pas à voter Cédric. Je vous aime très, très fort d'avance. Votez pour moi, je vous aime.
2: Mams, vote pour Cédric.
1: Allez, votez Romano, mes amours. Quand il fait beau, quand il fait chaud, ça vote Romano.
2: Pascal, vote pour Cédric, le best. Brian, vote pour Romano. Marwan, vote pour Romano. Mika, vote pour Romano et vive le saucisson. Léo, vote pour Cédric. Théo, vote pour Romano. Ça vote, allez-y.
1: Allez, votez Romano, mes amours.
2: Angela vote pour Romano. Bisous, Maëlys, qui vote pour Romano. Mais ça vote également pour Cédric, du côté du pompier à la grosse lance. Bah, on y revient dans un instant. Allez, les résultats du clash, vous avez 5 minutes pour voter, pas une de plus.
1: Bon, je vote Romano pour ce saucisson.
2: C'est sport. Voter pour son adversaire, ça c'est vraiment sport. Bon, dans un instant, on va s'occuper de faire l'amour dans le noir. Qui c'est qui préfère faire l'amour dans le noir? Il y a Anthony qu'on a eu tout à l'heure.
1: Partenaire, Cédric, non?
6: Non, ça va.
3: Depuis
6: tout à l'heure, non?
2: Il y a Anthony, lui, il a besoin d'être dans le noir complet pour faire l'amour. On a des réactions qui arrivent. On aura Lou, la belle Lou, qui arrive avec nous. Les relations à distance, on en reparle avec vos réactions à vous. Eh ouais, notamment ceux qui sont sortis avec quelqu'un pendant les vacances et qui ont été séparés. Nous, ça a duré 3 mois, mais après, j'étais trop parano. Bah, des réactions là aussi. Eh bien, on s'occupe de tout ça, les résultats du clash pendant que vous votez. Nous, on fait les comptes. Et puis, tu vas être contente, Marie. Il y aura un truc avec de la bière tout à l'heure, avant minuit. Voilà, donc un beau programme.
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0: Allez, jusqu'à minuit, on est là. Profitez-en. On va passer encore une belle fin de soirée. Vous restez bien sur Skyrock. On aura les résultats du clash de la drague à vous donner.
4: Ouais.
0: Qui a gagné ce soir?
4: Alors,
0: les résultats du clash arrivent. Bah, attends, on vient juste de finir les résultats. On est en train de calculer parce que regarde, il y a énormément de votes.
4: Allez, rapide.
0: Romano, bravo. Message de Tatanos.
4: Merci.
0: Ouais, vive Romano. Message de Manuel.
4: Ouais, bah, pas merci.
0: Pourquoi tu dis pas merci?
4: Bah, c'est pas un vote pour moi.
0: Ah,
4: pas dire merci.
0: Blida aussi qui. Bah, ça, Blida, elle vote pour toi, tu vois.
4: Ah, bah, merci.
0: Voilà, ça vote. Ça vote pour Cédric, ça vote pour Romano qui va gagner le clash. Allez, on se prépare. Vos réactions, tiens, il y a des réactions par rapport à des trucs dont on a parlé ce soir.
3: Ouais.
0: Et c'est pas fini parce qu'on va parler aussi d'autres trucs d'ici minuit. Tiens, on aura des séductrices compulsives qui arrivent avec nous là avant minuit. On a eu Sophie, séductrice compulsive.
3: Ah ouais.
0: Bon, son mec.
4: Ah, bah, c'est horrible pour lui, ouais.
0: Il a une vie un peu difficile. Séductrice compulsive, je connaissais pas. On a découvert ça ce soir sur Sky. C'est Utrice Pensucive avant minuit. Et on parlait également de bière tout à l'heure. Je sais pas pourquoi, là, on va s'en occuper. Marie est contente.
3: Bah, bien sûr, je suis contente.
0: Voilà.
3: Ah oui, voilà. Je boirais bien une petite pour fêter ça.
7: Ouais, bah, je vais pas me gêner, tiens.
0: Bon, et avant ça, alors je vous parlais de réaction. Tiens, on a qui au téléphone avec nous? On a Pierre, on a Lou. Ah ouais, vous êtes pas ensemble. Alors bonjour à tous les deux quand même.
8: Coucou.
9: Salut.
0: Ça, Lou. C'est Lou. Et Pierre, il est où, Pierrot?
8: Bonsoir.
3: Salut, Pierre.
0: Salut Pierre. Pierre, bah, présente-toi un peu. T'as quel âge? T'es où toi, Pierrot?
8: J'ai 25 ans et je suis au Billy dans le Nord.
0: Très bien, on salue le Nord. Vous voulez réagir par rapport à Anthony et faire l'amour dans le noir avec une lumière tamisée ou parce qu'Anthony, en fait, t'es une meuf qui s'est barrée parce que la première fois, t'as voulu faire l'amour avec elle et t'as tout éteint et l'autre, je sais pas, elle a dû flipper.
4: Oh, excusez-moi, je m'en remets pas.
0: Bon, j'ai résumé, Anthony, hein, ta story.
8: Ouais, c'est ça.
0: Et toi, t'arrives pas à faire l'amour autrement que dans le noir. Faut vraiment que ce soit noir absolu, qu'elle voit rien parce que t'es un peu... je sais pas, t'es mal à l'aise avec ton corps et pourtant tu nous as dit que tu faisais du sport. Mais c'est quoi tes complexes? T'as quoi comme
4: complexe? Comme Samy qui fait du culturisme.
0: Oui.
4: En string.
0: C'est quoi tes complexes, Anto?
8: En vrai, il n'y a pas de complexe précis, tu vois. C'est juste être nu, tu vois. Moi être nu, la meuf nue, tu vois. Ça,
0: c'est comme ça qu'on fait l'amour.
8: C'est un complexe, quoi. Ouais, non, mais oui, merci.
0: En général.
8: Tu vois, genre, la situation me gêne, tu vois.
0: Toi, Lou, t'es pudique? T'es comment, toi, Lou?
10: Pas trop, non. Enfin, moi, j'assume plutôt mon corps, du coup.
0: Pas le choix,
10: non,
0: hein.
10: C'est. Ouais, exactement.
0: Ouais, c'est ce que je me dis, moi aussi.
10: Ah, voilà, exactement. Non, mais franchement, ce que je dirais à Anthony, surtout, c'est. Forcément, s'il a bloqué la nana dans le noir, peut-être qu'elle a flippé. Mais.
0: Ouais, bah, je pense aussi, moi.
10: Ouais.
0: C'est Caroline qui me disait que moi, à sa place, j'aurais eu peur.
4: Non, mais comme je disais tout à l'heure, la meuf, elle arrive chez toi, tu commences à fermer tous les volets et tout, alors qu'il fait plein jour. La meuf, elle se dit, ouais, c'est qui ce dingue, quoi, tu vois, il va m'arriver quoi,
3: c'est vrai,
4: vois,
3: c'est vrai.
4: Qu'est-ce qu'il va me faire comme dinguerie?
10: Et il y a la bougie. Et il y a la lumière de la bougie. C'est
3: ouais,
10: sexy.
3: C'est très bien, ça.
0: Ça vous a beaucoup plu, c'est l'idée de la Marie tout à l'heure.
10: C'est bien, c'est
4: non, mais c'est vrai que les bougies, ouais, c'est bien.
3: Ouais.
10: Ouais, c'est
4: pas trop près du lit, histoire que ça prenne pas feu.
10: Ouais, c'est clair.
0: C'est mieux, oui, c'est vrai.
3: Et Anthony, y a que ton corps qui te gêne ou ta tête quand tu jouis? Ce qui est ça aussi.
8: Non, ouais, c'est le corps en général, après la tête, pas spécialement.
4: Ah, fais comme moi, fais du culturisme. Mais t'as un slip, on m'assure.
0: Non, il y a Lec qui nous laissait un message, Lec il a 26 ans et il nous dit que moi, c'est mon ex qui se cachait pour me sucer. Et c'était archi nul. Lui, il aimait bien voir sa tête quand elle suçait. C'est vrai, vous êtes belle quand vous vous suçez.
3: Ouais, bah oui.
4: Ouais, quand vous le regardez dans les yeux.
0: Ça, c'est mignon, hein.
3: Ouais, c'est mignon.
0: Non,
3: ouais.
0: C'est mignon. Et toi, Pierre, t'es comme Lou, toi, t'aimes la lumière, ça te dérange pas?
8: Ah ouais, justement, c'est. Il faut que je fasse l'amour avec de la lumière, quoi.
0: Ah, plein de lumière pour toi.
8: Ouais, c'est ça, dehors, un intérieur avec de l'éclairage.
0: Ouais, dans le noir, toi, t'aimes pas, ça s'enlève un peu de. Ça t'excite,
8: moi. Bah ouais, c'est ça. Tu vois pas la meuf que tu baisses, quoi.
0: Ouais, c'est vrai, on aime vous voir. Vous êtes
4: des fois, il vaut mieux.
0: Vaut mieux que tu la vois pas.
3: Ah, oh bah,
4: super. Ça dépend qui c'est que tu es. Ouais, bon,
8: ça dépend c'est qui, ouais, c'est ça.
4: Ouais, c'est ça. Là, à ce moment-là, t'es content d'avoir un interrupteur parfois.
8: Ouais, ou un sac plastique.
0: Oh.
4: Oui, non, c'est. Oh. Mais avec des trous pour qu'elle respire,
0: ouais, bien sûr. Ou alors tu as l'oreiller.
8: C'est ça.
0: Alors, vous avez voté, vous nous avez dit comment vous préférez faire l'amour, en pleine lumière, lumière tamisée ou dans le noir complet?
4: Tiens, bonne question, juste avant, excuse-moi, Difool,
0: oui.
4: De SRFC35.
0: Salut, SRFC35.
4: Anthony, est-ce que t'es aussi complexé, par exemple, quand tu vas à la plage ou à la piscine? C'est, ton corps, c'est un complexe dans la vie en général ou juste avec les meufs?
8: Bah genre quand genre chez moi par exemple tout seul genre ça va, Mais tu vois, quand il y a du monde qui regarde, tu vois, des piscines publiques ou quoi, tu vois, ouais.
4: Ah, t'es mal à l'aise, ouais, t'es pudique.
0: Ouais, t'es trop pudique, toi.
8: Ouais, c'est ça.
0: Ouais. Sur une échelle de 0 à 10, vous êtes pudique combien? Donc 0, vous êtes pas pudique du tout, et à 10, vous êtes super pudique.
5: Oh, 0.
0: Toi, je te mets 10, toi.
4: Bah, genre, tu pourrais montrer ta bite, là.
8: Bah, 0.
5: Non, bah 2 alors.
8: Voilà, c'est pas ça, dépend des gens.
5: Le reste.
0: Bon, toi, Anthony, je te mets à 10, toi.
8: Ouais, ouais.
0: Parce que même avec ta meuf.
3: Ah, ouais, c'est clair.
0: Toi, Pierre, de 0 à 10?
8: 2.
0: Ah oh ouais, t'es pas pudique, toi?
8: Non, pas du tout.
0: Et Lou, toi?
10: Bah, Lou, 0.
0: Ah, toi, t'es pas pudique du tout.
4: Non, genre là, on te demande, tu montes ta chatte, quoi.
10: Non, c'est pas comme ça.
3: Non, c'est pas comme ça.
0: Non, c'est pas une actrice porno non plus.
4: Bah, 0, non, mais 0, c'est ça un peu.
5: Ouais.
4: C'est que tu te mets à poil devant des gens que tu connais pas, t'as aucun complexe.
10: Bah, dans ce cas-là, c'est pas le mot pudique qu'il faut. Enfin, non, pudique, ça veut dire qu'on assume complètement. Non, bah voilà, c'est pas exhibe, je suis désolé quoi, je suis trop pas exhibe, mais par contre.
4: Donc tu veux pas nous montrer ta chatte quoi?
0: Ouais, bah,
10: non, pas comme ça. Pas dans ce cadre. Mais non, mais voilà, ce que je veux dire, c'est que, ouais, je comprends que par endroit, on se mette pas de telle ou telle. Enfin, on fasse pas certaines choses.
0: Oui.
10: Mais par contre, honnêtement, moi, si.
4: En intimité, corps, ouais, ça gêne pas quoi.
10: Tu vois,
0: avec des copines.
10: C'est ça que je veux dire, voilà. Des copines, des copains,
0: d'accord,
10: voilà, quoi.
8: Okay,
10: c'est pas le truc. Justement, c'est ça le truc, c'est si tu t'assumes et que t'es à l'aise avec toi-même et que à l'aise avec les autres en face, ben normalement, il n'y a pas de souci, quoi. Tout fonctionne, quoi.
0: Alors, je vous donne les résultats du sondage express. Vous avez voté pleine lumière, 23%.
4: Le noir, c'est pas tant que ça.
0: Non.
8: Ah ouais, putain.
0: Le noir complet, 20%. Et lumière tamisée, qui l'emporte largement, 57%. Donc vous aimez bien avec une petite lumière, mais pas avec des projets. Voilà,
8: tu vois à moitié, quoi.
0: Voilà, pas la logénadon.
3: Ouais, c'est ça.
0: Pas des projecteurs pour faire.
3: Ouais, mais c'est vrai que c'est mieux,
0: t'as pour faire l'amour. Tamisé, moi, ça me va.
3: Ouais, bah oui. Bon,
0: lumière.
4: Ouais, tamisé ou en plein jour. Noir complet, moi, je sais pas.
0: C'est ce que j'aime limite, moi. Là. Tiens, sur mon échelle de 0 à 10, là.
4: Ah, moi, je me mettrais à 5, moi.
0: Côté
3: pudique. Ouais, moi aussi, 5.
0: Marie, 5?
3: Ouais.
0: Ah, moi, je t'aurais mis à moi, Marie.
3: Ah non, moi, 5.
2: Si, Marie, tu nous as déjà montré tes nibs et tout.
0: Ouais.
3: Hein?
0: Bah, on habitait ça, Marie.
5: Bah oui.
3: Ouais, mais on était à la plage, non?
2: Ah non, moi, une fois, quand j'étais petit, tu sais, quand j'étais petit, en fait, quand la première fois que je t'ai vu, tu sais, je suis arrivé, tu m'as dit, attends, tu veux pas me remettre mon soutif? T'as enlevé ton soutif devant moi.
3: Ah ouais?
2: Moi, tu t'es genre tourné, mais tu t'es.
0: Ouais, Marie, on te met deux, allez, vas-y. Ah,
3: mais j'étais pas
4: bête. Alors, vous tous, vous n'étiez pas là, mais avec 10 foules, on a vu sa chatte à Marie.
0: Oui, on avait un bout de chatte de Marie.
2: Putain, la chance.
3: Ça y paraît,
0: ouais. Donc, je te mets deux, Marie.
4: Ah, une grosse chatte.
3: Bon. Mais arrête de dire des conneries.
4: Ah non, mais attends, je vous explique la situation.
0: Vas-y.
4: On était parti à Cannes.
3: Ouais.
4: À l'époque, il y avait un truc qui s'appelait les Outdoors, là, c'était un peu le festival de Cannes, mais du cul.
5: Putain, ouais. J'aurais bien aimé y aller, moi, ce truc-là.
4: Ah, bah, toi, t'aurais été un animal là-bas.
0: Ah ouais, c'est
3: pas ah ouais, putain.
4: Tu sais, ça baisait sur des bateaux invité. Et tout.
0: Guigui, il aurait passé son week-end à se branler.
4: À juter, ouais.
2: C'est possible.
4: Et regarde, il y a la meuf de Brésor, ça. c'est ça.
2: J'aurais kiffé.
4: Il y avait tous les plus gros acteurs, les plus grosses actrices du monde du cul, quoi.
3: Putain, ouais.
4: Et il y avait, donc, on avait fait. Et on nous avait mis dans un hôtel, une espèce de suite où on dormait tous ensemble. Et avec 10 foules, on était partis parce que nous, des grands professionnels, régler le son du studio.
0: Oui.
4: Et Marie, elle torchonnait des bières déjà à l'époque. Alors,
2: qui faisait
4: super beau. Et quand on est arrivé, il y avait un canapé face à la porte d'entrée de la chambre. Ouais. Et Marie, elle était en bikini, une bière à la main, la chatte écartée.
0: Et une lèvre qui dépasse.
4: Et un bout de lèvre qui dépassait.
3: Alors, je suis à l'aise.
4: Il est réglé, les chéris, le son.
0: Donc, Marie, non, tu n'as pas 5, toi, t'es à 2, toi.
3: Non, je t'assure.
0: Mais bien sûr que si.
3: Non, mais je me fous pas à poil devant tout le monde.
0: Mais deux, c'est pas se foutre à poil devant tout le monde, c'est pas être pudique.
5: Voilà.
3: Ça,
0: tu vois, Lou, au moins, elle assume, elle est bien, Lou.
5: Ah, bah ouais.
3: Ah non, mais moi, j'assume, bah, oui. Y a pas de soucis.
0: Karim, sur une échelle de 0 à 10.
2: Moi, je suis à 8.
0: T'es pudique.
3: Ah ouais?
0: Samy, toi.
5: Ah, tu vois,
3: ton cul. T'as montré ton
2: 4, moi aussi. 4, ouais, parce que juste un peu en dessous la moyenne de. Je suis pas pudique, tu vois.
0: Ouais, moi aussi, je
2: dirais 4.
0: Ouais, moi, je m'en fous. Et Guigui, toi, t'es à 10, non?
2: Bah, moi, c'est l'inverse de Samy, du coup. Je mettrais genre 6, peut-être même 7. Un peu au-dessus de la moyenne de je suis pudique.
0: Le plus pudique dans l'histoire, ça reste toi, Anthony.
2: Ouais.
0: Non, mais même une petite bougie, elle a raison, Marie et Lou, elles ont raison toutes les deux là.
3: Mais c'est très bien.
0: Toi, une petite bougie, ou alors tu entrebailles la porte de la chambre.
3: T'as mise.
0: Parce que c'est vrai que tu te retrouves la première fois, il y a plein de filles qui disent.
4: Ah mais ouais, mais
0: la première fois, la meuf,
4: tu les fais flipper.
0: Elle se retrouve dans le noir avec un mec qu'elle connaît pas.
4: Non mais surtout en plein jour, tu vois, la meuf à la limite, bon, tu rentres
0: en plein jour,
4: tu rentres de soirée, tu sais, bon, il fait nuit, la meuf, tu la niques, bon, il fait nuit, tu vois, dans la chambre, les volets sont fermés.
3: C'est
4: en plein jour, devant elle, tu vas fermer les volets. volets. La meuf, elle doit se dire, même moi, dans le sens inverse, je me dis, ouais, mais la meuf, elle veut me faire quoi, en fait? C'est quoi, c'est une salle de torture, le truc?
0: Ah, ou alors elle se dit, il a un truc à me cacher.
4: Ah ouais, c'est chelou, tu vois.
0: Il doit avoir un truc chelou.
4: Ouais, la meuf, elle se dit, ouais, c'est un dingue, quoi. Le mec, c'est Dahmer, quoi.
0: Tu l'as fait flipper, Anto. Il y a Big qui dit, je lui conseille de faire l'apéro avant de Ken, ça va le détendre un petit peu, il pourra mettre les volets en espagnolette pour commencer. Voilà, oui, c'est ça. Les petits volets entre-ouverts, comme ça. Bon, bah merci en tout cas pour vos messages, pour les témoignages. Lou, on va te faire un gros bisou.
6: Ouais, ça marche.
0: Et on va t'envoyer, ton t-shirt Skyrock à Tours. Enfin, à côté.
6: Ouais.
0: À Tours, c'est ça?
6: Ouais, à côté, mais pas
0: à côté de Tours. Et puis Pierre, pareil, on va t'envoyer ton t-shirt Skyrock dans le 59. Merci Pierrot.
7: Ok, merci l'équipe.
0: On te salue Pierre.
7: Merci vous aussi.
0: Salut à toi. Bon alors, c'est marrant de voir ce que vous préférez. Je pensais pas que ce serait la lumière tamisée qui arriverait.
4: Ouais, c'est vrai, peut-être que pareil. Ça. Ouais.
0: Intéressant.
4: Vous êtes surprenant.
0: Express. Oui, et ça c'est bien.
4: Ouais.
0: Parce qu'on apprend des choses. On a toujours des surprises.
4: Oh, j'apprends du bien.
0: Et on aura dans un instant la suite de notre découverte des séductrices. Compulsive, une séductrice compulsive, Sophie, qu'on a découvert tout à l'heure, et une autre qui arrive, qu'on prendra avant minuit. Avant ça, on a. On va prendre Théo, tiens. Théo, dans le 67, vous me parlez plein de trucs, et les résultats du clash, j'arrive dans un instant, tiens.
4: Ouais.
0: Théo, dans le 67, alors toi, t'as 20 ans, tu veux nous parler de ton histoire, là, depuis un an et demi, t'as rencontré, tu discutes avec une meuf que t'as rencontrée sur Fruits. Et tu étais avec, en contact avec elle, qui était une cerise. Et toi, tu étais les raisins.
4: Ouais, c'est ça.
0: C'est Fruits. C'est Fruits. Et donc, depuis un an et demi, vous n'êtes pas vu. Alors, vous êtes peut-être prévu de vous voir dans 15 jours. Et ça te posait, bon, cette relation. Il y en a plein qui trouvent ça bizarre. Hein. Comment t'as fait pour tenir pendant un an et demi? C'est Fries ou Freeze qui nous laisse le message sur l'appli Skyrock. Il y a plein d'autres. Il y a Alex aussi qui nous disait, mais t'as pas les couilles pleines. Alors, comment vous faisiez pour le sexe? Comment vous faites pour le sexe? Vous pouvez faire du sexe à distance. Je sais pas si vous en faites. Ouais. Vous faites quoi?
7: C'est pour ça que j'ai pas dit qu'on était vraiment en couple.
2: Ah, c'est les 20% qui manquent du couple.
0: C'est le sexe.
7: Ouais, parce que j'ai pas trop le choix que de voir d'autres meufs des fois, quoi. Mais bon, je le fais pas trop non plus.
0: D'accord, mais c'est ouais, c'est parce que c'est humain, t'as envie de. T'as 20 ans, t'as envie de baiser aussi.
2: J'ai jamais vu, quoi.
0: Mais c'est bizarre que tu sois pas. Plutôt que de la. Si t'es vraiment amoureux, je sais pas si t'es vraiment amoureux.
7: Non, je dirais pas amoureux. Il me faut un contact
0: avant de
2: confirmer le truc. Ouais, t'es un peu attaché parce que tu parles avec elle.
4: Oui. Non, mais quelque part, ouais,
0: je comprends que tu fasses du sexe avec d'autres.
4: Ouais, mais moi, c'est ce que j'allais dire. Tu vois, c'est t'aurais dit ouais, vas-y depuis un an et demi, je fais rien parce que je l'attends. Bah, j'aurais trouvé ça un peu glauque. Bah là, t'as raison. Tu vois, tu fais ta vie à côté, quoi.
2: Ah, normal.
3: Ouais, logique.
4: Oui, non, mais plutôt que
2: quand t'es avec elle, meuf, avec elle, quoi.
4: Pour un peu que tu verras. Bon, j'espère pour toi que tu vas la voir quand même. Mais
0: j'espère aussi, oui.
4: Ouais, parce que bon, ça fait quand même un petit moment là.
0: Et avec elle, vous faites, vous faites du sexe par cam, vous faites des trucs comme ça ou pas?
7: Elle m'envoie des nudes, tout ça, mais on fait pas des cams. Et c'est ça j'aimerais bien, mais je sais pas trop comment le.
0: Alors, t'aimerais faire du sexe en cam. Est-ce que tu l'as déjà vu en cam depuis un an et demi?
7: Oui, on fait des FaceTime tous les soirs.
0: Ah, d'accord, ok. Non, mais ça, parce qu'autrement, j'aurais trouvé ça bizarre, je t'aurais dit méfie-toi.
3: Ouais.
2: C'est sûr que c'est une meuf. Mais elle s'est déjà mise à poil en webcam?
4: Absolument, ouais.
7: Non, juste des nudes, mais pas, elle s'est pas mise à poil en FaceTime.
2: Mais quand elle t'envoie des nudes, elle est en, genre, je sais pas, en pyjama ou, enfin, t'es en petite tenue, on va dire.
4: Non,
2: quoi,
4: mais
2: ou...
4: des nudes, ça veut dire à poil, Samy.
2: Ah bon? Ah, merci, je sais pas parler anglais.
4: Bah, écoute, il faut croire que non, vu ta question.
2: Non, mais t'as compris, en nuisette, je voulais dire en pyjama, je sais pas, ta meuf, comment elle dort? Elle dort pas habillée, j'imagine.
0: Ah,
2: mais tu vois, en nuisette, en sous-vêtements.
4: Oui, mais le principe d'un nude, c'est d'être nu.
2: Non, mais t'as des... Ah, merci. Non, mais t'as les nudes, les photos sexy, je parle. Après, t'as vraiment les nudes où la meuf, elle écarte les jambes, on voit son.
9: Ça, c'est un nude, mais après, sinon, c'est une photo sexy, gros.
0: Alors, c'est quel type de nude?
9: C'est un nude, Samy.
0: Est-ce qu'elle est complètement nue, jambes écartées, demande Samy.
2: Voilà, on voit le trou.
7: C'est du porn, quoi.
0: Ah, t'envoies
2: du porn, voilà.
0: T'envoies des vidéos.
2: Ouais. Ça, c'est bon. Ça.
0: Mais pas en live.
7: Non, pas en live, non.
0: Et t'es sûr que c'est elle? Qu'elle reprend pas des vidéos sur net? D'accord, ok. Et ça,
4: c'est quoi qu'elle fait en porn, par exemple?
2: Absolument.
4: Dis-nous voir, va.
0: C'est pas des trucs, des doigts.
7: Genre, elle pose son téléphone, elle se fout à quatre pattes, elle se rend des trucs, quoi.
4: Elle se rend quoi?
7: Des godes, ses doigts.
2: Ah ouais, quand même.
4: Ah ouais.
0: Ah oui. Je comprends que t'attendes encore un petit peu.
4: Moi, je peux dire que moi, j'attendrai pas pour aller la déglinguer.
2: Ah ouais, j'ai pris la voiture
0: direct. Manon, il prend la voiture tout de suite.
3: Ça t'aurait motivé.
4: Je te fais à Strasbourg-Lausanne. Attends, j'arrive. T'inquiète. Attends-moi à 4 pattes, je suis là dans pas longtemps.
0: 2h du matin, il arrive. La bite au garde à vous.
3: C'est ça.
4: C'est clair.
0: Et d'accord, ok, donc voilà. Et toi, tu lui envoies des photos de ta bite?
7: Non.
0: Ah, t'as jamais envoyé une photo de ta bite?
7: Non, bah comme je disais à Samy avant, je trouve ça, enfin entre.
0: T'as jamais demandé?
7: Entre mon gène, gag toi, et entre son corps, c'est ouais, c'est pas, enfin je trouve ça pas terrible quoi. Il y a pas un de.
4: Non mais pourquoi putain quand t'es... Mais t'as jamais eu une pulsion de dire allez vas-y
2: j'y vais.
4: Ah j'y vais putain vas-y je tape une mission.
2: Je fonce.
7: Bah franchement si elle me demande pas je vais pas lui envoyer ma tête comme ça.
4: Non non mais une mission hein, d'aller la voir directement tu vois.
7: Ah ben si ouais. Mais non j'ai jamais fait.
0: Non t'as jamais fait. Ouais.
7: Parce qu'après il faut payer la vignette suisse et tout.
0: Ouais mais bon.
2: Pour tirer un coup,
4: crevard, faut payer la vignette suisse.
0: Je sais pas combien ça coûte, mais bon, ça
2: c'est l'avenir à la frontière.
4: Ouais, c'est 40-50 balles. Hein.
0: Ah, quand même.
2: Oula, oui, ah ouais.
0: Bah, enfin bon.
4: Non, mais après, elle te sert un an. Hein. Voilà. C'est, en fait, c'est pour la vignette pour, c'est la vignette pour les autoroutes. Mais c'est vrai que quand t'arrives en Suisse, tu te fais arrêter. Si tu l'as pas, tu fais demi-tour, quoi. C'est à la frontière suisse.
2: C'est obligatoire.
4: Ah ouais, la vignette, ouais.
5: Ah, tu n'es pas juste l'amende?
4: Ah non non, bah, parce qu'une fois
5: je qu'il te mettait
4: clair. Ah non non non,
0: l'amende
4: non.
0: Et tu payes ta vignette, oui.
4: Non non, il y a pas d'amende, tu payes la vignette. En fait, moi ça m'arrive une fois parce que j'ai à une époque j'allais beaucoup à Chamonix donc je faisais des Paris-Genève et un jour Cariole elle est venue le lendemain de moi. Moi j'avais ma voiture perso, j'ai été la chercher à l'aéroport et en fait, je suis arrivé à
0: l'aéroport comment
4: comme Cédric. Hey, hey. Et en fait je pensais parce que moi je savais même pas parce que d'habitude je prenais des voitures de location et quand tu loues en Suisse en fait la bagnole, il y a la vignette.
5: Ouais, il y a la vignette, ouais. Bah oui.
4: Et
5: en Allemagne.
4: J'avais pas fait gaffe. Et moi j'arrive, il y avait la douanière, elle me fait monsieur vous allez où? Je fais bah en Suisse, la connasse.
2: Oh connasse. Hey, je vais pas au Tibet quoi.
4: Non mais ouais, tu sais la question débile, tu sais je suis à la frontière suisse, je vais où? Bah je sais pas, ton ami, où je vais?
5: Dans ton cul.
4: Non mais bon, j'ai pas dit ça parce que là, c'est là-bas ils sont
5: allés.
4: Non mais en plus ils sont pas super tu vois,
0: un peu rigides les Suisses.
4: Ouais ouais, c'est ça. Et je lui dis bah je cherchais ma femme à l'aéroport. Mmh. Elle me dit ou bien non c'était c'était Cariole. Ah. Elle me fait ou bien vous avez pas la vignette. Je fais non mais je suis juste à l'aéroport. Je fais elle me fait ah non non si vous avez pas la vignette
5: vous passez pas.
4: Si alors si tu peux passer mais sur des routes de merde. Là l'aéroport il était à peut-être 20 minutes. Elle me dit vous pouvez prendre l'autre route. Par contre vous en avez pour une heure et demie. Je dis bon bah je vais peut-être prendre la vignette
3: ouais,
4: du coup.
3: Ah ouais,
4: bon, bah
3: ouais.
4: Et la vignette je crois ouais, c'est 40-50 balles hein, je crois.
5: Hein. Putain.
4: Ah, putain. En euros. Mais c'est valable à l'année.
5: Ouais. Ouais, ouais, ouais.
4: Du coup après tu payes plus d'autoroutes suisses quoi. Mais bon c'est vrai que si ouais, tu vas une fois,
5: pour y aller une fois
4: ouais
2: mal au cul,
4: ouais
2: mais en même temps gros c'est une meuf qui te plaît tu sais,
0: oui
2: tu
0: oui oui
2: balles,
0: tu peux
2: vois,
0: ouais.
2: C'est pas un truc
0: puis en France t'as des péages hein, donc
4: bah tu fais aussi, par exemple
0: en Suisse y a pas de péage.
4: Tu fais un Paris Marseille en voiture tu t'es largement au-dessus de 50 balles en
5: ah
4: péage.
5: Bah ouais. Oui
0: c'est quoi, c'est Baby Boy d'ailleurs il nous dit ouais 40 balles c'est pour un an mais y a pas de péage, c'est pas cher payé au final, c'est vrai.
4: Oui, sauf que moi j'y étais qu'une fois, donc j'ai quand même payé 40 balles pour faire, pour faire la frontière, l'aéroport, quoi.
0: Oui, et puis après la Suisse est tout petit, donc.
4: Oui, oui.
0: Bon, et Théo, qu'est-ce que tu voulais qu'on fasse pour toi, nous? Parce que bon, tu vas la voir dans 15 jours, donc tu vas enfin la connaître un petit peu mieux. Là, tu verras si ça fonctionne vraiment bien. Quand on rencontre quelqu'un, c'est là qu'on se rend compte s'il y a vraiment le feeling.
7: Bah, moi, ce que je voulais surtout, c'était pour savoir comment la lancer pour faire des cams, quoi.
0: Ah, tu veux déjà faire des cams?
2: Il est chaud. En même temps, elle t'envoie déjà des vidéos porno.
0: Bah, demande-lui.
2: Bah ouais.
0: Tu l'as jamais demandé de faire une cam?
7: Non.
0: Bah, demande-lui. Pourquoi tu demandes pas? Je sais pas. Quand vous discutez en FaceTime le soir, tu dis regarde, je discute avec toi. Et là, tu lui montres ton sexe. Tu lui dis.
4: Non, mais en plus, franchement,
0: tu lui montres une bosse parce que je sais pas. Il y a bien des moments où tu bandes quand tu discutes avec elle. Tu lui dis regarde ce que tu me fais. Et là, tu lui dis tu veux la voir.
3: Comme un pervers.
4: Ouais. Vraiment en plus là non, sur le coup c'est demi, pas. Pouvait... Non mais en plus c'est pas super dur à demander puisqu'elle t'envoie déjà des vidéos qui sont déjà osées tu vois même très
5: c'est
4: osées.
5: C'est un peu la suite de ce qu'elle fait quoi.
4: Ouais donc tu vois qu'elle te l'envoie en vidéo un truc qu'elle a filmé elle-même ou qu'elle le fasse en live au final je pense que ça va pas la déranger plus que ça. Hein. Mais bon moi je serais toi au lieu de penser au cam tu serais mieux d'aller la voir.
0: Moi hein. Ouais, oui ouais. T'as attendu un an et demi. Plutôt que du après tu peux peut-être aller la voir et après vous faites des cams si vous êtes si vous voyez pas de je sais pas de quelques semaines de quelques
3: ouais enfin bon là maintenant vous pouvez y aller hein.
0: Ouais mais
2: non, mais attends la meuf elle t'envoie des vidéos porno t'inquiète tu te branles devant la cam elle va rien dire hein.
4: non mais même elle tu lui demandes je pense qu'elle va le faire.
0: Bah oui
4: t'sais, qu'est-ce que ça va changer pour elle de t'enregistrer une vidéo
5: de
4: que tu
5: live.
4: Peux garder alors que là c'est un truc en live tu vois
2: ça va l'exciter en plus
0: ouais, ouais. Bah, je lui demanderais qu'elle tout simplement
4: bah, non, mais
0: ouais,
4: vas-y bon Dieu
0: vas-y
4: bon Dieu
0: c'est marrant t'es tout timide alors qu'elle t'envoie déjà des vidéos avec des godes et tout ça là. Tiens, il y a Bonjo qui voulait réagir avec nous en direct du 45. Salut à toi, Bonjo. Allez, parti, Bonjo.
2: Hop, oh, Bonjo.
0: Ah, bon, alors, on le reprendra tout à l'heure.
2: Hey, Romano, il y a un message de Non-Non-Man, une meuf de 30 ans. Elle dit, pour moi, les nudes, c'est en sous-vêtements, je suis d'accord.
0: Et voilà. Tu vois.
2: Tu vois?
4: Bah, apprenez à parler anglais alors.
2: Non, mais tu as compris
4: bah,
2: ce que
4: ça veut dire. Bah, si, bah, nude, ça veut dire nu. Donc,
2: oui, mais nude, c'est voilà, un mot pour décrire quand on voit une photo sexy, tu vois. J'envoie des nudes.
4: Prenez des cours d'anglais à deux, peut-être.
2: On va y aller ensemble.
0: Ça coûte moins cher. Tiens, Bonjo, il est revenu. Viens voir Bonjo. Bonjo, 28 ans dans le 45.
11: Bonjo. Salut l'équipe, salut tout le monde.
0: Salut Bonjo, tu voulais réagir pour Théo, toi.
11: Ouais, c'est ça, ouais. Bah, moi, j'avais la même situation que lui, du coup.
0: Ouais.
11: Moi, c'était 9 mois et demi, on va dire 10 mois.
0: D'accord.
11: En relation à distance.
4: Mais elle était où, la tienne? Comparé à toi?
11: Pithiviers, à Orléans. Moi, j'étais de Metz, Lorraine.
0: Pithiviers, c'est dans
4: Pithiviers.
0: C'est dans le 79, je sais pas,
11: non? Non, 45.
0: 45, d'accord, ok.
4: Et, ouais, mais, et toi, t'étais. Et Metz, ça fait combien de bandes, ça?
0: 300, 400?
11: 400 et quelques. Ouais. 400 et des brouettes, ouais. J'ai 4 heures de route.
0: Qui allait en brouette?
4: Non,
0: c'est,
4: non.
0: C'est pas long.
4: Non, un peu aussi, Marie.
3: En brouette, ouais, tu m'étonnes.
0: Et alors?
11: Bah, du coup, écoute, pendant 8 mois et demi, on a parlé tout ça. Et puis, contrairement à l'auditeur, j'allais la voir.
4: Ah, bien.
11: Donc, du coup, ce qui m'était un peu.
4: Non, il est en voiture. Bah, ah. Par contre, elle est finie en brouette, elle.
11: Ouais. Là, j'avais du mal. Pourquoi pas? Pas la première fois, je pouvais pas parce qu'elle était vierge. Donc, du coup, je pouvais pas d'un coup comme ça.
4: Ouais, ouais, non, mais t'as bien fait, ouais.
3: Tu m'as imaginé.
4: Je vais te mettre en brouette, je vais te dépucer en brouette.
3: Ah, ouais.
0: Il y a mieux. C'est vrai, il y a mieux.
11: Ouais, non, là-dessus, c'est ça, ouais. Elle était vierge, donc j'ai eu du mal là-dessus. Mais quand tu vois la personne, en fait, une fois ou deux, ça te met un peu plus, ça te motive, quoi, tu vois, tu te dis, bon, allez, tu sais que tu vas peut-être créer quelque chose de concret avec la personne, donc tu dis tout de suite, bon, ben,
0: ouais,
11: je
0: vais
11: faire un peu la ceinture et j'attends, quoi,
0: ah,
11: hein,
0: oui,
11: voilà,
0: oui.
11: J'attends, hein. Non, et puis, ben, du coup, ben, 3 enfants aujourd'hui, quoi, hein, tu vois.
4: Donc, ah ouais. Ah oui, donc tu as bien des vierges, ouais.
0: Ah d'accord.
11: Ah, ouais. Ah bah écoute Romano,
4: mais tant mieux. Mais t'as mis combien de temps t'as attendu combien de temps avant d'aller la voir dans...
11: Alors je la voyais tous les 2-3 mois on va dire, parce que quand elle était en vacances par rapport à son boulot et puis bah
4: non, mais pareil. Ouais, mais entre le moment où vous vous êtes rencontrés, c'est quoi, sur une appli que tu l'as rencontrée, cette meuf là ou sur un...
11: Facebook.
4: Ouais, Facebook.
11: J'ai vu 3 gosses.
4: Ouais. Et entre le moment où vous vous êtes parlé sur Facebook et la première rencontre, c'est passé combien de temps? La vraie rencontre,
11: on va dire 3 mois.
4: Ah ouais, parce que
11: ouais,
4: là,
11: ça fait
4: quand même un an et demi là.
2: Un an et demi là, ouais.
11: Ah, j'avoue, c'est chaud. Un an et demi, se branler que devant la cam, c'est dur. Hein.
4: Ah, moi, ça m'aurait gavé, mon
2: bon. Ah, moi, j'aurais pris le train, je me serais démerdé.
0: Et comment tu lui as demandé pour la cam?
11: Ah, ouais, non. Ah, bah, du coup, moi, je la voyais, on se voyait sur. Bah, à l'époque, c'était Skype.
0: Ouais.
11: On mettait Skype, on se voyait un peu. Puis bah moi il y avait pas de dénudage tout ça. Je suis pas trop dans les dires. Moi je suis dans le concret. Moi c'est tout de suite, tu vois.
0: D'accord. Mais
11: donc,
0: sur la
11: quand j'ai
0: la...
11: vu elle m'a plu.
0: Ouais.
11: Bah j'ai tout de suite bah écoute on sait quand t'as des vacances on peut se voir même un week-end. Moi je descends, je m'en bats les couilles, tu vois. Et puis du coup elle m'a dit bah écoute le mieux je suis chez mes parents mais attends que j'ai mes vacances je prends un hôtel et puis tu viens. Je suis ok, pas de souci.
0: Mais oui mais c'est ça qui fait.
4: Ah ouais, mais ouais.
11: Voilà et puis j'ai été. Bon, je vais pas dire pendant la soirée, j'ai couché avec, elle était vierge. Et tu vois, c'est moi, je suis pas quelqu'un de pressé, j'attends, c'est normal, tu vois. Je dis,
4: non mais voilà, bon là, oui, ça c'est les vierges, oui, tu fais pas peur, t'évites de faire le coup.
11: Voilà, voilà.
0: Oui.
4: Voilà.
11: C'est ça en fait. Toi, tu sors de la salle de bain, tu dis, hop, ne t'inquiète pas, je vais te mettre en levrette, tu vois, je sais pas.
4: Non mais au moins, toi, il y a eu une rencontre concrète au bout de 3 mois, tu vois. Moi je suis d'accord avec toi, moi attendre un an et demi, c'est bon, c'est marrant, ça me
0: croit jeter.
11: Non, non.
0: Et pour les cams,
11: voilà.
0: Et pour les cams, tu lui as demandé comment? Parce que c'est ce qu'il nous demandait Théo là.
11: Bah pour les cams, c'était simple, viens, on s'appelle en visio.
0: Voilà,
11: normal, quoi, on s'appelle en visio,
0: okay.
11: Tranquillement, tu vois. Puis ensuite, dès que tu vois qu'elle commence à te faire des petits regards et tout, bah tu joues un peu avec elle, quoi, tu vois.
0: D'accord.
11: Et puis comme ça. Mais moi je faisais pas ça. C'était pas mon truc. Donc c'est pour ça, moi ma pute, je dis bah viens, on se voit. Puis voilà.
0: Bon.
11: Puis du coup, on s'est vu.
0: Bon bah Théo, fais comme ça. Il y avait Thomas qui te laissait un message. Théo, il nous disait laissez-le appeler sa meuf, demander une cam, et il nous rappelle avant la fin de l'émission pour nous dire si c'est bon ou pas. Est-ce que tu sens de le demander ce soir comme ça, Théo, ou alors c'est trop rapide, ou alors tu vas attendre de la voir dans 15 jours?
4: Ou alors tu attends encore à peu près un an.
2: Ah, le travail, il veut pas se branler au travail.
0: Ah ouais, d'accord.
4: Ouais, mais là, on peut.
0: Une cam avec les collègues de boulot,
4: ça peut être gênant.
0: Oh là, pourquoi pas? Tu veux pas qu'on fasse une cam, Romano?
4: Non, je t'ai en face, ça me suffit, je t'assure, là. Je veux dire que 3 heures, c'est déjà beaucoup, tu sais.
2: Ouais, tu parles, vas-y.
0: Ça te suffit pour monter.
2: Excuse-moi, Tom Cruise.
4: Hein?
2: Excuse-moi, beau gosse.
9: C'est quoi les grosses expressions de règles?
0: Excuse-moi, Tom Cruise.
2: Hey, Tom Cruise.
5: Un beau gosse, que lui, il se prend pour un beau gosse.
4: Ah non, pas du tout, non. Pas plus tard qu'hier, je disais que j'étais un petit laidron.
0: Ah, tu vas pas recommencer avec ça.
4: Bah non, mais c'est la vérité. Et Cédric, si on a un gros, moi, je suis un petit laidron.
5: Oh,
4: bah,
5: non, je suis un grand laidron.
0: Ah, bah je suis sûr que vous avez tort tous les deux, je suis sûr que vous êtes très séduisant. Bon, mais merci en tout cas, Bonjo. Bon courage au taf. Hein.
12: Bah, y a aucun souci, hein, y a aucun problème là-dessus. Hein, ça peut aider un peu à l'auditeur. Après, le mieux, c'est que. Là, moi, là maintenant, je suis sur en Loiret, je suis tariste. Donc, maintenant, oui, en tant que tariste. Tandis qu'en. Voilà. En Lorraine, j'étais déménageur et puis, bah, là, bah, je me retrouve tariste.
0: Très bien, bah, bosse.
12: Changement total, quoi.
0: Bosse bien, ouais. En tout cas, Bonjo. Hein.
12: Ouais, bah, ça va le faire. Je te remercie à vous, les gars.
0: Et bah, on t'accompagne toute la soirée, et on est là jusqu'à minuit, tu sais.
12: Bah, je vous écoute, y a pas de souci, tous les soirs.
0: Et on va t'envoyer ton t-shirt Skyrock. Bon courage pour le taf ce soir. Des bisous.
12: Super.
0: Et puis Théo, tiens-nous au courant de la suite de l'histoire.
3: Ah oui.
0: Rappelle-nous déjà quand tu l'auras vu dans 15 jours. Tu nous fais le deuxième épisode, d'accord?
12: Ça marche.
0: Eh ben ça marche, on fait comme ça.
4: Ouais.
0: Et

0: conductrice compulsive à retrouver et une bière au milieu d'un couple. Qu'est-ce que ça fait? Eh bien, on s'en occupe tout de suite sur Skyrock. 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
0: Tous les soirs,

0: Joe. Gambi sur Skyrock. Le son de Gambi, c'est René Kaovila sur Sky dans votre radio libre.
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0: Allez, c'est reparti jusqu'à minuit sur Skyrock. C'est Radio Libre, la plus grande radio libre de France. On est là, toute l'équipe est là.
3: Ouais.
0: La Marie, Romano avec son titre de clasher ce soir.
2: Ouais. Allez.
0: Cédric qui est tout marron, qu'est-ce qu'il fait?
3: C'est trop bon.
2: Je vais te badigeonner le crâne avec, tu vas voir.
0: Bon, Karim est là aussi, Samy, Guigui.
6: Ouais, aussi, ouais.
0: Et puis une bonne nouvelle pour Sophie qu'on a eu tout à l'heure. Alors, Sophie, on a une auditrice de Skyrock qui est comme toi et qu'on va prendre tout de suite.
7: Bonsoir.
0: Non, une autre. Séductrice compulsive.
8: D'accord, bah, je veux bien savoir.
0: Elle s'appelle Marjorie, on va la prendre dans un instant, Marjo. Marjo qui est en direct du 18. Salut Marjo.
9: Salut à toute l'équipe, bonsoir.
0: Salut à toi Marjorie. Bah, c'est gentil de nous appeler, de filer un coup de main à Sophie.
9: Avec plaisir, ça m'a interpellée, je me suis dit, il faut réagir.
0: Mais tu sais que ça, on n'avait jamais eu dans l'émission.
7: Non, jamais.
0: On ne savait pas que ça existait, séductrice compulsive, et ça existe pour de vrai. Oui.
9: Bah, on le sait, quand on est diagnostiqué. Je sors du boulot, je suis un peu fatiguée, excusez-moi.
0: Bah, viens te détendre avec nous, t'as raison, t'es bien.
3: Bah, y a pas idée de bosser aussi.
0: Bah oui, fais comme Marie.
9: C'est ça.
7: Et avant, c'était chiant parce que tu savais pas ce que t'étais, quoi.
0: Alors, j'ai découvert que j'étais séductrice compulsive.
9: Ça a foutu un sacré bordel dans ma vie, hein.
7: Ça m'étonne.
9: C'est pas beau de se moquer.
7: Non, il se moque de moi.
0: Mais... Bah oui, Marie, tu es séductrice compulsive, on l'a découvert ce soir, grâce à Sophie.
7: Première nouvelle.
0: Heureusement qu'elle nous a appelé, Sophie.
7: Ok. Bon,
0: non, mais t'as pas l'impression d'être séductrice compulsive?
7: Ah non, pas du tout, non. Je suis pas en train de draguer tout le monde, loin de là.
0: Non, mais dans l'équipe, oui, ça c'est clair.
2: Tu vas me dire,
7: comprend. Non, mais même autour de moi, jamais.
0: Non.
7: Ah non, je trouve pas du tout.
0: Marie, elle se fait draguer, c'est pas pareil.
2: Bah ouais, excuse-nous.
0: Bon, Marjorie, merci en tout cas d'avoir appelé Marjo pour filer un coup de main à Sophie. On parle des séductrices compulsives. Si vous venez juste d'arriver sur Skyrock, Sophie, tu nous as raconté ça tout à l'heure. Alors, on a eu plein de séducteurs compulsifs qui nous ont laissé des messages. On a vérifié.
7: Ouais, bien sûr.
0: C'est que vous aimez trop le cul.
7: C'est la bonne excuse.
2: Tout simplement.
0: Toi, Sophie, c'est pas ça. Donc, t'as fait diagnostic. Tu vois, t'avais du mal à le dire tout à l'heure, moi aussi.
10: Tu t'es fait.
0: Voilà, c'est ça.

0: essayé de faire.
1: Tout va bien chez toi aussi.
2: Donc tu donc c'est une maladie en gros. Le docteur il t'a dit que c'était la maladie en tout cas tu es séductrice compulsive. Et donc Marjo, toi aussi t'as connu ça?
3: Eh ben ouais, en fait, pendant des années, ça a été mon quotidien. Donc, il faut savoir quand j'ai été diagnostiquée. On n'y arrivera pas avec ce mot.
2: Non, mais il y a des mots, il faut les changer.
0: Ouais, c'est clair.
1: Trop compliqué.
0: On m'a dit.
3: Il y a très peu de temps. Et du coup, j'ai compris beaucoup de choses grâce à ça.
2: Et donc, ouais, Sophie, elle est mariée depuis 10 ans. Et alors, bon, il y a une, beaucoup de mecs que tu as séduit, Sophie. Toi, c'était un peu pareil, Marjo?
3: Alors moi j'ai eu quelques relations longues, mais je tiens jamais très très longtemps puisque justement ça me rattrape et je finis toujours par aller chercher ailleurs autre chose. Comme Sophie, le même délire, obtenir ce que je veux, me prouver à moi-même que je peux avoir toujours mieux, toujours plus. Et ça a créé ouais, du bazar dans ma vie. Je suis quand même maman de deux enfants.
0: Et t'as toujours été comme ça?
3: Et j'ai été comme ça très jeune, adolescente.
2: Ouais, t'étais ado, ouais, t'étais comme ça.
3: Ouais, et ça a vraiment détruit ma vie, hein, à un certain moment de ma vie.
2: Pourquoi t'as des mecs qui t'ont quitté? Parce qu'ils se sont rendus compte qu'ils étaient cocus?
3: Ouais, et puis au-delà de ça, j'ai vécu plusieurs histoires en même temps, ça a été vraiment loin.
0: Ouais, et ouais tu m'étonnes.
3: Ouais, mais c'est dur à gérer parce qu'effectivement, comme Sophie, il y a toujours cette culpabilité, le moment où tu te dis mais pourquoi je suis pas normale, pourquoi j'ai toujours besoin d'en avoir un autre et encore un autre.
2: Et tu disais parfois, je sais pas si t'allais jusqu'à coucher toi, mais ou c'était juste de la séduction, mais tu disais parfois je suis une salope ou je suis pas quelqu'un de bien ou.
3: Mais tout le temps.
2: Ah ouais.
0: Ah mais c'est ça ouais.
3: Tout
0: parce
3: le temps
0: que tu
3: et
0: comprends pas.
3: Comme Sophie, c'est ça, c'est même pas des histoires pour le sexe, c'est pas une addiction au sexe, rien à voir du tout quoi.
0: Et tu le sais depuis
4: longtemps. Ouais, c'est de séduire quoi.
3: Ouais, je le sais depuis à peu près 6-8 mois.
0: Ah ouais, donc c'est tout frais quoi.
3: Mais je le sais parce que j'ai trouvé comment guérir malgré moi.
2: Alors Sophie, on a peut-être la solution. Mais les médecins ils t'ont dit s'ils avaient diagnostiqué ça depuis longtemps, enfin s'ils avaient identifié entre guillemets maladie, le trouble ou la maladie depuis longtemps?
3: Non, c'est récent. J'ai vécu très longtemps et je l'ai subi très longtemps sans savoir.
2: D'accord, ouais.
3: Et je l'ai appris justement en voulant soigner complètement autre chose.
0: Chez un psy.
3: Et que en fait, c'est ce qui avait détruit ma vie et que j'avais été séductrice compulsive jusque-là, sans savoir en fait ce que c'était et pourquoi je vivais ça. Et
2: alors, c'est quoi la solution pour la solution que t'as trouvée en tout cas pour te calmer?
3: Alors, a priori, je suis réellement tombée amoureuse pour la première fois de ma vie.
2: Bah oui, mais bon, Sophie, elle est déjà tombée amoureuse. Ça fait 10 ans qu'elle est avec son mec. T'es amoureuse, Sophie, de ton mec? Si on te pose la question, tu...
5: Oui, bien sûr, oui.
2: Tu as mis longtemps à répondre.
1: Ah ouais, putain.
2: Je suis
1: amie
2: quand même.
5: Que j'ai quand même ce doute qui fait que tu te dis, est-ce que c'est vraiment de l'amour si t'es capable de faire ça, tu vois?
2: Alors, je
3: ouais, c'est une question qu'on se pose.
2: Ouais.
3: Et du coup, c'est la réponse que j'ai eue par le fait que je suis tombée sur un mec qui avait aussi ce type de pathologie. Donc,
0: oh, putain,
3: le besoin.
0: Bordel.
2: Ouais, en fait, lui, c'était juste c'est un cutard. Lui, il voulait niquer, c'est tout.
0: Ah, bordel.
2: Non, il avait ça, lui aussi.
3: A priori, ça existe aussi du côté masculin, ce besoin de satisfaire plusieurs femmes. Et...
2: Les mecs, vous me faites délirer parce qu'il y a Simon qui envoie un message qui dit: ah, bah, je comprends pourquoi ma femme est cocu, je suis malade. Ah, ah, ah.
0: Ouais, non, mais ça, on en a eu plein des messages comme ça.
2: Voilà, il y en a eu plein.
3: Les gens qui sont diagnostiqués à un moment donné, on explique bien que c'est pas une histoire de sexualité.
2: Mais comment tu fais la différence entre un mec qui va baiser, enfin un mec ou une meuf d'ailleurs, qui va baiser, qui trompe sa femme ou son mec en permanence parce qu'elle adore baiser, et puis quelqu'un qui a votre maladie, qui est séducteur ou séductrice compulsive?
3: D'après mon psychiatre à l'heure actuelle, on est considéré comme étant séducteur compulsif quand en fait on n'est pas... désinvesti des relations, on est capable d'aller se mettre dans des histoires improbables juste pour séduire quelqu'un d'autre.
0: Ah, ah. Et en fait, t'es tombée amoureuse.
2: J'ai rien compris.
4: Mais c'est exactement ce que je voulais dire.
0: T'es tombée amoureuse après l'avoir su, en fait, que t'étais séductrice compulsive.
3: Non, après avoir vécu avec une personne qui était diagnostiquée, qui me l'a expliqué et qui m'a vraiment montré ce que c'était, qui j'étais.
0: Ah voilà, c'est ça, c'est parce que t'as su qui tu étais, donc t'as accepté et t'as accepté d'aimer et d'être aimé.
6: Bon, ah, vous allez voir le truc, ça va être comme les pervers narcissiques, ça va être le nouveau
2: tout
6: truc.
2: Tout le monde est, mode, ouais. Tous les cocus.
6: Des, ouais, des fois, il y a des
2: les cocus fieurs, tu vois.
6: Les psychiatres, des fois, ils partent sur un truc. Tiens, bon, allez, top.
0: C'est lui, la mode.
6: Tu vas être pervers narcissique, toi, tiens.
2: Non, mais là, en tout cas, on a un nombre de séducteurs compulsifs qui nous laissent des messages depuis tout à l'heure. Les gars, vous souffrez vraiment très, très fort. Et des filles aussi, c'est ce que je dirais à mon mec s'il découvre qu'il est cocu. Merci à toi, Jordana, qui nous envoie un message.
6: Il y a Flo du 38 à la caserne, c'est un cluster de séducteurs compulsifs.
2: Ah, bah, tu vois, il y en a partout. Il y en a partout, partout.
3: Donc... Bah, si je peux juste rajouter un truc justement pour ce truc-là, si vous saviez réellement à quel point on en souffre et à quel point ça pollue une vie.
2: En écoutant Sophie tout à l'heure, tu as dû le sentir aussi, et puis en plus tu le vis, donc tu as dû vraiment ressentir ce que ressentait Sophie. On a senti, Sophie, que ça te faisait souffrir vraiment l'histoire.
0: Ouais, tu te subis quoi.
5: Ah oui, bien sûr, la culpabilité est ronge. Sur le moment, comme je te dis, tu vas kiffer le fait que t'as réussi à faire tomber le mec dans tes filets, mais derrière, tu te dis, mais.
0: Tu te sens comme une merde.
5: Pourquoi ? À quoi ça me sert ? Qu'est-ce que j'ai gagné ? Qu'est-ce qu'il va m'apporter, ce mec-là ? Au final, j'en ai rien à foutre.
2: C'est pareil pour toi, Marjo.
3: C'est ça. Et ça a été vraiment hyper destructeur parce que j'ai raté énormément de choses dans ma vie. J'ai détruit mes enfants. Enfin, j'ai fait des choses vraiment horribles juste pour ça.
2: Ouais, et puis les autres, après, ils te voient comme une salope, en fait. C'est ce que veulent se dire les autres. Donc, ça te fait une réputation. Ok. Demandez à Guigui, la lormène, dit Flo. C'est vrai, tu es un peu le contraire de ça, toi.
7: C'est vrai, un peu, c'est vrai.
2: Tu es le contraire de séducteur compulsif.
0: Exactement.
7: Tout l'inverse, c'est triste.
2: T'as prévu des trucs ce week-end pour séduire ?
7: Pour séduire, non.
6: Ah, c'est pas dans les projets.
7: C'est
6: le galérien compulsif.
7: Exactement. C'est une autre maladie, ça.
2: C'est une autre pathologie, ça aussi.
7: C'est un autre DEL.
2: Bon, bah, en tout cas, merci. Je sais pas si ça t'a fait du bien d'entendre quelqu'un d'autre qui avait la même chose que toi, Sophie.
0: Tu te sens moins seule.
2: J'espère que ça fait du bien d'entendre Marjo.
5: Ça me fait du bien, oui, de savoir qu'il y a d'autres personnes, mais dans un autre sens, ça me fait du mal parce que si vraiment la solution, c'est qu'au final, je suis pas amoureuse de mon mari, c'est compliqué.
2: Non, mais bon, c'est ce que tu dis, Marjo, mais je pense que d'aller voir quelqu'un, tu vois, comme c'est une maladie, que c'est psychologique.
0: Déjà, ouais, c'est bien, ouais.
2: D'aller voir quelqu'un, d'en parler, ça fera peut-être du bien si vous avez d'autres.
6: Ouais, non, mais ça peut pas te faire de mal.
2: Oui, si vous avez d'autres réactions là-dessus, vous pouvez nous dire 01 53 40 30 20, l'appli Skyrock, le skyrock.fr. Et puis on en reparle d'ici minuit. De toute façon, on parle de tout ce que vous voulez d'ici minuit. Donc si vous voulez reparler de ça, profitez-en. Eh bien, merci Marjo. Et donc aujourd'hui, ça va mieux. T'as plus envie d'aller voir ailleurs. T'as ton mec.
3: C'est juste. Non, on n'est plus ensemble, mais il m'a permis en tout cas de.
2: Il t'a débloqué quoi.
3: De débloquer ça. Et je sens réellement que maintenant, je ne serai plus jamais dans ce même.
0: T'as une explication sur quoi.
2: Bon, très bien.
3: C'est ça. Donc Sophie, on peut s'en sortir. Il faut juste trouver le petit truc qui fera que.
2: Bah voilà Sophie, un petit message.
5: Tu réaliseras pourquoi t'es comme ça. D'avoir...
2: Et on t'envoie ton t-shirt Skyrock dans le 18. T'es à Bourges, Marjo ?
3: C'est ça, pas loin.
2: On t'envoie ça à Bourges et puis pas très loin non plus à Orléans. On t'envoie ton t-shirt Sky, Sophie. Tiens-nous au courant pour la suite, Sophie. N'hésite pas à nous rappeler en tout cas.
5: Merci.
2: Merci à toi, merci les filles. Et pour la suite, un garçon, parce qu'on a tout dans la radio libre.
6: Ouais.
2: Un garçon et c'est Mathieu qu'on va retrouver avec nous. Mathieu du 62, vous nous parlez de tout ce que vous voulez. On va te saluer. Salut à toi, Mathieu.
8: Salut l'équipe, ça va ?
2: Ça va bien, Mathieu ?
6: Ouais, Mathieu.
2: Bienvenue sur Skyrock, Mathieu.
8: Ouais, bien, merci.
2: Toi, t'as 28 ans et toi, tu veux nous parler d'un problème avec ta chérie, hein, c'est ça ?
8: Ouais, c'est ça.
2: Un problème avec ta meuf. Qu'est-ce qui se passe ? Dis-nous tout.
8: Bah là, en fait, tu vois, je suis un peu comme la Maryse. De temps en temps, le soir, je bois ma petite bière tranquille. Et là, on est venu me mettre à stop. Et c'est peut-être les bières de trop ou les litres de trop, je ne sais pas. Mais en fait, ça l'a fait chier que je bois ma bière tous les soirs.
2: Ah, mais est-ce que c'est une bière tous les soirs et seulement une bière? Ou alors est-ce que t'es défoncé tous les soirs?
4: Bonsoir.
2: C'est pas bonsoir, Marie.
8: Non, en fait, je bois, on va dire, à peu près une 75 tous les soirs. Voilà.
2: Seulement 75 bières par soir?
4: Non,
2: petit joueur, parce que moi, j'en suis à 78, 79.
0: Bah, au moins.
6: Non, mais Marie, t'en bois combien par soir, toi?
0: Ça dépend.
6: Au moins 6.
0: Non, ouais, ça dépend. Non, franchement, ça dépend. Six. Ça dépend des soirs.
6: Bah, combien?
7: En moyenne.
6: Ce soir, t'en as combien, par exemple?
2: Une, pas... deux.
0: Non, attends, je calcule.
2: Bon, elles sont déjà
6: calculées, on va passer à la suite.
2: Mais non, je repose ma question, Mathieu. Combien de bières tous les soirs? Parce qu'elle te reproche une petite bière.
7: 75 centilitres,
2: c'est quand même. Elle te reproche la dernière, ou alors elle te reproche, la dernière, c'est-à-dire après en avoir bu 4-5, ou alors juste de boire une petite bière comme ça, tranquille.
8: Les deux.
6: Non, mais 75 centilitres, c'est pas une petite bière.
7: Ah, c'est une petite bière.
2: C'est presque un litre de bière, oui.
6: Oui, c'est quand même.
7: C'est chaud quand même.
6: Ça, c'est une bouteille, quoi. Les bouteilles en verre, elles font combien? 75
8: ça va vite, hein.
6: Comment?
8: Dans un verre à 50, ça va vite, hein.
6: Eh oui. Oui, non, mais d'accord, mais ça va vite, mais.
2: Un verre et demi, c'est fini, hein, pas.
6: Non, mais oui, non, mais ça, c'est un vrai discours d'alcoolique. Tu sais, c'est comme si tu m'expliques, ouais, 4 bouteilles, ça se descend vite, hein. Oui, ça se descend vite si tu les bois, quoi, mais. Et après, t'es pas obligé de les boire. Là, à 75, ouais. Je sais, c'est beaucoup quand même par jour.
8: Bah, après, tu sais, c'est la bière avant de manger. Donc, pendant, puis après, quoi.
2: Ah oui, donc en fait, elle te reproche la troisième bière de 75 centilitres de bière. En gros, ouais, tu bois 1,5 litre, 2 litres, ouais, pratiquement 2,5 litres par jour, 2,25 litres.
8: C'est ça, ouais, à peu près.
2: Hey. Mais moi, je peux comprendre ta meuf. C'est pas que je sois intolérant, non. Mais pratiquement 3,
0: mais est-ce que c'est que
2: 3,
0: ça
2: 3 litres de bière par jour, c'est.
6: Mais si c'est que ça, c'est gentillet.
0: Non, parce que. Non, mais peut-être non, que si tu fais pas attention à elle et tout ça, tu vois, il y a peut-être un truc global.
8: Si. Non, oui. non, elle a raison, la Marie, mais c'est pas que ça, mais je passe pas ma journée au taf, tu vois. Et après, je rentre, je décompresse, je m'occupe de mes enfants, et après, ouais, à 23h, voilà.
0: Et tu t'occupes de ta femme un peu?
2: Genre, tu te détends, quoi.
8: Oui, bien sûr, bah oui, je m'occupe d'elle, ouais, j'essaye de faire le maximum, hein. Je pense.
0: Ouais, parce que moi je sens bien le truc.
2: Parce que les reproches, t'as fait juste, c'est juste les bières, les reproches. Il y a Brice d'ailleurs qui nous dit, mais tu pisses tout le temps avec 2 litres de bière, c'est pas possible. Elle a peur que tu prennes du ventre. Tiens, on nous dit, c'est Rome qui nous envoie le message.
8: Non, mais j'ai pris, ça y est, c'est
0: ah bah, voilà. C'est trop tard.
6: Non, mais Rome 67. Ma compagne aussi me saoule avec ça. Je bois 2 bières de 50 centilitres le soir en rentrant du travail, histoire de me décontracter. Non, mais ça fait 1 litre, mais c'est beaucoup quand même.
7: Ah ouais, ça commence.
8: Dans la soirée aussi, il faut voir.
6: Tu bois quoi dans la soirée? Mais t'es une vraie cuve à bière.
0: Et c'est quoi les bières que tu bois? Parce que t'as des bières légères et puis des bières.
6: De la 8-6, ouais.
8: Bah non, mais je bois des trucs carmélites, des choufs.
6: Ah ouais, donc c'est quoi? Des bières, ouais, c'est bières fortes,
2: ouais. Ouais, c'est fort ça.
8: Ouais, des tripes.
2: Ouais, et dans la vie de tous les jours, elle te fait pas de reproches, genre tu t'occupes pas de moi, t'as grossi,
8: non, enfin, ça, c'est le soir, quoi, c'est toujours le soir.
2: Ouais, mais elle doit sentir que c'est. Toi, tu dois pas te rendre compte, mais c'est beaucoup. Et elle doit sentir que c'est beaucoup. Et donc ça doit la faire chier. Ouais, je pense, hein.
6: Non, mais puis après, à mon avis, t'es un peu bourré, du coup.
8: Là, ouais.
6: Non, mais pas maintenant, je parle de tous les jours.
8: Bah, du coup, ouais.
6: Bah, ouais, non, mais. Ouais. Non mais pour après, elle, non, non mais le problème c'est qu'en fait vous êtes. Pardon, excusez-moi.
2: Romano, il a envie de vomir.
6: Non mais le problème qu'il y a c'est que t'es en décalage avec elle. En fait, elle passe la soirée avec
2: un mec. Elle règle les pendules.
6: Voilà, c'est ça. C'est-à-dire qu'en fait, elle passe toutes ses soirées, elle le passe avec un mec ivrogné à côté d'elle. Ça donne pas super envie.
2: Et pas elle.
8: Bah après, elle m'accompagne des fois, mais elle reste sur ton 50.
2: Mais tu peux pas réserver ça, je sais pas, déjà, toi, limite, t'as envie d'une petite bière le soir, tu te bois une petite bière, mais pas 60 centilitres et pas 3 par soir, mais tu te bois une petite bière comme ça, et puis le week-end, je sais pas, vous faites une teuf tous les deux, au moins vous partagez quelque chose.
8: Bah ouais, mais ça empirera avec le Covid, tu vois. Et là, il y a un problème.
2: Oui, mais c'est fini, le
6: Covid. Non, mais c'est vrai qu'il y a plein de gens qui sont tombés dans l'alcool à ce moment-là. Hein.
0: Ouais.
2: Voilà.
6: Non mais il y a eu des consommations de ouf, hein, de...
2: Voilà.
6: Oui, bah, c'est ça, Marie. On est en train de la perdre là.
2: C'est la faute du Covid.
0: N'importe quoi.
6: Moi je me souviens, tu sais, quand je sortais, j'allais faire les courses, mais le nombre de gens qui achetaient des bouteilles de vin, des packs de bière,
2: ouais, c'est vrai.
6: Ah ouais, t'as l'impression qu'ils ne mangeaient que liquide.
0: Genre mécanique.
6: Bah, il y a plein de gens parce qu'en fait ils faisaient rien, tu sais, donc ils se retrouvaient genre en couple et tout ça, hop, ils picolaient un petit coup.
7: Ouais, puis, tu sortais pas, il y avait pas de bar, pas de resto.
6: En fait, il y avait rien à faire, donc les gens ils se torpillaient la gueule souvent.
2: Voilà, c'est ça.
0: Et puis tu vivais avec ta meuf ou ton mec, t'avais pas l'habitude, donc il fallait s'évader un peu.
2: Hein?
8: Ouais.
6: Bah
8: après.
6: Ça va, arrête, c'est le discours de poivre.
2: Ah ouais. Après, dans ce cas-là, passe ses soirées toute seule. Hein. Allez, hop. Est-ce que l'autre, il me faisait chier à la maison, j'étais obligé de boire pour l'oublier.
6: Je me saoulais la gueule.
2: Non, mais il y a eu le Covid, je suis pas devenu alcoolo pour autant.
0: Non, c'est vrai.
6: Non, mais pas tout le monde, heureusement.
2: Bon.
6: Je pense que tu devrais réduire la cadence.
2: Elle te plaît pas mon idée là, tu vois, le soir à la limite, t'as envie d'une petite bière, t'en bois une, tu bois pas en mangeant, tu bois pas avant. Quand t'as couché les gosses, à partir de ce moment-là, tu te fais une petite bière avant de te coucher, si t'en as envie pour te détendre.
0: Avec elle, ouais.
2: Ou pas avec elle, et le week-end, vous tapez une soirée ensemble, et dans ce cas-là, comme elle boit le week-end, tu bois avec elle, et comme ça, vous êtes sur la même fréquence. Et elle te fera plus de reproches.
8: Bon, après, on est quand même. Enfin, je veux dire, nous, on est dans le Nord. Enfin, je veux dire, nous, c'est l'apéro à 18h. Et puis.
2: Et ben alors, tu te fais ton apéro à 18h, après, t'arrêtes.
0: Excuse, on est dans le Nord.
6: Non, mais ça commence à 18h, c'est ça le problème.
2: Ah ouais, mais après, ça ne s'arrête pas.
6: Ça ne s'arrête pas, ouais. Non, mais la vérité, tu bois pas 75 centilitres, t'en bois combien de litres par soir?
2: 2,25 litres, 3,60 litres.
8: Je vais pas te mentir, Romano, je suis peut-être à moins de 3ème litre ce soir.
2: Ah ouais, donc.
0: Mais en plus, tu l'as dit.
6: C'est hallucinant, c'est plus on parle. On est passé de 75 à 2,25 litres, là on est déjà à 3 litres.
2: Voilà.
6: Oui. C'est-à-dire que dans 2 minutes, finalement je suis à 5 litres. Moi je pense que t'es un peu allumé. Ta meuf, ça doit la saouler, tu vois. Ouais, je sais que tu passes des soirées avec des gens qui sont bourrés, toi tu l'es pas. Au bout d'un moment, t'es en décalage complet, quoi.
8: Ouais, mais je suis clean, moi, je sais parler, j'ai une mémo.
2: Non, mais pour un mec qui a bu 3 litres, ça va.
6: Mais en même temps, t'es alcoolique.
8: Ouais, ça va, tranquille.
6: Non, mais médicalement, t'es alcoolique, hein.
2: Bah, quand tu bois, tous les jours, t'es alcoolique, voilà. Oui, c'est ça.
8: J'ai pris rendez-vous avec l'addictologue, mais j'ai pas réussi encore à y aller, tu vois.
2: Non, mais c'est un truc qui peut calmer, ça peut calmer ta meuf, tu vois, ça, par exemple, Mathieu. Si tu lui dis que tu prends en main, d'abord, ça sera pas mauvais pour ta santé, parce que 3 litres de bière tous les soirs, c'est beaucoup.
6: Bon, la bière, c'est beaucoup d'eau,
2: oui, tu dois passer ta vie à pisser, en fait.
8: Ouais, c'est
2: ça.
0: Ouais.
2: Et donc tu vois, 3 litres de bière, c'est beaucoup. Donc d'aller voir l'addictologue et de montrer ça à ta meuf, tu vois, tu montres à ta meuf que ça vous posera un problème. Tiens, Cariole boirait 3 litres de bière tous les soirs, Romano, est-ce que ça te dérangerait?
6: Ah bah ouais, carrément, ouais.
2: Alors que tu es toi-même alcoolique.
6: Non, mais ça, je suis alcoolique, je rigole, je bois pas tous les jours.
8: Hein. Enfin, Romano, il était malade il y a pas longtemps, hein, parce qu'il avait un sacré week-end.
6: Oui, non mais ça peut m'arriver, tu vois, le week-end, ouais, tiens, on voit des potes, on va picoler, mais genre la semaine, je bois pas tous les jours, hein. Tu vois, si je vois quelqu'un que je connais, tu vois, on va aller au café, je vais prendre une bière ou un truc comme ça, mais sinon, il y a des jours où je bois pas du tout d'alcool, hein.
8: Bon, enfin, on est pas en vacances en Italie, hein. En Italie, tu sacs, hein.
6: Oui, non, mais l'été.
0: C'est gratuit.
6: Non, mais l'été, je bois, mais tout le monde. L'été, t'as tendance à plus boire, t'es en vacances, tu vois.
0: Ouais, à plus bouffer.
6: Bah, moi, je bois l'été, mais en plus.
0: Je rigole, quoi.
8: Degré dans le Nord, c'est l'été, hein.
6: Oui, non, mais d'accord. Mais, non, mais en fait.
0: C'est quoi ça?
6: Non, mais toi, toutes tes excuses sont bonnes pour prendre la verre.
2: T'es un champion, toi, Mathieu.
0: Ouais, mais en attendant, quand tu picoles et tout ça. T'es pas avec ta meuf. Je pense que moi, elle te reproche un gros truc, tu vois.
2: Non,
0: t'es avec elle, mais quoi, elle te regarde boire.
2: Mais elle lui reproche simplement de boire 3 litres de bière tous les soirs, Marie.
7: Ça suffit pour des reproches, ce qui est quand même pas mal. Hein.
2: Mais non, parce que t'as l'air gentil, tu t'occupes de tes enfants, t'as l'air un mec cool. Enfin, tu vois, t'es
6: plus. Non, mais genre, vous tapez votre soirée, sauf que toi, pendant la soirée.
2: Tu bois.
6: Ouais, tu bois de la bière, quoi.
2: Bah ouais.
8: C'est ça.
2: Comment vous réagiriez? Tiens, je vais m'adresser à.
0: Bah pas à moi,
2: Cédric.
7: Ah moi ça me saoulerait une meuf qui boit
2: c'est
7: tout le temps.
2: C'est elle qui boit, c'est toi qui est saoulé, bah dis donc.
7: Ah moi je serais blasé. Non moi ça me saoulerait parce que j'aime pas l'alcool en plus, donc tu vois je vais pas rester avec une meuf qui boit, tu sais, 3 litres de bière en une soirée, quoi, tu vois. Je trouve que c'est beaucoup, moi.
8: En fait, ouais, faut que je m'excuse auprès de Samy.
6: Ouais, gros.
7: Dis-moi.
8: Ouais, parce que j'ai cru que c'était Cédric au téléphone, mais en fait c'était Samy.
7: Ah, y'a pas de problème, t'inquiète pas.
2: Tu l'avais dit, hein.
8: Désolé, Samy.
0: Désolé.
7: C'est lui, il était gêné.
6: Il m'a dit, oh putain, l'insulte, désolé, tu l'avais dit.
7: Mais Samy, il parle comme un parisien maintenant. Non, mais je parlais tout doucement, donc il m'a pas bien entendu.
2: C'est pour ça. Il y a des nordistes.
8: Excuse-moi.
2: Écoute bien, parce qu'il y a des nordistes qui nous laissent des messages, Mathieu, et qui nous disent. C'est vrai, Seb, tiens, par exemple, je suis du Nord, j'adore la bière, mais il a quand même un problème. 3 litres par jour, c'est beaucoup. Il y a Tom du 66, donc il n'est pas du Nord du tout, il est Pyrénées-Orientales du côté de Perpi, qui nous dit, moi, je bois 3 litres de bière par soir, ma femme aussi, ça la dérange. Ah non, ma femme, ça la dérange absolument pas. Pourtant, elle ne boit pas une goutte. Bon. Franchement, ça passe pas. Fille de pire alcoolique, il faut qu'il arrête, c'est Casse qui envoie le message. Il faut qu'il arrête avant que ce soit trop tard et qu'il se détruise. Voilà. Y a Joe qui voulait réagir, tiens, on va le prendre. Joe de Rennes, en direct avec nous en Bretagne. Salut Joe.
9: Salut.
2: Salut.
7: Salut
2: Joe. Alors,
7: salut.
2: Je te présente Mathieu. Qu'est-ce que tu voulais dire par rapport à ce que nous a raconté Mathieu, Joe?
9: Ouais, que moi j'avais eu le même souci. Je buvais régulièrement, ouais, le soir en rentrant du taf.
2: Ouais.
9: Et ça a dérangé ma femme, du coup.
6: Mais tu buvais quoi, toi? Et quelle quantité?
9: Du whisky, oui.
6: Et combien?
9: Bah, c'était pas grand chose, tu veux, c'était 2-3 verres le soir, tu veux, mais.
6: Pas grand chose, le whisky, ça tape quand même la gueule, hein.
9: Ah. Ouais, mais ça va, c'est correct.
2: C'est correct. C'est correct.
9: Ça reste correct.
2: Correct.
9: Et du coup, c'est parce que elle avait connu dans sa famille des membres qui étaient alcooliques, du coup. C'est pour ça que ça l'a dérangé.
2: Ah, c'est marrant, tu vois, j'ai le dernier message de Casse, c'était pareil, son père alcoolique, et elle était dérangée par les gens qui buvaient, tu vois.
9: Voilà, ben moi c'était le même cas, mais du côté de ma femme, donc.
2: Et ça t'a aidé à arrêter ou pas? T'as fait quoi, toi?
9: Ah, après, j'avais pas l'impression d'être alcoolique, mais ouais, non, j'ai arrêté, j'ai diminué.
2: D'accord.
9: Voilà, donc je bois moins régulièrement.
2: Non, mais Joe, fais-le pour ta meuf. Enfin, Joe, Mathieu, fais comme Joe, fais que, ouais. Fais-le pour ta meuf. L'idée de l'addictologue, c'est pas mal. Réduis, je te dis, tu bois. Bah.
8: Après, tu sais, je l'ai fait, mais.
2: Quand on recommence.
8: Des fois, quand j'essaye de diminuer, c'est elle qui accélère. Donc, du coup, je sais pas quoi faire, moi.
2: Oui, genre. Non, mais si tu bois pas la semaine, elle va pas boire la semaine. Vous avez un gosse et tout, tu vois, c'est. Le gosse, ouais. Si le gosse est de parents alcooliques, tu vois, c'est pas la folie.
6: Non, mais il y a boire et boire. C'est, pourquoi tu te contentes pas d'une bière, tu vois?
2: Voilà, une bière la semaine. Bière, et le week-end, tu fais une teuf.
6: Une
2: voilà.
6: Bière, mais. Et puis déjà, prends un truc moins fort, tu vois. C'est quoi que t'aimes bien? C'est le goût ou t'aimes bien être bourré?
8: Ah ouais, bien... non, j'aime bien le goût. Non.
2: Bah, une bière sans alcool.
8: Moi, voilà. Je suis à 1m98 pour 125 kilos, donc moi.
6: Ah, une belle bête quand même.
7: Ah ouais,
6: un beau bestiau.
2: Ouais, ouais. T'as des potes qui boivent?
7: Ah bah, quasiment tous.
8: Bah ouais, moi j'ai tous mes voisins.
2: Si on rappelle, je suis dans le Nord. Tu l'as dit deux fois.
0: Il y a plein de messages en plus qui disaient ça.
2: On signale, il y a plein de Nordistes qui nous ont laissé des messages. Tous les Nordistes ne sont pas alcooliques. Hein. Je salue Sabi là, qui nous a laissé un message. Il y a qui d'autre aussi qui nous a laissé un message. Il y a Circoman là. Bonjour Circoman. Fab également du Nord.
0: Ouais, Guigui, non, mais il y a Ch'ti qui dit quand même c'est pas de sa faute à l'auditeur dans le Nord, c'est dans les gènes. Je
2: voilà.
7: Dans les gènes, ouais, c'est la maison de
0: quoi.
2: Ça va plaire à Mathieu. Ça.
7: Ah, c'est clair.
2: Et t'as des poteaux, il y en a. Je sais pas, là, bah, ils ont des meufs, la meuf boit pas et le mec il boit.
7: Non, franchement, ils boivent tous.
2: Tout le monde
7: après, ils voilà. Se mettent pas tout le temps des. Tu vois, ils sont pas tout le temps bourrés tous les week-ends, tu vois.
2: Bourrés, tous alcooliques, t'as vu.
7: Non, même pas, mais non, en général, les
6: ouais,
7: mais
6: moi, ils boivent. Vous, moi, tous les gens, je suis allé, ils picolent. Hein.
7: Ah ouais? Ah ouais.
6: Mais pas, tu sais, pas. Non, mais il bah, y a picolé, tu vois. Ils se mettent pas des races. Mais, tu vois, ils boivent un verre. Je sais pas, on se voit, on boit un verre de vin. Je sais pas, je me fais jamais un repas sans boire, quoi.
2: Et Aurélien,
6: avec des amis, en tout cas.
2: Aurélien du 66 encore. Tiens, notre gars du 66 qui me dit j'ai perdu ma première meuf pour la fume au bout de 2 ans. Et ma deuxième qui était ma femme au bout de 6 ans. Maintenant, je m'en mange les doigts. Et la jumelle qui nous envoie un message du 45 qui dit moi, ma mère, elle était alcoolique et elle s'est fait aider. Fais-toi aider peut-être un petit peu, parce que c'est vrai, 3 litres de bière.
6: Ouais, c'est beaucoup quand même.
2: Et c'est beaucoup, Mathieu.
7: Ouais, c'est déjà pas mal, hein.
8: Ouais,
2: tu
8: sais,
2: il est fier, tu vas avoir l'air de, tu vas avoir l'air de notre tonneau, tu vas grossir de partout.
8: Bah ouais, mais laisse tomber, là, je suis déjà. C'est bon, je tiens en mer, hein, c'est pas de soucis.
7: Ouais, ouais, même tes enfants, hein, tu sais, je te le dis, moi, tes enfants, quand tu vas grandir, ils vont avoir une sale image de toi. Hein. Moi, mon père, il buvait grave comme toi. J'ai une sale image de lui pendant longtemps.
6: Parce qu'il buvait trop.
7: Ah, mais c'est un truc de ouf.
6: C'était qu'il connaissait. Visage.
7: Non, mais mon père, tu sais, qui connaissait tous les patrons de tous les bars de sa ville. Et moi, quand j'étais petit, il me faisait croire que c'était tous mes oncles, en fait.
0: Ah, ouais. Tous
7: tonton.
0: Ah
7: ouais, tonton. Ouais, je te jure. Ah, moi, et en fait, quand ma mère a demandé, ouais, t'as fait quoi aujourd'hui? Je suis dit, ah, j'étais avec tonton. Parce que, tu sais, il voulait pas déclarer qu'il allait au bar, tu vois. Et en fait, j'étais avec tous mes tontons patrons de bar, tu vois.
0: Oh putain.
7: C'était un truc de ouf.
0: Ah ouais.
7: Ah ouais.
2: Et oui,
7: c'est vrai que j'avais une sale image de mon daron, tu vois, à cause de ça.
2: Parfois, on est obligé de boire pour oublier.
6: Eh ouais.
2: Bon, Joe, merci en tout cas pour le témoignage. Joe, tu t'es calmé aujourd'hui, ça va mieux?
9: Ouais, c'est bon.
2: T'es cool et tu te sens mieux?
9: Ouais, j'ai pas l'impression d'être accro, hein, mais.
2: Bon, enfin, tu l'as fait par amour. Fais comme Joe, Mathieu, fais-le par amour. Et l'idée de l'addictologue la semaine prochaine, c'est pas mal.
9: Exactement.
6: Non, mais en plus, ça va faire plaisir à ta femme, elle va voir que.
2: Ouais, mais c'est ça, c'est pour ça.
6: Tu essaies de te prendre en main, tu vois.
0: Ouais.
2: Bah oui. Parce que c'est vrai que quand t'es avec un mec bourré tous les soirs, t'es pas forcément sur la même fréquence. Moi, quand j'ai des potes bourrés et que je bois pas, c'est vrai qu'au bout d'un moment, on ne se suit plus. Hein. C'est,
7: Ah, c'est clair, ouais.
6: Ah non, mais ouais, c'est.
7: En plus, ils sont dans leur délire à eux, tu vois. C'est,
2: ils sont là. Okay.
10: Bonsoir, bonsoir. Et je vais vous dire CBD.
2: Merci, oui, Mathieu.
9: Ouais, je voudrais faire un petit big up à Cariole, à Romano.
6: Ah bah bisous. Ah.
2: Mais merci.
9: Et surtout Romano, il faut que hein, tu tiens bon, hein, mon gars.
0: Faut que tu tiennes bon, Cariole.
2: Tiens bon, Romano.
6: Ah,
2: tiens
6: ça,
2: bon.
6: Il faut tenir bon. Ouais.
2: Ah bah c'est gentil, Mathieu. T'es sympa en tout cas. Et Joe, on te fait des bisous aussi.
9: Bonne soirée.
2: Salut.
9: Salut.
2: Salut Joe. Salut Mathieu. Et on vous envoie votre t-shirt Skyrock à la maison. Et puis on va vous donner rendez-vous pour demain matin. Bah, demain matin, vous y aurez droit, vous aussi, à Cariole.
6: Eh ouais,
2: elle sera là dans le morning.
6: Bien sûr, c'est clair.
2: On va se réveiller avec vous dès 6h du matin, le morning, à 21h, la radio libre. Passez une bonne nuit. Profitez bien. Le son de Skyrock. Yes. Et à 21h demain soir, on sera jeudi. On aura le problème du mois.
6: Et on
2: ira faire un tour sur les réseaux. Les problèmes psychosexuels des Français. Ouais, les ch'touffes. À retrouver demain soir. Et puis plein d'autres choses à faire. Avec vous, 21h. Minuit, c'est Radio Libre, c'est sur Skyrock, la plus grande radio libre de France. Et le gros son de Skyrock toute la nuit, urban music non-stop. C'est parti, bonne nuit et à demain. Ciao.
0: Ciao.
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Le son de Bad Bunny sur Skyrock avec Noé Vaillol. Je suis hyper content de vous retrouver là juste après la radio libre de l'été. C'est Waïd. Bienvenue, merci d'avoir choisi Sky si vous venez de vous brancher. Salut à tous les autres qui sont là depuis tout à l'heure. Je vous accompagne toute la nuit avec tous les numéros 1. Bad Bunny, on l'écoute à l'instant, mais là c'est pas fini. Plein de sons encore. Cardi B, là en souvenir. Cardi B avec Bruno Mars, on se fait Please Me sur Skyrock. Jul aussi juste après avec Parfum Cartier et Ariana Grande à venir avec Hey That I Made You Love Me sur Skyrock.

Avec le numéro 1 du hit Skyrock, c'est le morceau le plus streamé en France, Mauvais Joe du Triangle des Bermudes qu'on écoute à l'instant. Avec Pilé, c'est Timbaland qu'on écoute, la Sky version de Timbaland avec Apologize. Et juste après, c'est Bilouki qui arrive avec Full sur Skyrock.